avoir des devoirs. Aujourd'hui, on est un peu, d'une manière générale, à cause de l'individualisme ambiant, dans cet état d'esprit, des droits pour moi, des devoirs pour les autres. Eh bien, il s'agit d'inverser la donne. Les droits naissent des devoirs. C'est parce que j'accomplis mes devoirs que j'obtiens certains droits. Nous devrions même plutôt parler des devoirs de l'homme et du citoyen. Alors parlons premièrement de la vertu naturelle. La justice, c'est une vertu essentiellement sociale. D'un point de vue naturel, elle est tournée vers les autres hommes. Elle règle les rapports entre les hommes. Premièrement, la justice va nous pousser à remplir nos devoirs envers nos semblables, leur donner ce qui leur est dû, ne leur causer aucun préjudice. Ça, c'est ce qu'on appelle la justice commutative. La justice, c'est aussi ce qui porte les représentants de l'autorité à répartir les charges et les dignités suivant les capacités et les mérites de chacun. C'est ce qu'on appelle la justice distributive. La justice va aussi établir des lois justes en vue du bien commun, ça c'est la part du législateur, et obéir à ces lois et remplir ses devoirs à l'égard de l'État du point de vue des sujets, ce qu'on appelle la justice légale. Et enfin, la justice, c'est aussi ce qui porte les magistrats à punir les délits proportionnés à la gravité de la faute. Et c'est ce qu'on appelle la justice vindicative. Donc ça, c'est d'un point de vue vertu naturelle. Mais ce qui va nous intéresser particulièrement aujourd'hui, ça va être la vertu surnaturelle. On voit que la vertu naturelle règle la vie en société. La vertu surnaturelle, elle va nous disposer à accomplir, avec le secours de la grâce, puisque si c'est du surnaturel, ça dépasse la nature, on va avoir besoin de la grâce, tous nos devoirs envers Dieu et envers le prochain. Puisque la justice, c'est rendre à chacun ce qui lui est dû, et donc premièrement, rendre à Dieu ce qui lui est dû. Dès le premier chapitre de la Genèse, les fils d'Adam et Ève, Caïn et Abel. Caïn, c'est un éleveur non, il cultive la terre et Abel, il élève des bêtes. Et chacun offre les prémices de leur production à Dieu. Néanmoins, ce qu'offre Abel est reçu par Dieu, alors que ce qu'offre Caïn n'est pas reçu par Dieu. Pourquoi? Pourquoi le sacrifice d'Abel a-t-il été agréé et pas celui de Caïn? Ben, nous le voyons par la suite de l'histoire. Abel, il est dans l'innocence. Son cœur est tout tourné vers Dieu, alors que Caïn, il a un cœur mauvais. La preuve, c'est qu'il va finir par tuer son frère. Donc il a un cœur tourné vers lui-même. Et c'est là où la justice impose la charité, c'est-à-dire qu'il faut être capable, en justice, d'aimer Dieu pour Dieu. Non pas aimer Dieu pour ce que je pourrais recevoir en retour. Donc la question qu'il faut se poser, c'est est-ce que je prie Dieu pour moi ou est-ce que je prie Dieu pour Dieu lui-même. Si je prie Dieu pour moi, ça veut dire que lorsque je prie, ben je prie pour que le ciel ne me tombe pas sur la tête, donc par exemple pour que telle épreuve ne n'arrive pas ou pour que telle chose ne se passe pas, ou alors au contraire dans l'espoir d'être récompensé. Donc je vais prier de toutes mes forces parce que je passe un examen et puis dès que l'examen est passé, j'oublie, etc. Ben là, on se rend compte que finalement, on prie Dieu pour ce qu'on pourrait recevoir pour nous-mêmes. Donc finalement, on prie Dieu pour nous. Alors que le but, c'est de prier Dieu pour Dieu lui-même. Et c'est là où on sait que le premier but de la prière doit être l'action de grâce, le fait de remercier Dieu. Donc il faut être capable de prier Dieu par amour pour Dieu et non pas pour soi-même. Et toute notre vie spirituelle a pour but de détacher toujours plus notre cœur de nous-mêmes pour le tourner toujours plus parfaitement vers Dieu. Et finalement, en justice, nous avons le devoir de rendre à Dieu tout ce qu'il nous a donné, c'est-à-dire tout nous-mêmes. Donc de nous rendre nous-mêmes à Dieu. Donc de nous rendre semblables au Christ. Dans le catéchisme de l'Église catholique, il est dit que la justice envers Dieu est appelée vertu de religion. Et c'est là où on voit que la justice se confond avec la sainteté. Dans l'Ancien Testament, on ne parle pas de saint, on parle d'homme juste. Vous prenez par exemple Noé, dans Genèse 6, Noé était un homme juste, intègre parmi ses contemporains et il marchait avec Dieu.
Joseph est présenté comme un homme juste aussi au tout début du Nouveau Testament. Toutes les personnes qui suivent Dieu sont présentées comme des hommes justes. Et c'est là où on voit que la justice consiste dans la constante et ferme volonté de rendre à Dieu ce qui lui est dû. Cette constante et ferme volonté. Alors on se rend compte, à cause du péché originel, que notre volonté, elle est faillible. Elle est bien souvent changeante. Parfois, on peut prendre une résolution ferme, et puis 5 minutes après, la résolution, il n'y a plus rien, on est déjà tombé, quoi. C'est là où on voit que notre volonté est faible. C'est pas parce que je prends une résolution ferme au moment, ma volonté elle est ferme, donc ça n'empêche pas. Mais après, je sais pas, il suffit de croiser quelqu'un qui nous plaît pas, et puis la résolution de charité qu'on avait, c'est fini. Mais c'est là où il faut que notre volonté soit constante et ferme, et ça va venir avec la grâce de Dieu, puisque à cause du péché originel, notre volonté est trop faible. Par la grâce de Dieu, bien sûr, mais la grâce de Dieu va nous aider à exercer cette volonté quotidiennement, donc c'est-à-dire dans l'exercice quotidien de tendre vers, d'y revenir sans cesse et de ne rien lâcher. C'est ce que dit le livre des Proverbes, « Le juste tombe 7 fois par jour, mais toujours se relève. » Et les méchants trébuchent dans l'adversité. Et vous voyez, effectivement, oui, on tombe, oui, ça c'est, il faut bien le voir, mais le but c'est de se relever. Il est alors juste de pratiquer les vertus. Les vertus humaines, c'est une attitude ferme, une disposition stable, une perfection habituelle de l'intelligence et de la volonté. Et c'est là où on voit la puissance de cette disposition, de la bonne habitude. C'est parce que je vais prendre une bonne habitude que celle-ci va s'ancrer en moi et que du coup ma volonté va s'affermir. Si je prends l'habitude de réciter ma prière tous les matins, tous les soirs, c'est quelque chose qui va s'ancrer en moi. Et puis petit à petit, j'aurai même plus besoin d'y penser. J'aurai même plus besoin, enfin l'effort en tout cas sera beaucoup moins grand d'y revenir sans cesse. Et donc habituellement, je réciterai ma prière le matin et le soir. Les psychologues estiment qu'une habitude, ça prend à peu près 3 semaines à acquérir. Et donc après, on a toute la vie pour acquérir de nombreuses habitudes. Et donc de grandir sans cesse dans la vertu. Parce que c'est les vertus humaines qui vont régler nos actes, ordonner nos passions et guider notre conduite selon la raison et la foi. Alors quand je parle de passion, c'est pas le loisir que j'aime bien. Les passions, selon saint Thomas d'Aquin, c'est ce qui anime notre âme. Donc les passions, vous avez ce qu'on appelle les passions du concupiscible, c'est-à-dire de quelque chose qui nous attire. Donc les passions vis-à-vis de quelque chose qui nous attire, au nombre de 6, vous avez l'amour, le désir, le plaisir ou la joie, la haine, l'aversion, la douleur ou la tristesse. Et les passions de l'irascible, c'est-à-dire quelque chose qui est difficile, ça va être l'espoir, l'audace, le désespoir, la crainte, la colère. Voilà les 11 passions de l'âme. Donc c'est ça ce qu'on appelle passion. Ça, c'est les vertus qui vont nous aider à ordonner ces passions, à les ordonner vers Dieu. Et donc la vertu procure la facilité, la maîtrise et la joie pour mener une vie moralement bonne. L'homme vertueux, c'est celui qui, librement, pratique le bien. Les vertus morales sont humainement acquises, elles sont les fruits et les germes des actes moralement bons que je pose habituellement. Et donc elles disposent toute la puissance de l'être humain à communier à l'amour divin. Si je vous parle de tout cela, de développer sa volonté grâce aux vertus, c'est parce que la justice vis-à-vis de Dieu, c'est d'accomplir la volonté de Dieu. C'est de calquer sa volonté sur la volonté de Dieu. Alors ça va venir premièrement par une docilité aux inspirations du Saint-Esprit. L'Esprit de Dieu va nous pousser vers la volonté de Dieu, inévitablement. Et comment est-ce que nous allons être dociles aux inspirations du Saint-Esprit? Par une vie de prière intense. Plus on prie, plus on donne la possibilité à Dieu de faire éclater sa puissance dans notre faiblesse. Plus on prie, plus on se laisse consoler, guérir, sanctifier par Dieu. Voilà ce que dit le catéchisme de l'Église catholique à ce propos. Il n'est pas facile pour l'homme blessé par le péché de garder l'équilibre moral. Le don du salut par le Christ nous accorde la grâce nécessaire pour persévérer dans la recherche des vertus. Chacun doit toujours demander cette grâce de lumière et de force, recourir au sacrement, coopérer avec le Saint-Esprit
suivre ses appels à aimer le bien et à se garder du mal. On voit que notre vie spirituelle, c'est une paisible tension vers le ciel, c'est de tendre à donner toujours plus de temps à Dieu dans la prière pour que Dieu puisse agir efficacement en nous. Et c'est ainsi que nous pourrons faire la volonté de Dieu, même si on ne connaîtra jamais exactement quelle est la volonté de Dieu. Mais donc, ça revient un petit peu à ce que disait notre Seigneur Jésus-Christ, « Recherchez le royaume de Dieu et sa justice, et le reste vous sera donné par surcroît. » Voilà pour rendre à Dieu ce qui lui est dû. Maintenant, rendre au prochain ce qui lui est dû. La justice, c'est la constante et ferme volonté de donner au prochain ce qui lui est dû. Il faut savoir qu'au prochain est dû, premièrement, la vérité. La vérité est la première des charités. C'est un peu ce que disait Solzhenitsyn lorsqu'en 78, il est parlé à Harvard lors de la remise des diplômes. Ça faisait un an qu'il était réfugié aux États-Unis. Et donc, les responsables de cette université l'ont appelé pour la remise des diplômes en se disant, bah, il va encenser les États-Unis, on l'a récupéré, il est réfugié politique chez nous, etc. Et c'est pas du tout ce qu'a fait Solzhenitsyn. Voilà quelle était sa première phrase. La devise de Harvard est Veritas. La vérité est rarement douce à entendre, elle est presque toujours amère. Mon discours d'aujourd'hui contient une part de vérité, je vous la porte en ami, non en adversaire. Et après, en fait, il va pas du tout encenser la société américaine, mais il va dire, si j'avais un modèle à proposer à mon pays, qui lui n'est pas dans un bon modèle, c'était l'URSS, ce ne serait certainement pas le vôtre. Alors il faut savoir que le lendemain, les médias ont craché comme pas possible sur Solzhenitsyn parce qu'ils ont été déçus de ce discours. Mais qui est un discours exceptionnel que je vous invite à lire, qui s'appelle... C'est pas la force du courage, c'est... Bon, bref, ça me reviendra. Vous avez aussi un acte éclatant de cette justice qui est de rendre au prochain ce qui lui est dû, et premièrement la vérité, avec Saint Jean-Baptiste. Saint Jean-Baptiste... qui reprochait à Hérode d'avoir épousé, de vivre avec l'épouse de son frère. Voilà ce que nous dit saint Marc dans l'Évangile. Quant à Hérodiade, elle était acharnée contre lui et voulait le tuer. Mais elle ne le pouvait pas parce que Hérode craignait Jean, sachant que c'était un homme juste et saint, et il le protégeait. Comme il l'avait entendu, il était fort perplexe, et c'est avec plaisir qu'il l'écoutait. Bon, ça lui a valu sa tête à saint Jean-Baptiste, mais n'empêche qu'il a pratiqué la justice vis-à-vis d'Hérode en lui disant ce qui n'allait pas. Et on voit que Hérode l'écoutait quand même avec plaisir. Donc la vérité est la première des charités. C'est en ce sens aussi que un mensonge est une offense à la justice. Un mensonge, c'est je pense quelque chose, je dis le contraire, dans le but de tromper la personne qui est en face de moi. Je ne rends pas au prochain ce qui lui est dû. À chacun est dû la vérité. Et donc, lorsque je blesse la confiance, finalement, c'est toute la société que j'abaisse. Il y a un bel exemple dans les Actes des Apôtres avec Ananie et Saphir. Un exemple assez violent parce que on est donc les Actes des Apôtres, c'est le cinquième livre du Nouveau Testament après les quatre évangiles. C'est la naissance de l'Église catholique. Ananie et Saphir, c'est un homme et une femme qui sont mariés, qui décident de vendre un champ et qui annoncent à toute la communauté, on va vendre ce champ et on va donner tout le prix à la communauté, tout le prix de ce champ. Ils vendent ce champ, ils arrivent devant Saint-Pierre et puis ils déposent une bourse sur le bureau. Et puis là, Saint-Pierre dit à Ananie, l'homme, il lui dit, mais est-ce que c'est bien l'argent de tout le champ? Et Ananie lui dit, oui, c'est bien l'argent de tout le champ. Or, Saint-Pierre savait, grâce à l'Esprit-Saint, que c'était pas l'argent de tout le champ, mais qu'ils en avaient gardé une partie. Et là, Saint-Pierre lui dit, mais personne ne vous a obligé à donner tout le prix à la communauté. Seulement, vous avez annoncé que vous donniez tout le prix de la communauté. Donc, ce que vous faites là, ça se transforme en mauvaise action. Vous êtes en train de mentir et donc de briser la confiance de toute la communauté. Et sur ces paroles, Ananie tomberait de mort. On est dans le Nouveau Testament. Donc il y a des hommes qui l'emportent pour être enterrés. Là-dessus, deux heures après, Saphir, sa femme, arrive, voit la bourse sur le bureau de Saint-Pierre, et il dit, oui. Et puis Saint-Pierre l'interroge, et il lui dit, est-ce que c'est bien l'argent de tout le champ?
Et là, Saint-Pierre dit, oui, c'est bien l'argent de tout le champ. Et là, Saint-Pierre lui dit, en plus, vous vous êtes consulté pour mentir à toute la communauté. Ben, tu vois ces hommes qui sont en train de revenir, ils viennent d'enterrer ton mari, ils vont t'emporter toi-même. Paf, elle tomberait morte. Alors forcément, ça a été un choc pour la communauté naissante de voir cette histoire. Enfin, c'est quand même hyper violent. Mais c'était vraiment, le Saint-Esprit a voulu cela pour insister sur l'importance de la vérité, sur l'importance de la confiance. On ne peut pas mentir. Si on commence, si on est une toute petite communauté naissante et qu'on commence à se baser sur le mensonge, en fait, c'est la mort de la communauté. Donc la vérité est au-dessus de tout et plus importante encore que la vie humaine. Alors on entend aussi bien souvent, toute vérité n'est pas bonne à dire. Alors attention, il ne faut pas que ce soit une fausse excuse. Il y a toujours un équilibre à avoir entre la peur de trop en dire et le manque de finesse. Le silence, un non-dit, fait souvent plus de mal dans une relation que le fait de dire la vérité. Et cette sentence, par exemple, toute vérité n'est pas bonne à dire, bah, ça vaut premièrement pour la médisance. La médisance, c'est dire du mal de quelqu'un alors que c'est vrai. Bah, on n'a pas le droit de dire du mal de quelqu'un, même si c'est vrai. Ça, c'est un manque de respect. On nuit à la réputation du prochain. Et c'est aussi pour garder sauve la charité, puisque la charité est toujours première. La vérité sans la charité est un fruit amer, la charité sans la vérité est un fruit pourri. Mais ce qu'il faut bien voir aussi, puisque le premier devoir envers le prochain, c'est la vérité, ben nous avons un devoir d'évangélisation, et en justice. Il faut savoir que cette vérité, le Christ est la vérité même. Nous connaissons le Christ, en tout cas dans une certaine mesure, et donc dans une certaine mesure, nous connaissons la vérité. Mais cette vérité, ce n'est pas notre vérité. Cette vérité, nous la recevons de Dieu. Dieu nous a révélé cette vérité. Mais si Dieu nous a révélé cette vérité, ce n'est pas pour la garder pour nous-mêmes. Nous avons un devoir en justice de la répandre autour de nous et d'offrir à notre prochain cette vérité qui sauve. Alors dans l'évangélisation, il faut prendre la personne là où elle est pour l'amener là où Dieu veut, bien sûr. Donc on ne va pas tout de suite lui balancer tous les mystères les plus insondables de la foi catholique, on va l'amener petit à petit à la vérité, c'est inévitable. Sinon ça pourrait avoir un contresens. Mais ce qu'il faut se dire aussi dans l'évangélisation, c'est que nous ne sommes qu'un instrument. Dieu seul touche les cœurs et il faut vraiment s'abandonner à l'action du Saint-Esprit pour que le Saint-Esprit lui-même parle en nous. Mais pour ça, il faut oser aussi. Parfois, on se dit, oulala, moi, j'y connais pas trop. Ou alors, hop, direct, on renvoie, tu poseras ta question au prêtre, je sais pas quoi. Non, il faut oser se lancer. Déjà, dites-vous que quand les gens vous posent des questions, même si vous savez pas répondre, bah, c'est une très bonne chose que ça vous invitera vous-même à aller rechercher la réponse. Et en plus, les gens savent bien qu'on peut pas tout savoir sur tout. Surtout quand on parle de Dieu et que Dieu dépasse toute connaissance, comme dit Saint Paul. Et ça, c'est facile à expliquer. On retrouve cet acte de vérité et de charité chez Saint Joseph. Souvenez-vous de Saint Joseph qui est marié à Marie, parce qu'il faut savoir que même s'ils ne vivaient pas ensemble, ils étaient déjà mariés, comme nous dit l'évangéliste. Chez les Hébreux, il y avait d'abord l'échange des consentements, donc ça correspondait déjà au mariage, mais l'époux et l'épouse ne vivaient pas encore ensemble. C'est une fois que l'épouse allait habiter chez l'époux qu'alors ils étaient mariés complètement. On retrouve ça dans le sacrement du mariage, entre ce qui fait la validité du mariage, c'est l'échange des consentements et la consommation du mariage. Donc là, entre Joseph et Marie, le mariage n'était pas consommé. La Vierge Marie, lorsqu'elle reçoit l'ange Gabriel qui lui dit qu'elle va mettre au monde notre Seigneur Jésus-Christ, l'ange Gabriel lui dit aussi que sa cousine Élisabeth est enceinte. Et c'est déjà le sixième mois. Que fait la Vierge Marie? Immédiatement, elle va voir sa cousine Élisabeth pour l'aider. Elle sait qu'elle a un certain âge, et donc ça va être difficile pour elle, donc elle va rester certainement 3-4 mois, le temps de l'accouchement, le temps d'aider un petit peu après l'accouchement. Quand elle revient à Nazareth, Joseph, qui est son époux, mais ils ne vivent pas encore ensemble, Joseph voit Marie qui est enceinte. Comment ça se voit? Elle est déjà enceinte de 4 ou 5 mois. Ben forcément, Joseph, il va se poser des questions. Et là, il se pose des questions, mais Joseph, c'est un homme juste. Donc c'est un saint. Il connaît la Vierge Marie, il sait que la Vierge Marie, c'est pas n'importe qui, il sait que la Vierge Marie ne peut pas faire de mal, etc. Il sait aussi qu'il n'est pas le père de cet enfant,
Et donc il se dit, bah, si c'est pas moi le père de cet enfant, forcément il y a quelque chose qui vient de Dieu. Donc c'est quelque chose qui m'échappe. Il connaît aussi la loi, et la loi dit que si une femme tombe enceinte avant d'aller habiter chez son mari, bah, il faut la répudier. Donc là, Joseph, il se dit, bon, là, il y a quelque chose qui vient de Dieu, ça me dépasse, et en même temps, bah, il faut que je la répudie. Alors c'est quelque chose de très difficile, il faut voir là un sacrifice chez Saint-Joseph qui s'est, il s'est imaginé toute sa vie vivre avec une personne aussi belle, aussi sainte que la Vierge Marie, et puis là, pof, tout tombe. Donc pour Joseph, ça a dû être de respecter la loi, ça a dû être un immense sacrifice, quelque chose de vraiment très douloureux. Et c'est pour ça qu'il décide de répudier Marie en secret. C'est-à-dire bah, certainement de nuit, hop, de la faire quitter la ville pour qu'elle aille à un endroit où on ne la connaisse pas. Et donc là, en se disant pas « je l'abandonne », mais en se disant « je la remets entre les mains de Dieu ». Puisque ce qu'elle porte vient certainement de Dieu, bah, je la remets entre les mains de Dieu. Et donc voilà, je me retire, donc il se retire voilà, humblement de ce qu'il pensait être la volonté de Dieu. Et c'est là où un ange lui apparaît en lui disant « ne craignez pas de prendre Marie chez vous ». Mais donc on voit là la justice de Dieu. Et Joseph qui est docile à la volonté de Dieu. Il faut savoir que la justice, si c'est une vertu cardinale, c'est premièrement un attribut de Dieu, c'est-à-dire quelque chose qui définit Dieu. Sur cette terre, la justice est blessée suite au péché originel, et donc c'est en Dieu seul qu'elle est parfaite. Et c'est en ce sens aussi où plus nous recherchons Dieu, bah plus nous serons justes, c'est-à-dire plus nous serons saints. Il faut toujours se dire que Dieu seul sonde les reins et les cœurs. C'est-à-dire, parfois, on peut se dire, oh là là, telle personne n'est pas juste, etc. Ben, ça n'appartient qu'à Dieu. Dieu seul sonde les reins et les cœurs. Alors, les reins et les cœurs, qu'est-ce que c'est? Les reins, dans le sens biblique, les reins, c'est le siège des sentiments et des émotions. Le cœur, c'est le siège de la volonté. Pas confondre. Vous voyez, quand on dit, par exemple, Rodrigue, as-tu du cœur? C'est Rodrigue, as-tu du courage? Et d'ailleurs, le mot courage vient du mot cœurage. Donc c'est le cœur, c'est la volonté quand on parle du cœur. Il faut aussi tenir que la justice de Dieu dépasse la justice des hommes. Quand vous prenez la parabole de Jésus sur les ouvriers de la 11e heure, bah d'un point de vue humain, ce n'est pas juste. Quelqu'un qui a travaillé tout le jour devrait normalement recevoir plus que celui qui travaille juste la dernière heure du jour. Mais là, on voit que la justice de Dieu dépasse la justice des hommes. Il peut y avoir parfois des incompréhensions, parce qu'on sait que Dieu ne permet mal qu'en vue d'un plus grand bien. Parfois, on peut se dire, ah, c'est pas juste, etc. On peut penser à cet enfant cet été qui a disparu. Ben, on se dit, ben, où est Dieu là-dedans? Mais ce qu'il faut bien voir, c'est qu'on ne doit pas perdre notre confiance en Dieu. Et donc, s'il y a une incompréhension dans quelque chose qui nous paraît juste, eh bien, il faut aller rechercher cette confiance surnaturelle en Dieu. Cette justice qui est un attribut de Dieu s'exprime particulièrement lors du jugement. Ce qu'on appelle les fins dernières, donc après la mort, ce qu'il y a dans l'au-delà, il va y avoir deux jugements. Premièrement, le jugement particulier, c'est-à-dire immédiatement après notre mort, nous serons jugés en Dieu. C'est-à-dire lorsque l'âme va quitter notre corps, notre âme se fige, de la même manière que notre corps, et là arrivera le jugement particulier, c'est-à-dire que nous nous verrons en Dieu. Puisque Dieu est la vérité même, nous nous verrons en vérité. Rien ne sera caché, il n'y aura pas de fausses excuses, il n'y aura pas d'ignorance coupable, etc. C'est ce que dit le livre des Proverbes. Par sa propre malice, le méchant est terrassé, le juste trouve un refuge dans son intégrité. Ça, c'est important de bien connaître le sens de ce jugement, parce que ça donne une valeur à tous les actes que nous posons sur cette terre. À partir du moment où nous posons un acte humain, cet acte est conscient, et donc il a une valeur, bonne ou mauvaise. Voilà ce que dit aussi le livre de la Sagesse. « Et quand s'établira le compte de leurs péchés, ils viendront pleins d'effroi et leurs forfaits les accuseront en face. Alors le juste se tiendra debout, plein d'assurance, en présence de ceux qui l'opprimèrent et qui, pour ses labeurs, n'avaient que mépris. » Soyons rassurés, parce que par la confession, nous sommes rendus justes, puisque la confession efface les péchés. Donc les péchés confessés ne seront pas pris en compte lors du jugement.
Ils seront pris en compte pour qu'éclate la grande miséricorde de Dieu à laquelle nous sommes soumis. Mais les péchés confessés ne seront pas pris en compte lors du jugement. D'où l'importance de se confesser régulièrement et d'avoir une immense confiance en la miséricorde de Dieu.

fait tout ça comme péché, pourtant il est au ciel. Ben, merci mon Dieu, quoi. Oui. Voilà ce que dit le catéchisme de l'Église catholique à propos de ce jugement dernier. Le jugement dernier révélera jusque dans ses ultimes conséquences ce que chacun aura fait de bien ou omis de faire durant sa vie terrestre, cela devant tous. Et après, il continue. Nous connaîtrons le sens ultime de toute l'œuvre de la création et de toute l'économie du salut. Et nous comprendrons les chemins admirables par lesquels sa providence aura conduit toute chose vers sa fin ultime. Le jugement dernier révélera que la justice de Dieu triomphe de toutes les injustices commises par ses créatures et que son amour est plus fort que la haine. Alors cette vertu de justice, on peut la mettre en lien avec un don du Saint-Esprit qui est le don de piété. Le Saint-Esprit, par ce don de piété, souffle dans l'âme la certitude à la fois douce et forte d'être fils adoptif de Dieu. Nous avons l'audace, et même on pourrait dire la douce obligation, d'appeler Dieu notre Père. C'est quand même quelque chose d'exceptionnel. De se dire que nous avons une filiation avec Dieu lui-même. Nous qui ne sommes que créatures, et Dieu qui est, que l'univers entier ne peut même pas contenir, qui est le principe même de tout être. Nous retrouvons ici aussi l'habitation de la Sainte Trinité dans notre âme. Nous sommes fils de Dieu le Père, et nous sommes rendus semblables à Dieu le Fils par l'opération de l'Esprit de Dieu. Mais donc ce don de piété, c'est le Saint-Esprit qui va nous aider à aimer la prière. On a vu que la prière était la première obligation en justice vis-à-vis de Dieu. Dès le paradis terrestre, avant même le péché originel, Adam et Ève rendaient un culte à Dieu. On le retrouve par cet arbre de la connaissance du bien et du mal. Ils pouvaient prendre du fruit de tous les arbres du paradis terrestre. Ils avaient suffisamment de quoi manger, largement. Il y avait un seul arbre, où on pourrait dire d'une manière un peu simple que c'était un arbre sacré. Ben cet arbre-là, il appartenait à Dieu, on n'y touche pas. C'était la première religion, la religion primitive, en quelque sorte. Donc, même Adam et Ève, avant le péché originel, avaient une certaine piété. C'est ce que dit Saint Ignace de Loyola dans les Principes et Fondements, où il commence en disant « l'homme a été créé, Dieu n'a pas été créé. L'homme a été créé pour louer, révérer et servir Dieu et par là sauver son âme. Voilà pourquoi l'homme a été créé. Et donc ce don de piété va perfectionner le culte que nous rendons à Dieu. Par des illuminations, des transfigurations de nos rapports avec Dieu, ce qui va nous donner une spontanéité dans l'abandon filial, comme la confiance du Fils envers son Père parfait. Et donc ce don de piété ajoute à la vertu de justice un dévouement envers nos proches, notre patrie, nos contemporains, nos devoirs et droits forment des relations sociales fraternelles. Donc on retrouve non seulement ce que nous devons rendre à Dieu et ce que nous devons rendre aux proches. Et tout cela vient premièrement par la prière, puisque c'est avec la grâce de Dieu que nous allons pouvoir persévérer dans cette vertu de justice. Et on peut le mettre en lien avec une béatitude. On pourrait penser de manière assez facile à bienheureux ceux qui ont faim et soif de la justice. Et pourtant, ici, on va plutôt la mettre en relation avec bienheureux les doux, car ils posséderont la terre. Pourquoi ? Parce qu'on a vu que la justice vis-à-vis de Dieu, notre amour filial, rejaillit par la douceur envers notre prochain. La manière la plus juste d'aimer Dieu, la plus concrète d'aimer Dieu, c'est d'aimer notre prochain. Donc comment rendre justice à Dieu ? En rendant justice à notre prochain. Voilà ce que dit Saint Jean dans la première épître. Si quelqu'un dit « j'aime Dieu » et ne laisse pas de haïr son frère, c'est un menteur. Car comment celui qui n'aime pas son frère qu'il voit, peut-il aimer Dieu qu'il ne voit pas ? Et c'est de Dieu même que nous avons reçu ce commandement, que celui qui aime Dieu doit aussi aimer son frère. Et c'est pourquoi faisons tout particulièrement à la charité envers notre prochain, attention à la charité envers notre prochain, parce que c'est la manière, non seulement d'être juste envers le prochain, pour pouvoir être juste envers Dieu. Et puis il est aussi juste que les amis de Dieu forment une famille aimante. Et ceci est possible par la douceur que

Nous cherchons à voir les uns pour les autres. Souvenons-nous toujours de cette parole de notre Seigneur Jésus-Christ, apprenez de moi que je suis doux et humble de cœur. Alors, quelques conséquences pratiques pour cet enseignement. Premièrement, refusons tout mensonge. Mieux vaut subir des conséquences désagréables vis-à-vis des personnes qui nous entourent que d'offenser Dieu en nuisant à la justice, en nuisant à la charité, à la vérité. Et donc, mieux vaut craindre le regard de notre Père aimant, d'un Père parfait, plutôt que le regard des hommes. Premièrement, refusons tout mensonge. Deuxièmement, demandons le don de piété. Finalement, quand on demande ce don de piété, on demande d'aimer la prière, d'aimer rendre un culte à Dieu. Ce qui passera inévitablement par des renoncements. On peut penser particulièrement aux écrans. Pour aimer la prière, il faut se libérer des attractions inutiles qui peuvent être aussi avilissantes. Ça passe, vous verrez que plus on grandit dans le détachement du monde, plus on va grandir dans l'attachement à Dieu et aux choses du ciel. Donc, premièrement, refusons tout mensonge. Deuxièmement, demandons le don de piété au Saint-Esprit. Et troisièmement, soyons doux, tout particulièrement avec nos proches. Bien souvent, on peut le remarquer, on est plus doux avec des personnes qu'on connaît moins, avec des étrangers, alors que on est moins doux avec les proches, ceux qui nous connaissent le mieux. Et on peut facilement s'énerver, on peut facilement s'agacer, etc. Ben ça, ce n'est pas juste. Nous devons premièrement être doux envers nos proches, envers notre prochain. Donc il faut que nous nous exercions avec les personnes que nous côtoyons le plus souvent, avec les personnes qui connaissent le mieux, avec la famille, avec les amis, à être particulièrement doux, parce que c'est là où nous sommes attendus premièrement. Notre prochain, c'est ceux que nous côtoyons les plus proches. Et donc revenons toujours à cette parole de notre Seigneur Jésus-Christ. Apprenez de moi que je suis doux et humble de cœur, et vous trouverez le repos de votre âme.

Que la grâce du Seigneur Jésus-Christ, l'amour de Dieu et la communion du Saint-Esprit soient avec vous tous. 2 Corinthiens 13, 13.

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Adresse. Paul, serviteur du Christ Jésus, apôtre par vocation, mis à part pour annoncer l'évangile de Dieu, que d'avance il avait promis par ses prophètes dans les Saintes Écritures, concernant son Fils, issu de la lignée de David selon la chair, établi Fils de Dieu avec puissance, selon l'Esprit de sainteté, par sa résurrection des morts, Jésus-Christ notre Seigneur, par qui nous avons reçu grâce et apostolat, pour prêcher à l'honneur de son nom l'obéissance de la foi parmi tous les païens, dont vous faites partie vous aussi, appelés de Jésus-Christ, à tous les bien-aimés de Dieu qui sont à Rome, aux saints par vocation, à vous grâce et paix, de par Dieu notre Père et le Seigneur Jésus-Christ.

Action de grâce et prière. Et d'abord, je remercie mon Dieu par Jésus-Christ à votre sujet, à tous, de ce qu'on publie votre foi dans le monde entier. Car Dieu m'est témoin, à qui je rends un culte spirituel en annonçant l'évangile de son Fils, avec quelle continuité je fais mémoire de vous et demande constamment dans mes prières d'avoir enfin une occasion favorable, si Dieu le veut, d'aller jusqu'à vous. Car j'ai un vif désir de vous voir, afin de vous communiquer quelques dons spirituels pour vous affermir, ou plutôt éprouver le réconfort parmi vous de notre foi commune à vous et à moi. Je ne veux pas vous laisser ignorer, frères, que j'ai souvent projeté de me rendre chez vous, mais j'en fus empêché jusqu'ici, afin de recueillir aussi quelques fruits parmi vous comme parmi les autres païens. Je me dois aux Grecs comme aux barbares, aux savants comme aux ignorants. De là mon empressement à vous porter l'évangile, à vous aussi, habitants de Rome. »

Énoncé de la thèse. Car je ne rougis pas de l'Évangile. Il est une force de Dieu pour le salut de tout homme qui croit, du juif d'abord, puis du grec. Car en lui, la justice de Dieu se révèle de la foi à la foi, comme il est écrit, le juste vivra de la foi. »

Première section, les païens et les juifs sous la colère de Dieu. Les païens, objet de la colère de Dieu. En effet, la colère de Dieu se révèle du haut du ciel contre toute impiété et toute injustice des hommes qui tiennent la vérité captive dans la justice. Car ce qu'on peut connaître de Dieu est pour eux manifeste. Dieu, en effet, le leur a manifesté. Ce qu'il a d'invisible depuis la création du monde se laisse voir à l'intelligence, à travers ses œuvres, son éternelle puissance et sa divinité, en sorte qu'ils sont inexcusables, puisqu'ayant connu Dieu, ils ne lui ont pas rendu comme un Dieu de gloire ou action de grâce, mais ils ont perdu le sens dans leur raisonnement et leur cœur inintelligent s'étant ténébré. Dans leur prétention à la sagesse, ils sont devenus fous et ils ont changé la gloire du Dieu incorruptible contre une représentation, simple image d'homme corruptible, d'oiseau, de quadrupède, de reptile. Aussi Dieu les a-t-il livrés selon les convoitises de leur cœur à une impureté où ils avilissent eux-mêmes leur propre corps, eux qui ont échangé la vérité de Dieu contre le mensonge, adoré et servi la créature de préférence au Créateur, qui est béni éternellement. Amen. Aussi Dieu les a-t-il livrés à des passions avilissantes, car leurs femmes ont échangé les rapports naturels pour des rapports contre nature. Pareillement, les hommes, délaissant l'usage naturel de la femme, ont brûlé de désir les uns pour les autres, perpétrant l'infamie d'homme à homme et recevant à leur personne l'inévitable salaire de leur égarement. Et comme ils n'ont pas jugé bon de garder la vraie connaissance de Dieu, Dieu les a livrés à leur esprit sans jugement, pour faire ce qui ne convient pas, remplis de toute injustice, de perversité, de cupidité, de malice, ne respirant qu'envie, meurtre, dispute, fourberie, malignité, diffamateurs, détracteurs, ennemis de Dieu, insulteurs, orgueilleux, fanfarons, ingénieux au mal, rebelles à leurs parents, insensés, déloyaux, sans cœur, sans pitié, connaissant bien pourtant le verdict de Dieu qui déclare dignes de mort les auteurs de pareilles actions. Non seulement ils les font, mais ils approuvent encore ceux qui les commettent.

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Chapitre 2. Les Juifs, à leur tour, objet de la colère divine. Aussi es-tu sans excuse, qui que tu sois, toi qui juges. Car en jugeant autrui, tu juges contre toi-même, puisque tu fais de même, toi qui juges. Et nous savons que le jugement de Dieu s'exerce selon la vérité sur les auteurs de pareilles actions. Et tu comptes, toi qui juges ceux qui les commettent, et qu'il est fait toi-même, que tu échapperas au jugement de Dieu? Ou bien méprises-tu ses richesses de bonté, de patience, de longanimité, sans reconnaître que cette bonté de Dieu te pousse au repentir? Par ton endurcissement et la pénitence de ton cœur, tu amasses contre toi un trésor de colère. Au jour de la colère, où se révélera le juste jugement de Dieu, qui rendra chacun selon ses œuvres. À ceux qui par la constance dans le bien recherchent gloire, honneur et incorruptibilité, la vie éternelle. Aux autres, âmes rebelles, indociles à la vérité et dociles à l'injustice, la colère et l'indignation, tribulation et angoisse à toute âme humaine qui s'adonne au mal, aux Juifs d'abord, puis aux Grecs. Gloire, honneur et paix à quiconque fait le bien, aux Juifs d'abord, puis aux Grecs. Car Dieu ne fait pas exception des personnes. »

malgré la loi. En effet, quiconque aura péché sans la loi périra aussi sans la loi. Et quiconque aura péché sous la loi, par la loi sera jugé. Ce ne sont pas les auditeurs de la loi qui sont justes devant Dieu, mais les observateurs de la loi qui seront justifiés. En effet, quand des païens privés de la loi accomplissent naturellement les prescriptions de la loi, ces hommes, sans posséder de loi, se tiennent à eux-mêmes lieu de loi. Ils montrent la réalité de cette loi inscrite en leur cœur, approuvent le témoignage de leur conscience, ainsi que les jugements intérieurs de blâme ou d'éloge qu'ils portent les uns sur les autres. Au jour où Dieu jugera les pensées secrètes des hommes, selon mon évangile, par le Christ Jésus. Mais si toi, qui arbores le nom de Juif, qui te reposes sur la loi, qui te glorifie en Dieu, qui connais sa volonté, qui discerne le meilleur, instruit par la loi, et ainsi te flatte d'être toi-même le guide des aveugles, la lumière de qui marche dans les ténèbres, l'éducateur des ignorants, le maître des simples, parce que tu possèdes dans la loi l'expression même de la science et de la vérité, eh bien, l'homme qui enseigne autrui, tu ne t'enseignes pas toi-même. Tu prêches de ne pas dérober et tu dérobes. Tu interdis l'adultère et tu commets l'adultère. Tu abhorres les idoles et tu pilles leur temple. Toi qui te glorifies dans la loi en transgressant cette loi, c'est Dieu que tu déshonores. Car le nom de Dieu, à cause de vous, est blasphémé parmi les nations, dit l'Écriture. »

malgré la circoncision. La circoncision, en effet, te sert si tu pratiques la loi. Mais si tu transgresses la loi, avec ta circoncision, tu n'es plus qu'un incirconcis. Si donc l'incirconcis garde les prescriptions de la loi, son incirconcision ne vaudra-t-elle pas une circoncision ? Et celui qui physiquement incirconcis accomplit la loi te jugera, toi qui avec la lettre et avec la circoncision es transgresseur de la loi. Car le juif n'est pas celui qu'il est au dehors, et la circoncision n'est pas au dehors dans la chair. Le vrai juif l'est au dedans, et la circoncision dans le cœur, selon l'esprit et non pas selon la lettre. Voilà celui qui tient sa louange, non des hommes, mais de Dieu. »

Chapitre 3. Malgré les promesses de Dieu. Quelle est donc la supériorité du Juif? Quelle est l'utilité de la circoncision? Grande à tous égards. D'abord, c'est à eux que furent confiés les oracles de Dieu. Quoi donc si d'aucuns furent infidèles? Leur infidélité va-t-elle annuler la fidélité de Dieu? Certes non. Il faut que Dieu soit véridique, et tout homme menteur, comme dit l'Écriture, afin que tu sois justifié dans tes paroles, et triomphe si l'on te met en jugement. Mais si notre injustice met en relief la justice de Dieu, que dire? Dieu serait-il injuste en nous frappant de sa colère? Je parle en homme. Certes non. Sinon, comment Dieu jugera-t-il le monde? Mais si mon mensonge a rehaussé la vérité de Dieu pour sa gloire, de quel droit suis-je jugé, moi aussi comme un pécheur? Ou bien, comme certains nous accusent outrageusement de le dire, devrions-nous faire le mal pour qu'en sorte le bien? Cela mérite leur condamnation.

Tous sont coupables. Quoi donc ? L'emportons-nous ? Pas du tout. Car nous avons établi que, juifs et grecs, tous sont soumis au péché, comme il est écrit. Il n'est pas de juste, pas un seul. Il n'en est pas de sensé, pas un qui recherche Dieu. Tous ils sont dévoyés, ensemble pervertis. Il n'en est pas qui fasse le bien. Non, pas un seul. Leur gosier est un sépulcre béant. Leur langue trame la ruse. Un venin d'aspic est sous leurs lèvres. La malédiction et l'aigreur remplissent leur bouche. Agiles sont leurs pieds à verser le sang. Ruines et misères sont sur leur chemin. Le chemin de la paix, ils ne l'ont pas connu. Nulle crainte de Dieu devant leurs yeux. Or, nous le savons, tout ce que dit la loi, elle le dit pour ceux qui sont sous la loi, afin que toute bouche soit fermée, et le monde entier reconnu coupable devant Dieu, puisque personne ne sera justifié devant lui par la pratique de la loi. La loi ne fait que donner la connaissance du péché. »

révélation de la justice de Dieu. Mais maintenant, sans la loi, la justice de Dieu s'est manifestée, attestée par la loi et les prophètes. Justice de Dieu par la foi en Jésus-Christ, à l'adresse de tous ceux qui croient, car il n'y a pas de différence. Tous ont péché et sont privés de la gloire de Dieu. Et ils sont justifiés par la faveur de sa grâce en vertu de la rédemption, accomplie dans le Christ Jésus. Dieu l'a exposé, instrument de propitiation par son propre sang moyennant la foi. Il voulait montrer sa justice, du fait qu'il avait passé condamnation sur les péchés commis jadis, au temps de la patience de Dieu. Il voulait montrer sa justice au temps présent, afin d'être juste et de justifier celui qui se réclame de la foi en Jésus-Christ.

le rôle de la foi. Où donc est le droit de se glorifier? Il est exclu. Par quel genre de loi? Celle des œuvres? Non, par une loi de foi. Car nous estimons que l'homme est justifié par la foi, sans la pratique de la loi. Ou alors Dieu est-il le Dieu des Juifs seulement, et non point des païens? Certes, également des païens, puisqu'il n'y a qu'un seul Dieu, qui justifiera les circoncis en vertu de la foi, comme les incirconcis par le moyen de cette foi. Alors, par la foi, nous privons la loi de sa valeur? Certes non, nous la lui conférons.

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Troisième section, l'exemple d'Abraham. Chapitre 4. Abraham justifié par sa foi. Que dirons-nous donc d'Abraham, notre ancêtre, selon la chair? Si Abraham tint sa justice des œuvres, il a de quoi se glorifier. Mais non au regard de Dieu. Que dit en effet l'Écriture? Abraham crut à Dieu, et celui fut compté comme justice. À qui fournit un travail, on ne compte pas le salaire à titre gracieux. C'est un dû. Mais à qui, au lieu de travailler, croit en celui qui justifie l'impie, on compte sa foi comme justice. Exactement comme David proclame heureux l'homme à qui Dieu attribue la justice, indépendamment des œuvres. Heureux ceux dont les offenses ont été remises et les péchés couverts. Heureux l'homme à qui le Seigneur n'impute aucun péché. »

également aux incirconcis. Nous disons en effet que la foi d'Abraham lui fut comptée comme justice. Comment donc fut-elle comptée? Quand il était circoncis ou avant qu'il le fût? Non pas après, mais avant. Et il reçut le signe de la circoncision comme sceau de la justice de la foi qu'il possédait quand il était incirconcis. Ainsi devint-il à la fois le père de tous ceux qui croiraient sans avoir la circoncision, pour que la justice leur fût également comptée. Et le père des circoncis qui ne se contente pas d'être circoncis, mais marche sur les traces de la foi qu'avant la circoncision eut notre père Abraham. »

indépendamment de la loi. De fait, ce n'est point par l'intermédiaire d'une loi qu'agit la promesse faite à Abraham ou à sa descendance de recevoir le monde en héritage, mais par le moyen de la justice de la foi. Car si l'héritage appartient à ceux qui relèvent de la loi, la foi est sans objet et la promesse sans valeur. La loi, en effet, produit la colère, tandis qu'en l'absence de loi, il n'y a pas non plus de transgression. Aussi dépend-il de la foi, afin d'être donc gracieux, et qu'ainsi la promesse soit assurée à toute la descendance, qui se réclame non de la loi seulement, mais encore de la foi d'Abraham, notre père à tous, comme il est écrit « Je t'ai établi père d'une multitude de peuples ». Notre père devant celui auquel il a cru, le Dieu qui donne la vie aux morts et appelle le néant à l'existence. »

La foi d'Abraham est la foi du chrétien. Espérant contre toute espérance, il crut et devint ainsi père d'une multitude de peuples, selon qu'il fut dit, « Telle sera ta descendance ». C'est d'une foi sans défaillance qu'il considéra son corps déjà mort, il avait quelques 100 ans, et le sein de Sarah, mort également. Appuyé sur la promesse de Dieu, sans hésitation ni incrédulité, mais avec une foi puissante, il rendit gloire à Dieu, certain que tout ce que Dieu a promis, il est assez puissant ensuite pour l'accomplir. Voilà pourquoi ce lui fut compté comme justice. Or, quand l'Écriture dit que sa foi lui fut comptée, ce n'est point pour lui seul. Elle nous visait également, nous à qui la foi doit être comptée, nous qui croyons en celui qui ressuscita d'entre les morts Jésus notre Seigneur, livré pour nos fautes et ressuscité pour notre justification. »

Chapitre 5. La justification, gage du salut. Ayant donc reçu notre justification de la foi, nous sommes en paix avec Dieu par notre Seigneur Jésus-Christ, lui qui nous a donné d'avoir accès par la foi à cette grâce en laquelle nous sommes établis, et nous nous glorifions dans l'espérance de la gloire de Dieu. Que dis-je ? Nous nous glorifions encore des tribulations, sachant bien que la tribulation produit la constance, la constance une vertu éprouvée, la vertu éprouvée l'espérance. Et l'espérance ne déçoit point, parce que l'amour de Dieu a été répandu dans nos cœurs par le Saint-Esprit qui nous fut donné. C'est en effet alors que nous étions sans force, c'est alors, au temps fixé, que le Christ est mort pour des impies. À peine, en effet, voudrait-on mourir pour un homme juste, pour un homme de bien, oui, peut-être, osera-t-on mourir. Mais la preuve que Dieu nous aime, c'est que le Christ, alors que nous étions encore pécheurs, est mort pour nous. Combien plus, maintenant justifiés dans son sang, serons-nous, par lui, sauvés de la colère. Si, étant ennemis, nous fûmes réconciliés à Dieu par la mort de son Fils, combien plus, une fois réconciliés, serons-nous sauvés par sa vie, et pas seulement cela, mais nous nous glorifions en Dieu par notre Seigneur Jésus-Christ, par qui, dès à présent, nous avons obtenu la réconciliation. »

libération du péché, de la mort et de la loi. Adam et Jésus-Christ. Voilà pourquoi, de même que par un seul homme le péché est entré dans le monde, et par le péché la mort, et qu'ainsi la mort a passé en tous les hommes, du fait que tous ont péché, car jusqu'à la loi il y avait du péché dans le monde. Mais le péché n'est pas imputé quand il n'y a pas de loi. Cependant, la mort a régné d'Adam à Moïse, même sur ceux qui n'avaient point péché d'une transgression semblable à celle d'Adam, figure de celui qui devait venir. Mais il n'en va pas du don comme de la faute. Si par la faute d'un seul, la multitude est morte, combien plus la grâce de Dieu et le don conféré par la grâce d'un seul homme, Jésus-Christ, se sont-ils répandus à profusion sur la multitude. Et il n'en va pas du don comme des conséquences du péché d'un seul. Le jugement, venant après un seul péché, aboutit à une condamnation. L'œuvre de grâce, à la suite d'un grand nombre de fautes, aboutit à une justification. Si en effet, par la faute d'un seul, la mort a régné du fait de ce seul homme, combien plus ceux qui reçoivent avec profusion la grâce et le don de la justice régneront-ils dans la vie par le seul Jésus-Christ. Ainsi donc, comme la faute d'un seul a entraîné sur tous les hommes une condamnation, de même l'œuvre de justice d'un seul procure à tous une justification qui donne la vie. Comme en effet, par la désobéissance d'un seul homme, la multitude a été constituée pécheresse, ainsi, par l'obéissance d'un seul, la multitude sera-t-elle constituée juste. La loi, elle, est intervenue pour que se multipliât la faute. Mais où le péché s'est multiplié, la grâce a surabondé. Ainsi, de même que le péché a régné dans la mort, de même la grâce régnerait par la justice, pour la vie éternelle, par Jésus-Christ notre Seigneur.

Chapitre 6. Le baptême. Que dire alors? Qu'il nous faut rester dans le péché pour que la grâce se multiplie? Certes non. Si nous sommes morts au péché, comment continuer de vivre en lui? Ou bien ignorez-vous que, baptisés dans le Christ Jésus, c'est dans sa mort que tous nous avons été baptisés? Nous avons donc été ensevelis avec lui par le baptême dans la mort, afin que, comme le Christ est ressuscité des morts par la gloire du Père, nous vivions, nous aussi, dans une vie nouvelle. Car si c'est un même être avec le Christ que nous sommes devenus par une mort semblable à la sienne, nous le serons aussi par une résurrection semblable. Comprenons-le, notre vieil homme a été crucifié avec lui, pour que fût réduit à la puissance ce corps de péché, afin que nous cessions d'être asservis au péché. Car celui qui est mort est affranchi du péché. Mais si nous sommes morts avec le Christ, nous croyons que nous vivrons aussi avec lui, sachant que le Christ, une fois ressuscité des morts, ne meurt plus, que la mort n'exerce plus de pouvoir sur lui. Sa mort fut une mort au péché, une fois pour toutes, mais sa vie est une vie à Dieu. Et vous, de même, considérez que vous êtes morts au péché et vivant à Dieu dans le Christ Jésus. »

service du péché et service de la justice. Que le péché ne règne donc plus dans votre corps mortel, de manière à vous plier à ses convoitises. Ne faites plus de vos membres des armes d'injustice au service du péché, mais offrez-vous à Dieu comme des vivants, revenus de la mort, et faites de vos membres des armes de justice au service de Dieu. Car le péché ne dominera pas sur vous. Vous n'êtes pas sous la loi. »

L'amour ne fait rien de mal au prochain. Donc, le plein accomplissement de la loi, c'est l'amour. Romains 13, 10.

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L'enseignement du père Lionel Dalle, il l'a intitulé aujourd'hui « Plonger dans la miséricorde divine ».

Hier, le Père Jacques nous a parlé de, nous a donné une définition sur le cœur. On a vu que le cœur était bien plus grand que la partie affective. On a vu aussi le risque de morceler un peu la personne humaine en séparant le corps et l'âme, en séparant l'intelligence de la volonté, l'intelligence et les sentiments. Et c'est que c'était la grâce de Dieu et l'Esprit Saint qui venaient tout réunifier. Et alors ce matin, je vous propose autre chose qui est un plongeon, voyez le titre. Alors au bord des piscines, vous savez, il y a deux types de personnes. Il y a ceux qui plongent d'un coup et ceux qui trempent leurs pieds pour voir la température, un orteil. Alors là, je vous propose de plonger, voilà, plonger vraiment. Et donc dans notre plongeon, de plonger dans l'océan de la miséricorde. Vraiment, le verset d'aujourd'hui, c'est, on l'a entendu dans la méditation d'Agnès, hein, « Je répandrai sur vous une eau pure et vous serez purifiés de toutes vos souillures, de toutes vos idoles ou de toutes vos ordures. Je vous purifierai. Je vous donnerai un cœur nouveau, c'est la parole de demain, et je mettrai en vous un esprit nouveau. » Un cœur assoiffé, un cœur pur, un cœur doux et humble. Alors, dans ce plongeon, je vous propose trois temps. Le premier temps, c'est redécouvrir qui est Dieu, redécouvrir la tendresse de Dieu, redécouvrir l'amour de Dieu. Et j'ai choisi un prophète pour nous faire ce chemin, le prophète Osée. Le deuxième temps, qui est vraiment le cœur de mon enseignement, c'est plonger. Donc plonger dans l'océan de la miséricorde. Et là, j'ai choisi Faustine, sœur Faustine. Je vous la présenterai. Et puis, troisième temps, ça sera se laisser transformer par la miséricorde. En fait, la miséricorde nous transforme, on va voir comment. Alors, commençons par le mot « miséricorde ». Donc le mot « miséricorde », c'est un mot latin qui associe deux parties. « Misereor », qui est « avoir pitié », et « cordia », qui est « le cœur ». Et donc, c'est un mot qui, en collant le cœur et la misère, désigne un cœur sensible à la misère de l'autre. Voyez, ça se connecte à l'étymologie hébraïque « haramin », qui désigne les entrailles. C'est ce mot-là qui sera. Il y a un autre mot qui est « reset », qui est la fidélité, l'amour fidèle. Mais c'est ce mot-là beaucoup qui sera utilisé dans l'Ancien Testament et que Osée utilisera dans le chapitre que je vais vous lire. Voilà, un mouvement des entrailles. Voilà. Et alors, je vous propose une définition qui est ma définition, qui est une forme de définition maison sur la miséricorde, qui est Dieu qui nous aime de façon bouleversante, de façon incroyable. Ça sera notre première étape avec Osée. Mais Dieu qui nous pardonne, dans cet amour il y a le pardon. Ce sera sœur Faustine qui l'incarnera. Et puis Dieu qui console, Dieu qui guérit. La miséricorde est plus large que le pardon et elle a beaucoup d'autres effets. Troisième temps. Ça vous va comme programme? Alors, je vous propose de lire. En fait, il y a beaucoup de passages très forts où Dieu montre combien il nous aime. Il y en a dans l'Ancien Testament, et dans le Nouveau Testament, c'est vraiment Jésus qui incarne ça comme une figure. Voilà. Enfin, c'est la personne qui montre ça dans sa vie elle-même. Et du coup, je suis revenu à un texte de l'Ancien Testament où Dieu le dit de façon très bouleversante. Je vous lis le texte et puis ensuite, je commenterai. Alors, oui, j'ai aimé Israël dès son enfance et d'Égypte, j'ai appelé mon fils. C'est moi qui lui apprenais à marcher en le soutenant dans mes bras, je le guidais avec humanité, par des liens d'amour, je le traitais comme un nourrisson, qu'on soulève tout contre sa joue, je me penchais vers lui pour le faire manger. Mais ils ont refusé de revenir à moi. Mon peuple s'accroche à son infidélité. Mon cœur se retourne contre moi, en même temps mes entrailles frémissent. Je n'agirai pas selon l'ardeur de ma colère, je ne détruirai pas Israël, plus Israël, car moi, je suis Dieu et non pas homme. Au milieu de vous, je suis le Dieu saint et je ne viens pas pour exterminer. Extraordinaire parole où Dieu vient dire combien il nous aime. Il vient dire aussi la difficulté de notre réponse et il vient dire qu'il nous aime encore plus du coup. Alors, je pointe trois points forts dans ce petit passage. Vous pouvez aller relire, c'est
un extrême, et vous pouvez relire tout le chapitre 11 d'Osée. Voilà, qui est un texte si imagé et si bouleversant pour nous. Peut-être un texte moins connu, c'est pour ça que je l'ai choisi aussi. Voilà. Alors, premier point qu'on peut tirer, c'est vraiment l'amour qui précède tout. C'est-à-dire, Dieu nous a aimés alors qu'on était encore enfants. J'ai aimé Israël dès son enfance. Voyez. Et puis, Dieu intervient. On ne sait pas bien si c'est comme une mère ou comme un père, peut-être les deux. Le texte dit, je l'ai appelé, je lui ai appris à marcher. Je le guidais par des liens d'amour. Je remonte la parole. Voilà. C'est moi qui lui apprenais à marcher. Je le soutenais dans mes bras. Je le guidais avec humanité, avec des liens d'amour. Quelle expression extraordinaire. Je le traitais comme un nourrisson qu'on soulève contre sa joue. Et je me penchais vers lui pour le faire manger. Voilà. Donc, y a-t-il une image plus tendre et plus belle? Celle de la mère ou celle du père? Voyez que Dieu est père et en même temps, dans la Bible, il y a des endroits où on voit l'amour maternel. Voilà. Transparaître. Donc le premier point, c'est qu'avant toute chose, Dieu nous aime. Et il prend soin de nous. Et il nous guide avec des liens d'amour. Et il nous prend dans ses bras comme un nourrisson. Et il nous met contre sa joue. Deuxième point, c'est la partie plus difficile, c'est notre réponse, c'est l'éloignement ou le refus. Mais ils ont refusé de revenir à moi. Mon peuple s'accroche à son infidélité. Mon peuple s'est éloigné, il a été dans les ordures, dans les souillures, et il ne revient pas, et il s'obstine. Voilà, ça c'est le drame de notre vie, le drame de l'humanité, le drame de notre vie qui se monnaie différemment pour chacun d'entre nous. Nous voulons mener notre vie tout seul, comme on l'entend. Nous nous éloignons de Dieu, nous voulons dépendre de personne. Et nous refusons cet amour maternel et paternel. Deuxième temps. Et troisième temps, la réponse de Dieu. Et alors, elle est formulée en termes très étonnants. Mon cœur se retourne contre moi. En fait, l'auteur du livre d'Osée va décrire Dieu comme si c'était un personnage humain. Nous savons que c'est pas une personne humaine, mais c'est comme si c'était une personne humaine qui avait une forme de colère et qui disait, mais je vais les punir. Ils vont avoir ce qu'ils méritent. Mais non. Parce que mon cœur se retourne contre moi, c'est-à-dire qu'il y a comme un retournement de la miséricorde contre la justice, si on peut dire, ou au-delà de la justice, et Dieu dit, je ne vais pas le punir. Je suis pas venu pour exterminer, je suis pas venu pour punir, car je suis Dieu et non pas un homme. Je n'agis pas comme le ferait un homme normal. Voilà. Je dépasse ça. Ma sainteté, ma puissance, c'est de sauver et non pas de perdre. Et en voilà pointer la miséricorde. Et on a le mot entrailles, haramine, qui est « je suis saisi, voyez, de compassion », qui est la racine hébraïque de la miséricorde. Je vous cite cette parole de Benoît XVI dans Deus Caritas Est, l'amour passionné de Dieu pour l'homme est si grand qu'il retourne Dieu contre lui-même, son amour contre sa justice. Très étonnant ce mouvement, voyez. Voilà. Alors, le point de départ, c'est celui-là. Peut-être vous le savez, peut-être vous en avez fait l'expérience, peut-être vous ne le savez pas, peut-être vous en avez fait l'expérience il y a longtemps. Il faut la refaire. En tout cas, on doit toujours la refaire. Parce que l'amour de Dieu est si grand que l'expérience qu'on en a faite n'est jamais complète. Elle est toujours partielle et petite. Et sans cesse, on doit être plongé de nouveau dans cet amour. Donc, c'était mon premier point. Voilà. Dieu vient pas nous condamner. Son cœur se retourne contre lui. Et il nous invite à plonger dans sa miséricorde
êtes-vous prêt à plonger? Voilà. Plonger dans la miséricorde de Dieu. Alors, ici, avant de plonger dans la miséricorde, Agnès l'a déjà un peu fait, mais je vais le faire différemment. Elle a nommé pas mal de choses dans les souillures, dans les idoles, dans les ordures, toutes les choses qui peuvent prendre la place de Dieu. Ce que je voulais vous dire, c'est que la situation, notre situation est plus grave qu'on ne le ressent. Vous voyez ? Parfois, en paroisse, quand on confesse, il y a des gens, ils disent, mon père, je suis dans le sud, moi, mon père, bon, je suis pas une sainte, hein, je suis pas la Vierge Marie, mais quand même, moi, je suis pas fait de péché, hein. Voilà. En fait, ça, c'est pas forcément bon signe, vous voyez? Parce que notre péché est plus grand, beaucoup plus grand. C'est le moment où on va investiguer un peu les ténèbres. Notre péché est beaucoup plus grand qu'on ne le pense. Beaucoup plus grand. C'est pas juste deux ou trois fautes, vous voyez, qu'on va confesser, et puis après, c'est nickel. Mais c'est vraiment une misère qui va jusqu'aux racines de notre être et qui nous touche très profondément. Et on ne la voit pas. Parfois, c'est un peu gênant, parce qu'on est dans une forme de tiédeur où on se trouve bien. Parfois, c'est une forme aussi de... Enfin, heureusement, Dieu nous montre pas toute notre misère, sinon on serait accablé tellement fortement qu'on pourrait plus bouger. Je vous donne le témoignage de deux saints, qui sont des saints, hein. Thérèse d'Avila et le curé d'Ars. Thérèse d'Avila décrit dans le livre de la vie, qui est le livre de sa vie à elle, un moment où Dieu lui donne la grâce de voir sa place en enfer. C'est assez rare comme expérience. Thérèse d'Avila, c'est le haut niveau de sainteté et c'est le haut niveau de crédibilité parce qu'elle est docteur de l'Église. Et alors, elle est déjà religieuse depuis longtemps. On ne peut pas dire qu'elle mène une vie de débauche, hein. On ne peut pas dire ça. Mais elle mène une vie de religieuse un peu tiède. Mais elle dit, jamais je n'aurais commis une faute grave. Jamais. Un péché mortel. Jamais. Jamais. Mais elle n'a pas de patience. Elle est un peu parfois dans la mondanité. Voilà. Et elle voit, elle dit elle-même, la place que les démons m'avaient préparée et que j'avais méritée par mes péchés. Elle décrit un lieu horrible, une espèce de grotte où on ne peut pas s'asseoir, on ne peut pas se tenir debout. Le rocher est horrible, c'est oppressant de l'extérieur, mais elle dit ce qui est plus oppressant encore, c'est la douleur intérieure, et on est hyper mal, et voilà. Je l'ai lu il y a longtemps, donc je vous refais le film, mais bon, c'est l'impression, enfin, c'est ce que ma mémoire... Et donc, on peut se dire, mais quand même, Thérèse d'Avila, quoi. C'est quand même étrange. Voilà. L'autre témoignage, c'est le curé d'Ars. Le curé d'Ars se trouvait indigne d'être curé, et voulait se retirer dans la solitude pour pleurer sur sa pauvre vie. Et trois fois, il s'est enfui de sa paroisse. Et les paroissiens l'ont rattrapé. Après, il a dit, j'ai fait l'enfant, je le referai plus. Allez. Mais il était saisi de son indignité. Et quand on voit le fruit qu'il a porté et la vie qu'il a menée, c'est-à-dire à la fin de sa vie, il confessait, je sais pas, une dizaine d'heures par jour, enfin, il y avait une queue incroyable. On dit que dans les dernières années, le curé d'Ars confessait 100 000 personnes par an. Il mangeait très peu, il dormait très peu, il faisait que de la pénitence. Parfois, il faisait la pénitence de ses pénitents, vous voyez. On ne peut pas dire non plus que... Enfin, voilà. Eh ben, il a demandé à Dieu la grâce, la connaissance totale de sa misère. Et il a obtenu cette grâce. Il dit que l'expérience... Il a dit ça à une de ses pénitentes. Il dit que l'expérience a été si douloureuse que sans le soutien de Dieu, il serait tombé dans le désespoir à l'instant même. Voyez le truc ? Donc, heureusement, nous n'avons pas une connaissance totale de nos péchés. Mais parfois, on doit un peu progresser. Juste assez pour se convertir plus et aller plus loin. On peut le demander à Dieu. Si on est marié à notre conjoint, voyez, c'est frappant comme les frères ont une vision un peu plus claire de notre péché que nous-mêmes sur nous-mêmes, voyez. Ou alors à quelqu'un qui nous connaît bien et il va nous donner des idées, voyez. Faut faire avec prudence, hein. Voilà. Alors, dans miséricorde, il y a d'abord misère. Et la misère qu'on a, franchement, elle est consistante. Elle est consistante. Il y a matière à... Il y a matière, voilà.
Alors, on peut la classer en trois catégories. Dans Ézéchiel, il y a idole, il y a souillure, et on peut rajouter une troisième catégorie. Idole, on pourrait dire, c'est tout ce qu'on cherche à montrer aux autres, ce qu'on met à la place de Dieu, vraiment, l'image qu'on soigne, la réussite qu'on affiche, le contrôle qu'on veut garder sur tout. Et en fait, c'est quand il y a dans la vie de Jésus, il y a un moment où il y a un scribe qui vient dire de tous les commandements. Dans la Bible, les Juifs avaient compté les commandements, il y en avait 613. Il y en a 613. Donc, pour se souvenir de 613 commandements, je ne sais pas si vous connaissez les 10 commandements. Mais en tout cas, pour en connaître 613, vous voyez, il fallait se lever tôt. Donc, le gars, il était un peu perdu, il dit, s'il n'y en avait qu'un, tu veux me résumer? Et Jésus lui dit, tu aimeras le Seigneur ton Dieu, tu aimeras ton prochain comme toi-même. Tout se résume à ça. Et du coup, ça nous fait une grille pour nous confesser, pour classer les péchés. Les péchés contre Dieu, les péchés contre le prochain, les péchés contre soi-même. Et idole, c'est vraiment les péchés contre Dieu. Vous voyez, première catégorie. Deuxième catégorie, les péchés contre le prochain. Ça n'est pas dans Ézéchiel, vous voyez. En fait, il y a énormément de possibilités de péché contre le prochain. Voilà, en pensée, en parole, par action, par omission, vous voyez. Tout notre égoïsme, notre manque de générosité, tout ce qu'on pardonne pas, tout ce qu'on, voilà, chaque fois qu'on n'aide pas, nos paresses, nos manques d'attention, de patience, ouais. Deuxième catégorie. Et troisième catégorie, souillure. On pourrait mettre ça dans les péchés contre soi-même. On a tout ce qui nous fait honte, voyez, qu'on cherche à cacher, qu'on dissimule, qu'on traîne derrière nous. Tout ce qui abîme notre dignité en secret. Les mensonges aussi qu'on se répète sur nous-mêmes. Je vous donne des petites indications. Est-ce que je vous donne des petites indications pour la... Je ferai après. Ok, je ferai après. Des petites indications pour la confession. Ok. Qu'est-ce qu'on fait avec toute cette misère? Eh bien, on se tourne vers Sœur Faustine. Alors, je salue tous les Polonais qui connaissent Sœur Faustine mieux que moi. Voilà. Et donc, j'espère, je suis sûr qu'ils seront miséricordieux. On pourrait dire que dans la famille du cœur de Jésus, vous voyez, Marguerite Marie et Faustine sont des cousines. Voilà, c'est pas le même siècle. Donc sœur Faustine, religieuse polonaise, 1905-1938, elle vit que 33 ans, elle entre au couvent très jeune, elle va avoir des expériences mystiques où Dieu va lui parler sur la miséricorde, avec son confesseur qui va authentifier ses paroles. Elle va tenir un journal à la demande de ses supérieurs qui s'appelle le Petit Journal. Petit parce que c'est au fil des jours, mais en fait, si vous l'achetez, il est quand même très gros. Voilà. Et elle va du coup nous... Enfin, Jésus va lui redire ce qu'il avait déjà dit sur sa miséricorde, mais de manière plus déployée ou de manière plus actuelle. Et du coup, je me suis dit, c'est intéressant d'écouter Jésus au travers de Sœur Faustine. Sœur Faustine va nous rappeler, enfin Jésus par Sœur Faustine va nous rappeler que la miséricorde de Jésus n'a pas de limite. Elle est d'abord pour les plus grands pécheurs, ceux qui se sentent loin, perdus et exclus. Précisément, elle est pour elle. Elle est pour eux. Voilà. Et je vous cite deux paroles. Je sais pas combien il y a de paroles dans le Petit Journal, peut-être 2000, je vous en cite deux. Mais c'est pour vous dire que c'est océanique comme l'océan de la miséricorde. Ta misère ne gêne en rien ma miséricorde. Rien que ça, c'est déjà parlant. Plus grande est la misère, plus elle a le droit à la miséricorde. La source de ma miséricorde a été largement ouverte par la lance sur la croix. Pour toutes les âmes, je n'ai exclu personne. Ça n'est pas parce qu'on est loin de Dieu qu'on n'a pas le droit à la miséricorde. Au contraire, c'est le renversement que Osée fait, c'est le renversement qui se trouve aussi chez Sœur Faustine. Plus on est un grand pécheur, plus on a le droit à la miséricorde. Jésus le répète, le répète, le répète. Et deuxième chose, les flammes de la miséricorde me brûlent et je désire les déverser sur les âmes humaines. Dis à l'humanité douloureuse de se blottir contre dans mon cœur miséricordieux et je la comblerai de paix. Dis, ma fille, que je suis l'amour et la miséricorde extrême. Une des douleurs... Ça, je le dis après. Okay.
Voyez ? Donc Jésus désire répandre sa miséricorde. Il veut le faire. Et nous en avons besoin. Et Jésus nous supplie de venir auprès de sa miséricorde. Et qu'il veut nous sa joie et de nous la donner en surabondance pour que nous soyons pardonnés, mais aussi consolés et guéris. Voilà. Alors que faire après ces paroles? Je pense qu'il n'y a qu'une seule chose à faire, c'est se saisir du premier prêtre que vous voyez passer et lui dire « Confessez-moi !» Oui. Alors le droit canonique dit que il faut un motif grave pour que le prêtre refuse de confesser quelqu'un. Il ne peut pas dire « Écoutez, je n'ai pas le temps, je dois aller manger ou j'ai quelque chose de plus à mon jardin cultivé. » Non, c'est une forme de priorité absolue de sa vie. Voyez. Donc si jamais... Alors, avant de partir ici, j'étais en train de faire mes bagages, avant de partir à Paray-le-Monial, quelqu'un a sonné et m'a dit « Je voudrais me confesser. » Ah, j'ai dit « Bah, ça tombe bien, ouais, je suis pile en train de partir. » Voilà. Et je lui ai dit « Je n'ai pas de motif grave. Venez, venez, on verra la suite après. » Voilà. Donc, vous voyez, dans le petit journal, il y a aussi un empressement, une nécessité d'aller trouver la miséricorde vite. Il y a plusieurs choses dans ce vite. Il y a que on ne doit pas tarder. On ne doit pas tarder dans notre vie parce que le temps qu'on vit est le temps de la miséricorde, dit Jésus à Sœur Faustine. Mais quand on meurt, vous savez ce qui se passe? Il y a le jugement. Dernier, particulier. Et Jésus dit, le jugement, c'est le temps de la justice. Mais venez trouver la miséricorde. Ok? Donc le temps de notre vie, c'est le temps de notre conversion. Jésus a bien fait les choses, il y a assez de temps. Mais il ne faut pas le perdre. Il ne faut pas le perdre. Dans l'évangile, il y a une parabole où la porte se retrouve fermée. Souvenez de ça? Et il frappe les vierges folles, les vierges sages, et puis celui qui n'a pas l'habit. Et la porte est fermée, on peut plus entrer, quoi. C'est dur, non? Donc, il y a assez de temps, mais ne le gâchons pas. Voilà. Donc, vite, attrapez le premier prêtre que l'on croise. Voilà. Dernier point. Se laisser transformer par la miséricorde. C'est-à-dire que la miséricorde est plus large que le pardon des péchés. Elle a beaucoup plus d'effets et elle a beaucoup plus de lieux d'application que les péchés. C'est sûr que le pardon des péchés est un lieu emblématique de la miséricorde divine. Mais il y a aussi d'autres choses. Elle est comme un océan qui s'adresse à toute notre misère. On voit que l'étymologie était sur misère. Du coup, ça peut être nos faiblesses, nos tristesses, nos douleurs, nos blessures, nos souffrances, nos doutes, voyez. Tout ce qui pèse, nos croix, peut être aussi l'objet de la miséricorde de Dieu. Donc c'est intéressant de voir comment aussi elle a un effet transformant. Elle précède le pardon parce qu'elle est la raison pour laquelle Dieu veut nous pardonner. Elle accompagne le pardon parce qu'elle nous soutient dans le chemin du pardon, mais elle le dépasse parce qu'elle continue d'agir après. Hein? Et elle nous transforme. Voilà. Alors ces effets, elle nous restaure dans la relation avec Dieu. Ça, c'est vraiment l'effet de base. Quand on va se confesser, c'est le premier effet. Hein? On est réconcilié avec le Père. Et le lien qui était brisé ou abîmé entre nous et Dieu est restauré. Mais Dieu ne se contente pas de remettre les compteurs à zéro, il nous fait nous rapprocher de lui. Il y a une image très simple qui dit que le péché coupe une corde, qui est la relation avec Dieu. Voilà. Et quand on se réconcilie, Dieu fait un nœud. Et quand on coupe et qu'on fait un nœud, la corde se raccourcit et on se rapproche en fait de Dieu. Et à chaque fois qu'on va recevoir la miséricorde, on se rapproche de Dieu. Parce que Dieu nous restaure, Dieu nous fait goûter sa miséricorde, il nous élève, et la grâce et la chute est paradoxalement, c'est vraiment la toute-puissance de Dieu, hein, une occasion de grâce de Dieu et du coup de croissance. Dieu renverse les choses. Une occasion de croissance dans notre vie spirituelle. Le péché qui nous éloignait de Dieu devient un lieu de croissance. Le péché pardonné est un lieu de croissance dans notre vie spirituelle. Voilà, d'union plus profonde. Il y a plein d'effets positifs à se confesser. Par exemple, vous n'arrivez plus à prier. Après la confession, vous arrivez à prier. Mais il y a des effets aussi sur votre force intérieure. Dans le psaume, moi j'ai expérimenté ça. Il y a des moments où j'arrive plus à rien faire. Vous voyez, tout semble
Je vais me confesser et je retrouve une force nouvelle. Et j'ai découvert que dans le psaume, il y avait écrit « Le péché m'a fait perdre ma force ». Et bien la miséricorde nous fortifie et nous redonne une énergie nouvelle. Donc ça a des effets globaux sur notre vie spirituelle, notre corps, notre cœur, notre âme, tout. Même. Donc ça restaure notre relation avec Dieu. Deuxièmement, la miséricorde est plus large que le pardon des péchés, c'est aussi une consolation. C'est une consolation qui panse nos blessures. Béni soit Dieu, le Père de notre Seigneur Jésus-Christ, le Père des miséricordes, le Dieu de toute consolation qui nous console dans toutes nos épreuves. Voyez, le Père des miséricordes nous console dans nos épreuves. Les épreuves, c'est pas forcément les péchés. C'est peut-être l'épreuve du deuil, l'épreuve du célibat, l'épreuve de la maladie, l'épreuve de la vieillesse, l'épreuve de la solitude, toutes sortes d'épreuves. Et la miséricorde vient nous consoler. Elle vient toucher notre personne, notre cœur, nos affections, notre mémoire qui a été blessée, nos blessures, voilà. Elle vient nous donner la paix. C'est un des effets du sacrement du pardon aussi. Donc, je vous ai lu cette phrase où Jésus dit à Sœur Faustine, « Dis à l'humanité douloureuse de se blottir dans mon cœur miséricordieux et je la comblerai de paix. » Quand vous êtes triste et « Venez vous blottir près de mon cœur, dit Jésus, et je vous comblerai de ma paix. » Alors, elle a encore d'autres effets, qui est que elle nous donne aussi le feu. Elle ouvre notre cœur au feu. On a cette extraordinaire image de parelmonial, on revient à Marguerite Marie. C'est clair que le pardon, la miséricorde qui pardonne nos péchés est, on pourrait dire, une forme de préalable ou une disposition intérieure à l'accueil de l'amour de Dieu qui est un feu brûlant, qui vient nous

deux choses. Il n'y a pas de causalité immédiate entre la guérison de notre corps et la remise des péchés. Parce que c'est pas parce que je vais me confesser que je vais être guéri d'une maladie que j'ai. Mais, comme ça touche l'entièreté de la personne humaine, ça a des effets aussi. Comme j'ai dit, par exemple, notre inquiétude disparaît. Moi, je pense que je dors mieux après m'être confessé. Voilà. Parce que ça apaise. Vous voyez, donc ça a des effets. Et ça dispose aussi. Et c'est frappant de voir, comme dans l'évangile, c'est associé être sauvé et être guéri. C'est le même verbe, Zayn. Voilà. Tes péchés t'ont pardonné, lève-toi et marche. Vous voyez? C'est pas directement connecté, mais Jésus le connecte. Voilà. Bon, mais ça, c'est le sujet de demain. Donc, je n'en parle pas trop. La dernière chose que je voulais dire, c'est que Jésus dit à sœur Faustine, Faustine nous dit, il y a un seul vase qui permet de puiser la miséricorde, c'est le vase de la confiance. Et donc, c'est un point important. C'est un point important. Les grâces de ma miséricorde ne se puisent que par un seul vase, celui de la confiance. Plus une âme met de confiance, plus elle recevra de miséricorde. Et vous savez que Jésus demandera à Sœur Faustine de faire peindre un tableau dont le message en dessous, c'est « Jésus, j'ai confiance en toi ». Et ce tableau s'est répandu partout. J'entendais ce matin à la fin de la louange « Sacré-Cœur de Jésus, nous avons confiance en vous ». Vous voyez, qui est la même chose. Alors, comment ça se fait que ça se connecte? La miséricorde de Dieu est offerte sans condition. Sans condition. Mais elle rencontre dans notre âme une capacité d'accueil plus ou moins grande qui dépend de la confiance. Une âme qui doute, qui se replie sur elle-même, sur sa propre indignité, en se disant, de toute façon, je vaux rien, Dieu peut rien pour moi, va restreindre, va fermer le robinet de la miséricorde. C'est pas que la miséricorde de Dieu, que Dieu lui donne pas. C'est que elle ne la reçoit pas. Exactement comme fermer les volets empêche la lumière d'entrer, mais pas le soleil de briller. Vous voyez, quand on ferme les volets, c'est pas pour ça qu'il fait mauvais à l'extérieur. Mais en fait, ça va fermer. Donc, Jésus insiste en disant, la confiance est le vase qui permet de puiser la miséricorde. Alors il y a une forme de paradoxe. Il y a une forme de paradoxe parce que on s'attendrait à ce que la plus grande misère éloigne l'âme de la confiance en Dieu. Par contre, si on est quelqu'un de bien, on se dit oui, je réussis plutôt bien moi. Je peux avoir confiance en Dieu, voyez. Eh ben Faustine dit que c'est le contraire qui se passe. C'est le contraire qui se passe. Pourquoi? Parce que si on est dans une très grande misère, elle dit, elle propose qu'on n'a pas d'autre ressource que de dire « Seigneur, je crois que je peux plus rien faire. Sur ce sujet, j'ai confiance en toi. Je m'abandonne à toi. Ça y est, c'est bon. » Voyez l'idée? Plus c'est difficile pour nous, plus on est loin, plus on arrive plat, plus on est dans la misère, plus Jésus nous invite à lui faire confiance. Puisqu'on n'y arrive pas, on n'y arrive pas, eh ben lâchons. Et à ce moment-là, on dit, Jésus, j'ai confiance en toi. Et avec ça, on puise la miséricorde avec le vase de la confiance. Voyez ? Donc la confiance n'est pas une forme de mérite. Qui serait donné à ceux qui réussissent. Hein. C'est l'attitude même de l'âme pauvre qui s'en remet sans réserve à la bonté de Dieu plutôt qu'à ses propres forces. Voilà. Et Jésus va dire à sœur Faustine, c'est intéressant pour nous d'avoir ça en tête, que le manque de confiance le blesse plus que le péché. Le manque de confiance le blesse plus que le péché. C'est pas la faute qui ferme la porte à la miséricorde. C'est pas le péché qui ferme la porte à la miséricorde. C'est la défiance. Ou le fait de fermer son cœur et de dire, voilà, Dieu peut pas me sauver. La défiance. Et c'est très douloureux pour Jésus qui veut offrir sa miséricorde et on ne lui ouvre pas le cœur. On n'ouvre pas notre cœur. Voilà. D'où l'importance du tableau de Jésus. Jésus, j'ai confiance en toi. Voilà. Plus

on ouvre notre cœur par la confiance à la miséricorde, plus avec la miséricorde qu'on reçoit, on a confiance en Dieu et ça fait une forme de cercle qui nous fait grandir. Ok, je vous donne quelques conseils pour vous confesser, puisque c'est un peu le sujet du jour. Alors, le défi, quand on veut aller se confesser, c'est d'arriver à s'asseoir à côté d'un prêtre. C'est le défi principal. Pourquoi ? Parce qu'il y a toujours la queue. Il y a toujours la queue, c'est très pénible. Et deuxièmement, il y a une forme de combat intérieur qui fait que le plus dur est d'aller s'asseoir. Quand on s'est assis, en général, ça commence et ça termine bien. Voyez ? J'ai vu des gens qui n'arrivaient pas à venir s'asseoir et qu'un frère, une sœur amenait jusqu'au prêtre en disant « c'est un tel, elle a trop peur de se confesser, mais elle voudrait le faire ». Et avec l'aide d'un autre, elle arrive à s'asseoir. Je n'ai pas, dans mon expérience, connu de cas de gens qui se soient enfuis, voyez. Donc, si vous arrivez à vous asseoir, à côté du prêtre, vous avez gagné, vous avez fait le plus dur. Après, ça commence. Alors ensuite, vous pouvez vous situer. Il y a un indice qui est intéressant, c'est de dire depuis combien de temps on ne s'est pas confessé. Parce que si vous dites au prêtre, voilà, ça fait ma dernière confession remonte à 15 jours, ou si vous lui dites, je ne me suis jamais confessé, eh ben on se situe différemment. Et si jamais vous lui dites, je ne me suis jamais confessé, il vous dit, c'est extraordinaire de le faire pour la première fois. Ok ? Après, la formule habituelle, c'est ritualiser la confession. La formule d'ouverture, c'est « Bénissez-moi, mon Père, parce que j'ai péché ». C'est extraordinaire comme formule. Je vais recevoir la bénédiction de Dieu parce que j'ai péché. Voilà, il y a un signe de croix au début et il y aura un signe de croix à la fin. Entre les deux signes de croix, c'est le secret sacramentel qui est un secret absolu. Et c'est-à-dire le prêtre doit être prêt à mourir pour ce secret. Ne jamais révéler qui s'est confessé à lui et aucunement le contenu d'aucune confession. Voilà. Vous savez qu'il y a une loi, il y a un article de loi qui a été proposé en disant on va demander au prêtre de révéler le secret de confession si jamais c'est un abuseur qui vient se confesser. Donc j'ai écouté Paul-Adrien Dardemar qui disait c'est quand même stupide de faire ça parce que premièrement vous allez m'obliger à aller en prison. Voilà. Ensuite, qui pourra vérifier? Enfin voilà, bon bref, ça s'est pas fait. Donc mais c'est un secret absolu. C'est un secret absolu. Du coup, ça vous donne la liberté de parler. Après, c'est vous qui avez la parole. Vous devez, si vous savez pas trop comment faire, vous dites au prêtre, je sais pas trop comment faire, il peut vous aider. Mais on conseille au prêtre de pas trop parler. C'est à vous de parler. Vous devez faire la liste de vos péchés. C'est bien de se préparer avant. Vous pouvez faire contre Dieu, contre les autres, contre soi-même. Tu aimeras le Seigneur ton Dieu et ton prochain comme toi-même. Voilà. Il faut nommer les péchés. Il faut nommer les péchés. Parfois, on a des péchés habituels. On peut avoir la tentation de confesser des tendances. Par exemple, j'ai tendance à être gourmand. En fait, la question, c'est depuis la dernière confession, est-ce que tu as posé des actes de gourmandise? C'est parce que si j'ai tendance à être gourmand, mais que j'ai pas posé d'actes de gourmandise, je ne mets pas de péché. Voilà. Si une fois, deux fois, trois fois, je vais dire trois fois, j'ai été gourmand. Voilà. On pas besoin de donner trop de détails, hein. C'est important de nommer le type de péché, voilà, il faut dire le mot. Mais on n'a pas besoin d'entrer pendant une heure dans tous les détails, non, parce qu'après, voilà. On fait notre liste, on doit la dire jusqu'au bout. Il y a parfois une chose qui nous pèse depuis 30 ans, depuis 50 ans, depuis toute notre vie. C'est cette chose-là, peut-être il y en a parmi vous, aujourd'hui, qui sont dans cette situation-là. C'est cette chose-là qu'il faut lâcher. Il faut demander la grâce au Seigneur de pouvoir se libérer de ce qui vous pèse. Parce que ça nous ronge, voyez ? Allez trouver la miséricorde. Quand on a terminé, le prêtre peut nous donner des conseils. Ça peut être intelligent, ça peut ne pas être intelligent. Ça n'est pas grave. Si c'est pas intelligent, vous commencez votre pénitence en écoutant patiemment le prêtre. On dit au prêtre, il y a beaucoup de gens à confesser, ne donnez pas trop de conseils, c'est pas la direction spirituelle. Voilà, c'est pas la direction spirituelle. Vous n'êtes pas venu pour ça, vous êtes venu pour le pardon. Ensuite, il y a une petite phrase qui s'appelle l'acte de contrition. L'acte de contrition, vous le cherchez, vous pouvez le chercher sur Internet. Si vous le connaissez pas,
Le prêtre peut vous le dire et vous le répéter après. C'est une prière où on dit « Mon Dieu, je regrette mes péchés et je prends la ferme résolution de ne plus vous offenser. » C'est les deux conditions qui sont du côté du pénitent pour la miséricorde. Je regrette. Si vous venez et vous dites « Je ne regrette pas », bah, faut au moins regretter un peu, au moins un peu. Voilà. C'est une grâce aussi. Et ensuite, on prend la résolution de ne plus offenser le Seigneur, de plus recommencer. Peut-être on n'arrivera pas à le tenir, mais peut-être on arrivera. Il y a des péchés qu'on élimine dans notre vie à force de s'acharner. Hein? Et un jour, ils disparaissent. Donc, il y a bien un jour, hop, voilà. De la même manière qu'on peut arrêter de fumer, on peut arrêter de pécher. Pas en globalité, mais sur des points précis. Parce qu'après, on s'attaque à d'autres trucs. Voilà. Donc après, acte de contrition, et ensuite, l'absolution. Vous êtes venu pour ça. Vous ne partez pas sans avoir l'absolution. Si le prêtre vous oublie, et là, vous réclamez. Et donc, dans l'absolution, vous devez entendre « Et moi, au nom du Père et du Fils et du Saint-Esprit, je vous pardonne tous vos péchés. » Et là, vous êtes libérés. Voilà.

plonger dans la miséricorde divine. C'est ce à quoi nous a invité le père Lionel Dalle dans l'enseignement que nous venons d'entendre sur les ondes de Radio Espérance. Un enseignement que le père Lionel Dalle a prononcé au cours du Forum des Cités. C'est la session de l'Emmanuel qui se déroule actuellement à Paray-le-Monial. 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

Allez apprendre ce que signifie « Je veux la miséricorde, non le sacrifice ». Matthieu 9, 13.

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2: Gloire au Père et au Fils et au Saint-Esprit pour les siècles des siècles.

0: Nel nome del Padre, del Figlio e dello Spirito Santo, la pace sia con voi.
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2: Conclusion du consistoire extraordinaire, intervention conclusive du Saint-Père Léon XIV. Lorsque chacun de nous a été élu cardinal, le Saint-Père l'a chargé d'être un témoin intrépide du Christ et de son évangile dans la ville de Rome et dans les régions les plus lointaines. Cette mission constitue véritablement le cœur, l'essence de ce que nous nous engageons tous à faire. Ce consistoire a représenté un moment privilégié pour exprimer la mission de l'Église et pour le faire ensemble, en communion. Au cours de ce dernier jour et demi, l'Esprit-Saint a manifesté, prodigué avec générosité ses dons multiformes. Je suis profondément reconnaissant pour votre présence et pour votre participation, visant toutes deux à me soutenir dans mon service de successeur de Pierre. Je suis reconnaissant aux plus âgés d'entre vous qui ont fait l'effort de venir. Leur témoignage est véritablement précieux. Dans le même temps, je suis proche aussi, et de manière particulière, des cardinaux de différentes parties du monde qui, pour des raisons variées, n'ont pas pu venir. Nous sommes avec vous et nous vous sentons proches. Cette rencontre est intimement liée à ce que nous avons vécu lors du conclave. Vous aviez exprimé avant le conclave déjà, avant l'élection du successeur de Pierre, le désir de faire connaissance et de pouvoir offrir votre contribution et votre soutien. Nous en avons fait l'expérience une première fois, le 9 mai. Puis, au cours de ces deux jours, à travers une méthode simple, mais pas nécessairement facile, qui puisse nous aider à nous rencontrer et à mieux nous connaître. Personnellement, j'ai ressenti une profonde communion et harmonie avec vous tous et entre les nombreuses interventions. Nous avons aussi fait une expérience de synodalité vécue non pas comme une technique d'ordination, mais comme un instrument pour grandir dans l'écoute et dans les relations. Et nous devons évidemment poursuivre et approfondir ces rencontres. Je reprendrai plus concrètement, à la fin de cette intervention, quelques idées sur la façon dont nous pourrions poursuivre. Mais je voudrais auparavant revenir sur certains points qui sont apparus au cours de ces journées. Peut-être en commençant par des paroles qui ont été prononcées à plusieurs reprises, y compris lors de cette dernière session. Trouver le Christ au centre de notre mission. Proclamer l'Évangile, nous le savons tous, Jésus-Christ est au centre. Nous voulons annoncer sa parole et donc l'importance de vivre véritablement nous-mêmes une vie spirituelle authentique qui peut être un témoignage dans le monde d'aujourd'hui. Les thèmes qui ont été choisis sont profondément enracinés dans le Concile Vatican II et dans tout le chemin qui a découlé du Concile. Nous ne soulignerons jamais assez l'importance de poursuivre le chemin qui s'est ouvert avec le Concile. Je vous y encourage. J'ai choisi ce thème, comme vous le savez, les documents et l'expérience du Concile, pour les audiences publiques de cette année. Et ce chemin est un processus de vie, de conversion, de renouveau de toute l'Église. Evangelii Gaudium et la synodalité sont des éléments importants de ce chemin. Et je voudrais dire également que dans le même temps, Les deux autres thèmes qui ont été proposés, mais pas nécessairement centraux lors de ces deux jours de travail, sont fortement liés aux autres thèmes et au concile. Ils n'ont pas été oubliés et ne le seront pas. Le cardinal Semeraro a bien rappelé le lien entre synodalité et Eucharistie. D'ailleurs, un groupe d'études lié à l'Assemblée synodale approfondit précisément ce thème. Le cardinal Castillo vient d'évoquer l'Assemblée de 2028. Le travail en cours avec le secrétariat du synode se poursuit assurément avec les groupes d'études. Le chemin de la synodalité est un chemin de communion pour la mission dans lequel nous sommes tous appelés à participer. C'est pourquoi les liens entre nous sont importants. Vous avez souligné l'importance de la relation du Saint-Père, en particulier avec les conférences épiscopales et avec les églises locales, ainsi que l'importance des assemblées continentales. Celles-ci aussi, cependant, ne doivent pas devenir des réunions en plus à ajouter à une liste, mais des lieux de rencontre et de relations entre les évêques, les prêtres et les laïcs, et entre églises, qui aident dans une large mesure à promouvoir une véritable créativité missionnaire. Nous en venons ensuite à l'autre thème, le travail des dicastères dans l'esprit de Predicate Evangelium, avec leur service au Saint-Père et aux églises particulières. Predicate Evangelium met en évidence la nécessité de mieux harmoniser l'exercice du service de la curie avec le chemin d'évangélisation que vit l'Église, surtout en cette époque. Dans cette perspective, je vous réaffirme mon engagement à apporter ma contribution et à offrir à vous et à l'Église tout entière une structure de relations et de services capable de vous soutenir, ainsi que les églises locales, afin d'affronter ensemble, avec plus de pertinence et d'efficacité, les défis actuels de la mission. Vous avez parlé, pour poursuivre ce chemin, de l'importance de la formation. Formation à l'écoute, formation à une spiritualité de l'écoute. En particulier, avez-vous souligné, dans les séminaires, mais aussi pour les évêques. Je veux mentionner ici, même si cela n'a pas été un thème spécifique de dialogue lors de notre rencontre, le problème qui demeure aujourd'hui, une véritable blessure dans la vie de l'Église en de nombreux lieux, qui est précisément la crise provoquée par les abus sexuels. Nous ne pouvons pas fermer nos yeux ni nos cœurs. Je voudrais dire, en vous encourageant également à le partager à votre tour avec les évêques, que bien souvent, la douleur des victimes a été aggravée par le fait qu'elles n'ont pas été accueillies et écoutées. L'abus lui-même provoque une blessure profonde qui dure parfois toute une vie, mais bien souvent, le scandale dans l'Église vient du fait que la porte a été fermée et que les victimes n'ont pas été accueillies ni accompagnées avec la proximité d'authentiques pasteurs. Il y a peu de temps, une victime m'a dit que ce qui avait été véritablement le plus douloureux pour elle était précisément qu'aucun évêque ne voulait l'écouter. Et donc, là aussi, l'écoute est profondément importante. La formation de tous, la formation dans les séminaires, des prêtres, des évêques, des laïcs collaborateurs, doit être enracinée dans la vie ordinaire et concrète de l'Église locale, des paroisses et de tant d'autres lieux significatifs où l'on rencontre les personnes, en particulier celles qui souffrent. Comme vous l'avez vu ici, un ou deux jours ne suffisent pas, ni même une semaine, pour entrer en profondeur dans un tel thème et pour le vivre. Il serait donc important que notre manière ordinaire de travailler ensemble soit une occasion de formation et de croissance pour ceux avec qui nous travaillons, à tous les niveaux, depuis le niveau paroissial jusqu'à la curie romaine. Un exemple de lieu où l'on peut grandir de manière ordinaire dans un style synodal est celui des visites pastorales, et tous les organismes de participation doivent également être revitalisés. Mais tout cela est lié au chemin de mise en œuvre du synode qui se poursuit et connaîtra une étape fondamentale avec l'Assemblée ecclésiale en programme en 2028. Je vous encourage à être le ferment de ce chemin. C'est un chemin pour la mission de l'Église, un chemin au service de l'annonce de l'Évangile du Christ. Voilà, chers confrères, ce ne sont cependant que des premiers échos de ce que j'ai entendu de votre part. Le dialogue est appelé à se poursuivre. Je vous invite de nouveau à transmettre par écrit vos évaluations sur les quatre thèmes, sur le consistoire dans son ensemble et sur la relation des cardinaux avec le Saint-Père et avec la curie romaine. Je me réserve pour ma part de lire calmement les rapports et les messages personnels, puis, ultérieurement, de vous donner un retour, une réponse, et de poursuivre le dialogue. Je voudrais proposer d'ores et déjà que notre prochaine occasion de consistoire ait lieu à proximité de la solennité des saints Pierre et Paul de cette année. Et je voudrais suggérer ainsi que, pour cette année, nous organisions une seconde fois, deux jours, en envisageant pour l'avenir de poursuivre les rencontres. Mais peut-être sur une plus longue durée, une fois par an, trois ou quatre jours, comme certains groupes l'ont suggéré. Un premier jour de réflexion, de prière, de rencontre, puis deux ou trois jours de travail. Mais que pour cette année, nous continuerions de cette manière. Pour poursuivre en ce qui concerne l'aide que je crois sincèrement que vous pouvez offrir, pensons au prochain consistoire de juin. J'ajoute ici que si certains d'entre vous rencontrent des difficultés en raison, disons, de ressources économiques limitées, dites-le. Je pense que moi aussi, que nous aussi, nous pouvons faire preuve d'un peu de solidarité les uns avec les autres et qu'il y aura des moyens avec l'aide de personnes généreuses. Bien. Au terme de ce consistoire, je désire réaffirmer ce que j'ai dit dans l'homélie de l'Épiphanie. Dieu se révèle et rien ne peut rester immobile. Une certaine tranquillité prend fin, celle qui fait répéter aux mélancoliques « rien de nouveau sous le soleil ». Telle est l'espérance qui nous est donnée. Une espérance que nous ressentons le besoin de transmettre à notre monde. Et avec cela, nous voulons tous ensemble manifester la préoccupation que nous avons partagée dans les dialogues et les rencontres personnelles, ainsi que dans certaines interventions en groupe, pour tous ceux qui souffrent dans le monde. Nous ne sommes pas réunis ici en étant sourds à la réalité de la pauvreté, de la souffrance, de la guerre, de la violence dont de si nombreuses églises locales sont victimes. Et ici, avec elles dans nos cœurs, nous voulons dire aussi que nous sommes proches d'elles. Beaucoup d'entre vous êtes venus de pays où vous vivez cette souffrance, de la violence et de la guerre. nous sommes appelés à assumer ce chemin d'espérance également devant les jeunes générations. Ce que nous vivons et décidons aujourd'hui ne concerne pas seulement le présent, mais a des répercussions sur l'avenir proche et lointain. C'est l'espérance que nous avons vécue dans le jubilé qui vient de s'achever. C'est véritablement un message que nous voulons offrir au monde. Nous avons fermé la porte sainte, mais souvenons-nous, la porte du Christ et de son amour reste toujours ouverte. Et à présent, prions les uns pour les autres, comme le Saint-Père a prié pour nous le jour où il nous a créés cardinaux. Accorde par ta grâce ce que la faiblesse humaine ne peut atteindre, afin que ses serviteurs, en édifiant sans cesse ton Église, resplendissent par l'intégrité de la foi et la pureté de l'esprit. Et puisse Saint-Pierre intercéder pour nous, tandis que dans un esprit collégial, nous cherchons à servir sa barque, l'Église.

0: Homélie du pape Léon XIV lors de la messe avec les cardinaux participant au consistoire extraordinaire le 8 janvier 2026 en la basilique Saint-Pierre.
1: Carissimi,
2: bien-aimés, aimons-nous les uns les autres, puisque l'amour vient de Dieu. La liturgie nous propose cette exhortation alors que nous célébrons le consistoire extraordinaire, un moment de grâce où s'exprime notre unité au service de l'Église. Comme nous le savons, le mot consistoire, consistorium, assemblée, peut être lu à la manière de la racine du verbe consistere, c'est-à-dire s'arrêter. Et en effet, nous nous sommes tous arrêtés pour être ici. Nous avons suspendu pour un certain temps nos activités et renoncé à des engagements même importants pour nous retrouver afin de discerner ce que le Seigneur nous demande pour le bien de son peuple. C'est déjà en soi un geste très significatif, prophétique, en particulier dans le contexte de la société frénétique dans laquelle nous vivons. Il rappelle en effet l'importance dans tout parcours de vie de s'arrêter pour prier, écouter, réfléchir et ainsi recentrer de mieux en mieux notre regard sur le but en y dirigeant tous nos efforts et toutes nos ressources afin de ne pas risquer de courir à l'aveuglette ou de faire du vent inutilement, comme le met en garde l'apôtre Paul. Nous ne sommes pas ici pour promouvoir des agendas personnels ou collectifs, mais pour confier nos projets et nos inspirations au discernement qui nous dépasse autant le ciel est élevé au-dessus de la terre et qui ne peut venir que du Seigneur. C'est pourquoi il est important que maintenant, dans l'Eucharistie, nous déposions nos désirs et nos pensées sur l'autel, ainsi que le don de notre vie, en les offrant au Père en union au sacrifice du Christ, pour les retrouver purifiés, illuminés, fondu et transformé par la grâce en un seul pain. Ce n'est qu'ainsi, en effet, que nous saurons vraiment écouter sa voix, en l'accueillant dans le don que nous sommes les uns pour les autres, raison pour laquelle nous sommes réunis. Notre collège, bien que riche de nombreuses compétences et talents remarquables, n'est pas appelé à être en premier lieu une équipe d'experts, mais une communauté de foi dans laquelle les dons que chacun apporte, offerts au Seigneur et rendus par lui, produisent selon sa providence le plus grand bruit. D'ailleurs, l'amour de Dieu dont nous sommes les disciples et les apôtres est un amour trinitaire, relationnel, source de cette spiritualité de communion dont l'épouse du Christ vit et veut être la maison de, et l'école. Saint Jean-Paul II, souhaitant sa croissance au début du troisième millénaire, la définissait comme un regard du cœur porté sur le mystère de la Trinité qui habite en nous et dont la lumière doit aussi être perçue sur le visage des frères qui sont à nos côtés. Notre arrêt est alors avant tout un grand acte d'amour envers Dieu, envers l'Église, envers les hommes et les femmes du monde entier, par lequel nous nous laissons modeler par l'Esprit, avant tout dans la prière et le silence. Mais ensuite aussi en nous regardant dans les yeux, en nous écoutant les uns les autres et en nous faisant la voix à travers le partage de tous ceux que le Seigneur a confiés à notre sollicitude de pasteur dans les parties les plus diverses du monde. Un acte à vivre, le cœur humble et généreux, en sachant que c'est par grâce que nous sommes ici et qu'il n'y a rien de ce que nous apportons que nous n'ayons reçu comme un don et un talent à ne pas laisser se perdre, mais à investir avec prudence et courage. Saint Léon le Grand enseignait que c'est une chose grande et très précieuse aux yeux du Seigneur lorsque tout le peuple du Christ s'applique ensemble au même devoir et que tous les grades et tous les ordres collaborent dans un même esprit. Alors, disait-il, on nourrit les affamés, on habille ceux qui sont nus, on visite les malades, et personne ne cherche son propre intérêt, mais celui des autres. C'est dans cet esprit que nous voulons travailler ensemble. L'esprit de ceux qui souhaitent que dans le corps mystique du Christ, chaque membre coopère de manière ordonnée au bien de tous, en exerçant avec dignité et plénitude son ministère sous la conduite de l'Esprit, heureux d'offrir et de voir mûrir les fruits de son travail, comme de recevoir et de voir croître ceux du travail des autres. Depuis deux millénaires, l'Église incarne ce mystère dans sa beauté polyédrique. Cette assemblée en témoigne par la diversité des origines et des âges et par l'unité de la grâce et de la foi qui nous rassemble et nous fraternise. Certes, nous aussi, face à la grande foule d'une humanité affamée de bien et de paix, dans un monde où la satiété et la faim, l'abondance et la misère, la lutte pour la survie et le vide existentiel désespéré continue de diviser et de blesser les personnes, les nations et les communautés aux paroles du Maître. Donnez-leur vous-même à manger. Nous pouvons nous sentir comme les disciples, inadéquats et dépourvus de moyens. Mais Jésus nous répète, combien de pain avez-vous? Allez voir. Et cela, nous pouvons le faire ensemble. Nous ne parviendrons pas toujours à trouver des solutions immédiates aux problèmes auxquels nous sommes confrontés, mais toujours, en tout lieu et en toutes circonstances, nous pourrons nous aider mutuellement et en particulier aider le pape à trouver les 5 pains et 2 poissons que la Providence ne manque jamais de fournir là où ses enfants demandent de l'aide et à les accueillir, les remettre, les recevoir et les distribuer, enrichis de la bénédiction de Dieu et de la foi et de l'amour de tous, afin que personne ne manque du nécessaire. Ce que vous offrez à l'Église dans votre service à tous les niveaux est une grande chose, très personnelle et profonde, unique pour chacun et précieuse pour tous. Et la responsabilité que vous partagez avec le successeur de Pierre est grave et lourde. C'est pourquoi je vous remercie de tout cœur et je voudrais conclure en confiant nos travaux et notre mission au Seigneur avec les paroles de saint Augustin. Merci beaucoup d'avoir exaucé nos prières. Même celles que nous avons reçues avant de prier sont un don de toi. Et de même, les reconnaître après les avoir reçues est un don de toi. Souviens-toi, Seigneur, que nous sommes poussière et que c'est avec la poussière que tu as créé l'homme. C'est pourquoi nous te disons, donne

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2: Chers auditeurs de Radio Espérance, bonjour. Un journal national titrait, il y a quelque temps, « Avoir un enfant est devenu un suicide social pour une femme ». Et il ajoutait « Faire un enfant aujourd'hui, c'est accepter de perdre du temps, de l'argent et parfois sa carrière ». Il commentait « C'est ce que révèle la consultation parlementaire sur la dénatalité ». Ce titre met en lumière une réalité importante, le problème de la dénatalité en France. Problème suffisamment grave pour que soit créée une consultation parlementaire. Et le titre que je viens de citer évoque bien des obstacles sociaux et économiques majeurs à la natalité que nous allons voir d'un peu plus près. Donc, dans cette série d'émissions, nous allons d'abord voir la réalité que recouvre la dénatalité pour notre pays, et pas seulement notre pays, ses causes et ses conséquences très graves par les menaces qu'elle fait peser sur la nation et sur son avenir. Enfin, nous évoquerons des pistes de lutte contre ces fléaux, donc des pistes d'espérance. Avec un souci, on ne peut traiter intelligemment et efficacement un problème dont on ignore ou on choisit d'ignorer les causes et les conséquences. Les émissions porteront donc sur la réalité démographique, les conséquences de la baisse de la natalité et les actions qui pourraient réduire les obstacles au développement de la démographie. Alors, force est de constater donc que la situation démographique de la France est préoccupante. Les chiffres sur lesquels je m'appuie sont certes publics, mais peu de médias s'en font vraiment l'écho, alors que d'autres données, bien sûr, sont abondamment commentées sur des dangers comme le réchauffement climatique, les victimes de la grippe ou du Covid. Par contre, celle sur la natalité reste un peu taboue. Même si la loi sur les retraites ou les débats sur l'immigration et la publication de statistiques alarmantes de l'INSEE les ont un peu sortis du silence. Nous vivons probablement les effets de la peur de l'après-guerre de beaucoup de politiques ou de journalistes de se voir accusés d'être, je cite, des natalistes, c'est-à-dire des gens qui se conforment au slogan de Vichy « Travail, famille, patrie ».

0: Cela n'a certes pas empêché le développement d'une politique familiale après la guerre, tout en restant d'ailleurs du domaine du combat, avec les reculs de notre époque et l'effondrement démographique. En effet, selon l'Institut national d'études démographiques, la croissance naturelle de la population dans le pays a été négative en 2024, une première depuis plus d'un siècle. Et en 2025, il y a eu plus de décès que de naissances dans le pays. Sans l'immigration, la population aurait baissé. Avant d'approfondir l'impact, donc les conséquences de cette évolution et des pistes de solutions, qui est comme le sujet central de l'émission, voyons d'abord l'évolution sur le plan mondial et le plan européen, car elle donne de précieuses informations sur l'évolution française et certains des graves problèmes qui sont devant nous. Alors examinons d'un peu plus près les chiffres, en commençant sur le plan mondial. La population mondiale devrait atteindre 8,1 milliards de personnes en 2025 et 9,6 milliards en 2050. Cela veut dire une croissance de 1,5 milliard, c'est-à-dire près de 20%, selon un rapport de 2012 des Nations Unies. On ne peut donc pas parler de dénatalité à l'échelle de la planète, mais au contraire d'une croissance importante et parfois jugée comme néfaste pour la création. Cela constitue une des grandes peurs qui conduisent des femmes ou des couples à ne pas vouloir en rajouter à la surpopulation. Et c'est sans doute d'ailleurs à ces personnes que le pape François s'adressait quand il disait que la nature peut nourrir tous les hommes. Mais cette réalité recouvre de grandes et préoccupantes disparités. Selon le même rapport, la croissance devrait être la plus rapide dans les 49 pays les moins développés. Leur taille devrait doubler en passant d'environ 900 millions d'habitants en 2013 à 1,8 milliard en 2050. Donc, on voit s'installer une surnatalité forte dans des pays pauvres d'un côté et une dénatalité de l'autre dans les pays plus riches, ce qui entraîne des déséquilibres qui vont avoir de plus en plus de conséquences humaines et géopolitiques, comme nous allons le voir. Le rapport montre en effet que plus de la moitié de la croissance de la population mondiale d'ici 2050, devrait se faire en Afrique. La population de ce continent pourrait ainsi plus que doubler d'ici 2050, c'est-à-dire de 1,1 milliard aujourd'hui à 2,4 milliards en 2050 pour atteindre 4,2 milliards d'ici 2100. Alors bien sûr, ces prévisions sont à prendre avec prudence, car elles peuvent être compromises par l'impact d'événements imprévus, mais elles représentent quand même de précieuses indications à prendre en compte. Alors que nous disent ces chiffres? Les régions en développement, celles qu'on appelait autrefois les pays sous-développés, enregistreraient la plus grande augmentation en passant de 5,9 milliards en 2013 à 8,2 milliards en 2050. Par exemple, le Nigeria devrait dépasser les États-Unis avant 2050 pour, à la fin du siècle, rivaliser avec la Chine. Elle deviendrait ainsi le deuxième pays le plus peuplé du monde. En 2100, plusieurs autres pays devraient compter des populations de plus de 200 millions d'habitants, à savoir l'Indonésie, la Tanzanie, le Pakistan, la République démocratique du Congo, l'Éthiopie, l'Ouganda, le Niger, Et cela conduit à un constat extrêmement important, l'explosion de la natalité dans des pays déjà en difficulté pour des raisons différentes, à commencer par les désordres politiques, les guerres, la corruption et le sous-développement. Cette explosion donc de la natalité va forcément avoir des répercussions géopolitiques, et ceci sur le monde entier. Sur la même période, la population des régions développées, riches, restera quant à elle plutôt inchangée à environ 1,3 milliard de personnes. Entre parenthèses, je parle de personnes et pas d'individus comme on trouve souvent dans les statistiques. Certains pays voient leur population diminuer, comme le Japon, la Corée du Sud. Pour d'autres, comme l'Amérique du Nord, on prévoit une relative stabilité, mais avec quand même une baisse du taux de fécondité proche du seuil de renouvellement. Mais en dessous, la baisse pour les États-Unis et l'Amérique du Nord a commencé dans les années 2000. Mais la politique de renvoi d'immigrés dans leur pays d'origine que mène le gouvernement américain actuellement peut fortement impacter, bien sûr, l'évolution. Quant au Canada, où la situation est similaire, le manque de naissances est compensé par des politiques d'immigration, ceci, bien sûr, pour compenser le vieillissement. Une part importante des pays dits occidentaux sont donc en stabilité plutôt basse ou en baisse de population. Les nouvelles projections apportent également des éclairages intéressants au niveau des pays. Ainsi, l'Inde devrait passer devant la Chine autour de 2028, date à laquelle les deux pays auront des populations de l'ordre de 1,5 milliard d'habitants. La population indienne devrait continuer de croître ensuite pendant plusieurs décennies pour passer le 1,5 milliard en 2100, alors que la population chinoise, elle, devrait amorcer une diminution après 2030. Elle vit une situation qui anticipe d'ailleurs certains des problèmes que va vivre la France. Si Mao Tse-tung voyait dans l'accroissement de la population chinoise un moyen de renforcer la puissance du pays, cela a provoqué à l'époque le début d'une peur mondiale par rapport aux effets de la surpopulation et le début du malthusianisme que nous vivons encore dans de nombreux pays. Sous le régime communiste, la Chine a vécu d'ailleurs de nombreuses et terribles famines. Et dans les années 70, Deng Xiaoping et les nouveaux dirigeants chinois redoutaient que l'explosion rapide de la population dans un contexte de grande pauvreté ne sape les fondements de la croissance économique et ne mène à une autre famine sans pouvoir atteindre une croissance économique annuelle de 7% jugée nécessaire. La solution qu'elle a choisie consistait à limiter le nombre de bouches à nourrir, donc limiter les naissances. C'est la politique de l'enfant unique qu'imposa à la population le gouvernement. Les résultats, l'effondrement démographique qui n'est plus maîtrisé, la baisse dramatique du nombre de naissances de filles, puisque celles-ci étaient souvent éliminées avant la naissance pour assurer la lignée par les garçons, et maintenant les risques liés au déficit démographique, manque de main-d'œuvre, baisse de la population active par rapport aux retraités, etc. C'est ce que nous commençons à voir également en France. L'espérance de vie devrait continuer à grandir dans les années à venir, poursuivant une tendance apparue au XXe siècle, puisqu'elle est passée de 47 ans entre 1950 et 55 à 69 entre 2005 et 2010, et au cours des prochaines années, cette espérance devrait atteindre 76 ans en 2045 et 82 en 2095-2100, toujours selon un rapport de l'ONU. Alors voyons maintenant la situation en Europe. Contrairement à la population du reste du monde, qui, comme nous venons de le voir, devrait augmenter de 10%, la population européenne, sur cette période entre 2013 et 2100, devrait quant à elle diminuer de 14% en raison d'une fécondité en dessous du taux de remplacement, c'est-à-dire moins de 2,1 enfants par femme, dans presque tous les pays européens qui sont concernés par la dénatalité. Je précise qu'il faut au moins 2,1 enfants par femme pour que la population ne diminue pas compte tenu des décès et des personnes qui n'ont pas d'enfants. Une remarque à ce stade, si le taux de croissance de la population européenne est l'un des plus faibles du monde, cela est un peu compensé par le fait que c'est aussi dans l'Union européenne que les habitants vivent le plus longtemps. Cela est également compensé par l'immigration. La situation des pays d'Europe est extrêmement variée. Certains ont un accroissement naturel de la population, comme l'Irlande, avec une croissance naturelle de plus 5 pour 1000, le Luxembourg, la Suède, Chypre, le Danemark. Mais la majorité a une diminution de la population particulièrement importante, par exemple en Pologne, en Grèce, en Italie, en Espagne. Et les pays anciennement communistes sont dans une situation encore plus catastrophique du fait de l'émigration massive, la Croatie, la Bulgarie, la Lettonie, etc. Bien des pays d'Europe compensent ce déficit donc des naissances par l'immigration. La Belgique, par exemple, avec 6,1%, l'Allemagne 3,7 pour 1000, l'Espagne 3 pour 1000, pour ne citer que celle-là. Mais cela ne suffit pas au niveau de l'Europe, qui est à moins 0,4 pour 1000 de croissance et à moins de 8 de croissance naturelle. Donc, encore une fois, l'immigration ne compense même pas la baisse de la natalité. En même temps que cette dénatalité, la perte de puissance économique de l'Europe est une autre réalité, et nous verrons qu'il y a un lien entre les deux. Alors venons-en maintenant à la France. Elle était présentée autrefois comme le bon élève de l'Europe. On aurait dû dire d'ailleurs le un peu moins mauvais élève de l'Europe, mais maintenant elle est dans la même situation grave que les autres, que la plupart des autres pays. Au 1er janvier 2026, la France comptait 69,1 millions d'habitants, avec une légère croissance par rapport à l'année précédente, mais d'une croissance proche de zéro, c'est-à-dire 0,25. Autre chiffre significatif, en 2025, il y a eu 645 000 bébés qui sont nés en France, une baisse d'ailleurs de 2,1% par rapport à 2024, mais en regard, 651 000 personnes sont décédées, avec une hausse de 1,5% par rapport à 2024. Il y a donc eu un solde de moins 6 000 personnes sur cette période. Et c'est 2,2% de moins qu'en 2023 et 21,5% de moins qu'en 2010, année du dernier pic de naissance. Les indices de fécondité ont aussi chuté de façon extrêmement importante et cet indice est passé de 2,9 en 1950 à 1,56 en 2025. une chute presque de la moitié. Et c'est le plus faible chiffre depuis 2017, c'est-à-dire pendant la Première Guerre mondiale. Donc, même si ce taux est un peu supérieur à la moyenne européenne, il n'est pas suffisant pour assurer en France le renouvellement des générations. Quelques territoires ont une légère progression de la natalité, comme La Réunion par exemple, ou Mayotte, là où la population augmente du fait de l'immigration de femmes qui viennent accoucher sur le territoire français pour bénéficier du droit du sol. C'est donc dans les années 80 que l'indicateur conjoncturel de fécondité est descendu en dessous de 2, 1,95. Alors que l'indicateur conjoncturel de fécondité de 2,01 aurait été nécessaire. Mais rappelons qu'en 1967, sous la pression du mouvement français pour le planning familial, le député Lucien Neuwirth a fait adopter par l'Assemblée nationale une loi autorisant la vente et l'usage des méthodes de contraception en France, et que la loi autorisant l'interruption volontaire de grossesse, dite loi Veil, a été adoptée en 75. Ce n'est bien évidemment pas la seule cause de la dénatalité, mais ces mesures y ont contribué. Rappelons également, lorsqu'un enfant ne naît pas, c'est toute sa descendance qui ne vient pas à l'existence. Il y a donc un effet multiplicateur. Et cela pose une question importante. Une société où on maîtrise le fait de donner la vie ou non, n'est-elle pas automatiquement, obligatoirement, en risque d'extinction? Lorsque l'homme décide de qui peut vivre ou ne pas vivre, est-ce qu'il ne se risque pas finalement de s'auto-détruire? À la création du PAC, il y a 26 ans, le nombre de mariages a chuté de plus de 20% pour se situer à 251 000 en 2025, tandis que le nombre de PACS n'a cessé de croître depuis 2024. C'est bien le sens du mariage et de la famille qui évolue. De fait, le mariage est perçu comme lié au projet de fonder une famille, alors que le PACS est moins contraignant juridiquement, à plus forte raison, bien évidemment, l'union libre. On peut donc voir un lien entre le fait de moins désirer donner la vie et l'évolution de l'image d'une famille moins durable, d'une famille plus Kleenex, pour reprendre une autre expression, et plus tournée vers les relations entre époux, l'accomplissement de soi et la réalisation des désirs de loisirs, d'émancipation, etc. Les attaques contre la famille qui se sont manifestées lors des débats sur le mariage pour tous, l'évolution même de la transmission aux enfants dans l'éducation, dans les programmes scolaires, la vision de la famille donnée par les médias, tout cela contribue à cette baisse. Par exemple, dans les séries télévisées ou les films, combien montrent des couples durables par rapport à ceux où les héros, hommes et femmes, s'accouplent au premier désir venu, ceci dans des liaisons aléatoires, avec peu de chances, bien sûr, de vouloir donner la vie. Et plus encore, les médias et les réseaux sociaux valorisent sans cesse les tendances « child free » ou « no kids », c'est-à-dire qu'on associe l'absence d'enfants à la liberté. En Corée ou en Japon, où la chute des naissances est abyssale, lorsqu'on visionne certaines de leurs émissions phares pour les jeunes, on voit que ce sont des familles avec au maximum un enfant ou pas du tout d'enfants. Tout cela, on le sait, dans le contexte d'un avenir présenté comme sombre, voire apocalyptique par rapport au climat, l'effondrement économique et aux autres peurs sur la ville. Dès lors, comment les jeunes pourraient-ils envisager d'avoir des enfants dans ce contexte? Et les naissances sont maintenant de plus en plus tardives. Lorsqu'on observe le taux de fécondité par âge, force est de constater que la maternité intervient de plus en plus tard. Par exemple, pour les 15-24 ans, il est passé de 3,3 en 2003 à 1,9 en 2024. Il est passé aussi de 12,9, c'est-à-dire presque 13, après, à environ 9 pour les 25-29 ans sur la même période. Et il a augmenté, par contre, un peu pour les 30-34 ans, de 5,3 à 6,7 et de 0,6 à 1 pour les 40-50 ans. Mais la baisse chez les plus jeunes n'est pas compensée par le plus de maternité chez les femmes plus âgées. Un des reproches que l'on peut faire à l'action du monde politique, c'est de souvent légiférer en privilégiant l'idéologie et la communication à l'étude préalable et à la prise en compte réelle des vrais problèmes et du bien commun. On voit par exemple contester l'efficacité de politiques de subvention, d'aide aux familles, alors qu'on peut évaluer ou constater l'effet de leur suppression. En conclusion, nous verrons de façon plus précise dans la prochaine émission les causes et conséquences de ce problème de la natalité, puis nous aborderons des pistes de solutions, car encore une fois, il y a des raisons d'espérer. Des politiques familiales volontaristes peuvent donner des résultats, comme on l'a vu dans l'après-guerre, et le désir d'enfant est nettement plus élevé en France que l'indicateur conjoncturel de fécondité. En France, fin 2020, l'indicateur conjoncturel de fécondité était de 1,82 enfants par femme. Or, le désir d'enfant évalué selon une étude à l'initiative de l'Union nationale des associations familiales était, lui, de 2,39 enfants, ce qui est très important, ce qui représente un écart très important. Et donc, il existe une marge naturelle de correction de la tendance actuelle, mais cela suppose une véritable politique améliorée et volontariste et la recherche de solutions aux vrais problèmes qui se posent par rapport à la maternité. Ce sont les questions que nous aborderons dans la prochaine émission. Chers amis de Radio Espérance, merci de votre attention et à bientôt sur les ondes de Radio Espérance.
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0: 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Très bon début de journée à toutes et à tous.
1: La vie vaut-elle d'être vécue jusqu'au bout? Aujourd'hui, on se pose la question et dans notre désir de toute puissance, nous prétendons diriger, décider du moment de notre mort, mourir dans la dignité, le slogan qui fait croire que choisir sa mort, la façon de mourir et décider de sa mort, c'est la suprême dignité. Jeanne Garnier, elle n'a pas eu de ces réflexions orgueilleuses, toutes puissantes, mais elle a donné tout pour les incurables, ceux qui étaient abandonnés. Et c'est elle qui est la fondatrice des soins palliatifs. Elle-même a connu la souffrance. Jeune fille de famille bourgeoise moyenne, elle épousa à 21 ans Jean Étienne et leur vie de couple était très heureuse. La naissance du premier enfant fut suivie, hélas, par la mort de ce tout petit. Enceinte une deuxième fois, elle donna naissance à un autre enfant et, alors que cette petite était en nourrice, son mari tomba malade et mourut rapidement. Elle courut alors rechercher son enfant chez la nourrice pour apprendre que l'enfant venait de mourir. À 25 ans, elle se trouva donc veuve et privée de ses deux enfants. Elle faillit mourir de désespoir. Tous les jours, elle allait au cimetière et elle raconte que il y avait un pont qui conduisait au cimetière. Elle le franchissait en courant pour ne pas céder à la tentation de se jeter dans l'eau. Et puis, son grand cœur, peu à peu, la fit se tourner vers les pauvres. Elle rencontra un prêtre qui l'aida beaucoup dans son cheminement spirituel et peu à peu elle décida de se consacrer au service des pauvres, de ceux dont personne ne voulait, ce que l'on appelait les incurables. Ce fut une ancienne prostituée atteinte de syphilis et dont la maladie, ce que l'on appelait des chancres, des plaies ouvertes, purulentes, qui sentaient horriblement mauvais, cette maladie éloignait tout le monde de cette pauvre femme qui était abandonnée de tous. Jeanne la soigna avec un amour, une délicatesse incroyable. Elle regroupa autour d'elle d'autres veuves. Nous sommes au milieu du 19e siècle et le veuvage est extrêmement répandu. Beaucoup de femmes se retrouvent veuves et ne savent que faire de leur vie. Certaines sont riches, d'autres sont très pauvres, mais peu importe. Jeanne les groupe et les aide à trouver un sens à leur vie, comme elle-même a trouvé un sens à la sienne. Elles vont se donner, mais non pas de façon simplement humaine, mais mues par leur foi, leur désir de se donner à Dieu, leur désir de soigner le Christ en tout homme. Cette aventure, Jeanne va la vivre dans des contradictions, des difficultés de tous ordres matériels, de relations aussi. Certaines de ses premières compagnes se dresseront contre elle, la quitteront. Soutenue par des prêtres, soutenue par l'archevêque cardinal Bonal de Lyon, elle saura faire de cette œuvre quelque chose d'incroyable avec une foi en la Providence qui lui permettra d'acquérir des maisons de plus en plus grandes pour accueillir ces incurables. La première maison était située en haut de Fourvière. Le cocher refusa d'aider pour porter les malades qui devait être transporté dans la maison puisque les chevaux ne pouvaient monter. L'odeur était tellement insupportable. Jeanne prit sur son dos Marie, l'une de ses filles, c'était vraiment ses filles, et la porta elle-même jusqu'à Fourvière avec tant d'amour. Elle soignait, gâtait ses malades, achetant pour elle parfois des choses extravagantes, des huîtres pour une femme d'une agressivité incroyable qui finit par se convertir avant de mourir. Elle achetait une belle chemise de nuit pour une autre qui avait été très coquette. Elle les soignait avec un amour et une délicatesse alors que les plaies purulentes, l'odeur, la grossièreté aussi de ces femmes, dont beaucoup avaient été des prostituées, beaucoup étaient alcooliques, étaient violentes, étaient anticléricales. Eh bien, Jeanne sut les soigner avec tant d'amour que cela faisait pleurer ceux qui y assistaient. À 42 ans, épuisée par tout ce qu'elle avait fait, elle s'éteignit, mais son œuvre continua avec des veuves, puis des célibataires, et l'association des Dames du Calvaire ouvrit les premiers hôpitaux de soins palliatifs. Aujourd'hui, à Paris, l'hôpital Jeanne Garnier est célèbre pour les soins incroyables qu'elle donne. Nous pouvons demander vraiment à Jeanne que d'autres personnes se mettent au service des plus malades, car la fin de vie est peut-être le moment le plus important où les personnes peuvent rencontrer Dieu. Il est important de ne pas voler ces moments décisifs.
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0: Au Père et au Fils et au Saint-Esprit, pour les siècles des siècles.
1: Il est 7h sur les ondes de Radio Espérance. Gérard, Pierre et Dominique sont avec vous pour cette prière du matin. Bonjour à tous, nous allons prier ensemble l'Angélus. L'ange du Seigneur apporta l'annonce à Marie.
2: Et elle conçut du Saint-Esprit.
1: Je vous salue, Marie, pleine de grâce. Le Seigneur est avec vous. Vous êtes bénie entre toutes les femmes. Et Jésus, le fruit de vos entrailles, est béni.
2: Sainte Marie, Mère de Dieu, priez pour nous, pauvres pécheurs, maintenant et à l'heure de notre mort. Amen.
1: Voici la servante du Seigneur.
2: Qu'il me soit fait selon votre parole.
1: Je vous salue, Marie, pleine de grâce. Le Seigneur est avec vous. Vous êtes bénie entre toutes les femmes. Et Jésus, le fruit de vos entrailles, est béni.
2: Sainte Marie, Mère de Dieu, priez pour nous pauvres pécheurs, maintenant et à l'heure de notre mort. Amen.
1: Et le Verbe s'est fait chair.
2: Et il a habité parmi nous.
1: Je vous salue, Marie, pleine de grâce. Le Seigneur est avec vous. Vous êtes bénie entre toutes les femmes. Et Jésus, le fruit de vos entrailles, est béni.
2: Sainte Marie, Mère de Dieu, priez pour nous, pauvres pécheurs, maintenant et à l'heure de notre mort. Amen.
1: Priez pour nous, Sainte Mère de Dieu.
2: Afin que nous soyons rendus dignes des promesses du Christ.
1: Prions. Que ta grâce, Seigneur notre Père, se répande dans nos cœurs. Par le message de l'ange, tu nous as fait connaître l'incarnation de ton Fils bien-aimé. Conduis-nous par sa passion et par sa croix, avec le secours de la Vierge Marie, jusqu'à la gloire de la résurrection. Par Jésus le Christ, notre Seigneur. Amen.

Ah, ce début de journée, après avoir salué Marie, reine des hommes, reine du ciel et de la terre, nous nous tournons vers le Seigneur. Au nom du Père et du Fils et du Saint-Esprit. Amen.

0: Aujourd'hui, les lectures sont celles de la fête de mémoire des saintes Marthe et Marie et de saint Lazare.
1: Lecture de la première lettre de saint Jean, chapitre 4, versets 7 à 16. Bien-aimés, aimons-nous les uns les autres, puisque l'amour vient de Dieu. Celui qui aime est né de Dieu et connaît Dieu. Celui qui n'aime pas n'a pas connu Dieu, car Dieu est amour. Voici comment l'amour de Dieu s'est manifesté parmi nous. Dieu a envoyé son Fils unique dans le monde pour que nous vivions par lui. Voici en quoi consiste l'amour. Ce n'est pas nous qui avons aimé Dieu, mais c'est lui qui nous a aimés, et il a envoyé son Fils en sacrifice de pardon pour nos péchés. Bien-aimés, puisque Dieu nous a tellement aimés, nous devons nous aussi nous aimer les uns les autres. Dieu, personne ne l'a jamais vu. Mais si nous aimons les uns les autres, Dieu demeure en nous, et en nous son amour atteint la perfection. Voici comment nous reconnaissons que nous demeurons en lui, et lui en nous. Il nous a donné part à son esprit. Quant à nous, nous avons vu et nous attestons que le Père a envoyé son Fils comme sauveur du monde. Celui qui proclame que Jésus est le Fils de Dieu, Dieu demeure en lui et lui en Dieu. Et nous, avons reconnu l'amour que Dieu a pour nous et nous y avons cru. Dieu est amour. Qui demeure dans l'amour demeure en Dieu et Dieu demeure en lui.

0: Dieu mon rempart au temps de la détresse.
1: Je bénirai le Seigneur en tout temps, sa louange sans cesse à mes lèvres. Je me glorifierai dans le Seigneur, que les pauvres m'entendent et soient en fête.
0: Dieu mon rempart au temps de la détresse.
1: Voici qu'on me prépare une embuscade, des puissances se jettent sur moi. Je n'ai commis ni faute, ni péché, ni mal, Seigneur. Pourtant, ils accourent et s'installent.
0: Dieu mon rempart au temps de la détresse.
1: Auprès de toi, ma forteresse, je veille. Oui, mon rempart, c'est Dieu. Le Dieu de mon amour vient à moi. Avec lui, je défie mes adversaires.
0: Dieu mon rempart au temps de la détresse.
1: Et moi, je chanterai ta force. Au matin, j'acclamerai ton amour. Tu as été pour moi un rempart, un refuge au temps de ma détresse.
0: Dieu, mon rempart au temps de la détresse.
1: Je te fêterai, toi, ma forteresse. Oui, mon rempart, c'est Dieu, le Dieu de mon amour.
0: Dieu, mon rempart au temps de la détresse.

Évangile de Jésus-Christ selon saint Jean, chapitre 11, versets 19-27. En ce temps-là, beaucoup de Juifs étaient venus réconforter Marthe et Marie au sujet de leur frère. Lorsque Marthe apprit l'arrivée de Jésus, elle partit à sa rencontre, tandis que Marie restait assise à la maison. Marthe dit à Jésus, « Seigneur, si tu avais été ici, mon frère ne serait pas mort. Mais maintenant encore, je le sais, tout ce qui te demandera à Dieu, Dieu te l'accordera. » Jésus lui dit, « Ton frère ressuscitera. » Marthe reprit, « Je sais qu'il ressuscitera à la résurrection, au dernier jour. » Jésus lui dit, « Moi, je suis la résurrection et la vie. Celui qui croit en moi, même s'il meurt, vivra. Quiconque vit et croit en moi ne mourra jamais. Crois-tu cela ?» Elle répondit, « Oui, Seigneur, je le crois. Tu es le Christ, le Fils de Dieu. Tu es celui qui vient dans le monde. »

0: Père très saint, nous vous offrons nos actions, nos joies, nos peines, avec celles de tous nos frères dans le cœur de votre Fils, Jésus notre Seigneur. Par l'Esprit Saint, nous serons aujourd'hui les témoins de votre amour. Avec Notre-Dame en l'Église, nous vous prions pour que le monde accueille votre lumière. Nous prions pour tous ceux qui exercent un pouvoir dans le pays, que tous recherchent le bien commun pour assurer la sécurité et la paix. Je crois en Dieu le Père Tout-Puissant, Créateur du ciel et de la terre, et en Jésus-Christ, son Fils unique, notre Seigneur, qui a été conçu du Saint-Esprit, est né de la Vierge Marie, a souffert sous Ponce Pilate, a été crucifié, est mort et a été enseveli, est descendu aux enfers, le troisième jour est ressuscité des morts, est monté aux cieux, est assis à la droite de Dieu le Père Tout-Puissant, d'où il viendra juger les vivants et les morts.
1: Je crois en l'Esprit Saint, à la Sainte Église catholique, à la communion des saints, à la rémission des péchés, à la résurrection de la chair, à la vie éternelle. Amen.
0: Notre Père qui es aux cieux, que ton nom soit sanctifié, que ton règne vienne, que ta volonté soit faite sur la terre comme au ciel.
1: Donne-nous aujourd'hui notre pain de ce jour. Pardonne-nous nos offenses, comme nous pardonnons aussi à ceux qui nous ont offensés, et ne nous laisse pas entrer en tentation, mais délivre-nous du mal. Amen.
0: Je vous salue, Marie, pleine de grâce. Le Seigneur est avec vous. Vous êtes bénie entre toutes les femmes, et Jésus, le fruit de vos entrailles, est béni.
1: Sainte Marie, Mère de Dieu, priez pour nous, pauvres pécheurs, maintenant et à l'heure de notre mort. Amen.
0: Et maintenant, nous nous unissons à Dieu dans la foi, l'espérance et la charité. Acte de foi. Mon Dieu, je crois fermement toutes les vérités que vous avez révélées et que vous nous enseignez par votre Sainte Église, parce que vous ne pouvez ni vous tromper, ni nous tromper. Dans cette foi, puis-je vivre et mourir. Amen.
1: Acte d'espérance. Mon Dieu, j'espère avec une ferme confiance que vous me donnerez par les mérites de Jésus-Christ votre grâce en ce monde et le bonheur éternel dans l'autre, parce que vous l'avez promis et que vous tenez toujours vos promesses. Dans cette foi, puis-je vivre et mourir. Amen.
2: Acte de charité. Mon Dieu, je vous aime de tout mon cœur et plus que tout, parce que vous êtes infiniment bon, et j'aime mon prochain comme moi-même pour l'amour de vous.

0: Chaque jour, il est bon de nous rappeler la loi du Seigneur. Tu adoreras le Seigneur ton Dieu et tu l'aimeras parfaitement.
1: Tu ne prononceras le nom de Dieu qu'avec respect, fuyant blasphème et faux serment.
0: Tu sanctifieras le jour du Seigneur.
1: Tu honoreras ton père et ta mère.
0: Tu ne tueras pas.
1: Tu ne commettras pas d'adultère.
0: Tu ne voleras pas.
1: Tu ne porteras pas de faux témoignages contre ton prochain.
0: Tu ne convoiteras pas la femme de ton prochain.
1: Tu ne désireras pas injustement le bien des autres.

Nous prions, Saint Joseph. Saint Joseph, vous qui contente une vie obscure, avez mis votre joie à aimer de toute la tendresse de votre cœur Jésus et Marie. Priez pour nous, s'il vous plaît, afin que nous aussi nous trouvions le délice dans l'ombre et le silence de la vie cachée, et que ne regardant que Jésus, n'écoutant que Jésus, ne suivant que lui et brûlant d'un tendre amour pour sa divine mère, il nous soit donné de vivre et de mourir dans la douce union de la charité fraternelle et dans la perfection de l'esprit religieux. Amen.

Aujourd'hui, 29 juillet, l'Église fait mémoire des saintes Marthe, Marie et Lazare. L'Église fait mémoire en ce jour de la famille de Béthanie, Marthe, sa sœur Marie et son frère Lazare. Dans la maison de Béthanie, le Seigneur Jésus a fait l'expérience de l'esprit de famille et de l'amitié de Marthe, Marie et Lazare, et c'est pour cette raison que l'Évangile de Jean affirme qu'il les aimait. Marthe lui offrit généreusement l'hospitalité. Marie écouta attentivement ses paroles, et Lazare sortit du tombeau sur l'ordre de celui qui a humilié la mort. La petite ville de Béthanie est située à 2 milles de Jérusalem et au-delà de la montagne des Oliviers. Jésus honora plusieurs fois de sa présence la maison de cette sainte famille. Lors de la première visite, Marthe manifesta un empressement généreux pour recevoir et servir le maître de ses propres mains, tandis que Marie restait assise aux pieds de Jésus, écoutant attentivement ses paroles célestes. Marie se plaignit au Seigneur de l'inactivité de sa sœur. Elle fut réprimandée par Jésus. « Marthe, Marthe, tu te donnes du souci et tu t'agites pour bien des choses. Une seule est nécessaire. » Marie a choisi la meilleure part, elle ne lui sera pas enlevée. Jésus ne la blâmait pas, mais lui montrait le danger pour elle de passer à côté de l'essentiel. À l'exemple de Marthe, nous aussi, nous pouvons servir le Christ en servant nos frères et plus particulièrement les pauvres. À l'exemple de Marie, mettons-nous à l'écoute de la parole de Dieu. Lazare fut sujet de l'un des miracles les plus retentissants accomplis par Jésus-Christ, sa résurrection. Ce prodige bouleversa profondément ceux qui en furent témoins et résonna largement au-delà de Béthanie. La résurrection de Lazare fut non seulement une démonstration éclatante du pouvoir divin de Jésus, mais aussi une préfiguration de sa propre résurrection à venir, symbolisant l'espoir de la vie éternelle pour tous les croyants.

Il est 7h passé de 28 minutes sur les zones de Radio Espérance. Gérard, Pierre et Dominique vous souhaitent une très bonne journée dans les bras de Marie. À très bientôt sur les zones de Radio Espérance. Au revoir. Merci.

et réflexion orgueilleuse, toute puissante, mais elle a donné tout pour les incurables, ceux qui étaient abandonnés. Et c'est elle qui est la fondatrice des soins palliatifs. Elle-même a connu la souffrance. Jeune fille de famille bourgeoise moyenne, elle épousa à 21 ans Jean-Étienne et leur vie de couple était très heureuse. La naissance du premier enfant fut suivie, hélas, par la mort de ce tout petit. Enceinte une deuxième fois, elle donna naissance à un autre enfant et, alors que cette petite était en nourrice, son mari tomba malade et mourut rapidement. Elle courut alors rechercher son enfant chez la nourrice pour apprendre que l'enfant venait de mourir. À 25 ans, elle se trouva donc veuve et privée de ses deux enfants. Elle faillit mourir de désespoir. Tous les jours, elle allait au cimetière et elle raconte qu'il y avait un pont qui conduisait au cimetière. Elle le franchissait en courant pour ne pas céder à la tentation de se jeter dans l'eau. Et puis, son grand cœur, peu à peu, la fit se tourner vers les pauvres. Elle rencontra un prêtre qui l'aida beaucoup dans son cheminement spirituel et peu à peu, elle décida de se consacrer au service des pauvres, de ceux dont personne ne voulait, ce que l'on appelait les incurables. Ce fut une ancienne prostituée atteinte de syphilis et dont la maladie, ce que l'on appelait des chancres, des plaies ouvertes, purulentes, qui sentaient horriblement mauvais. Cette maladie éloignait tout le monde de cette pauvre femme qui était abandonnée de tous. Jeanne la soigna avec un amour, une délicatesse incroyable. Elle regroupa autour d'elle d'autres veuves. Nous sommes au milieu du 19e siècle et le veuvage est extrêmement répandu. Beaucoup de femmes se retrouvent veuves et ne savent que faire de leur vie. Certaines sont riches, d'autres sont très pauvres, mais peu importe. Jeanne les groupe et les aide à trouver un sens à leur vie, comme elle-même a trouvé un sens à la sienne. Elles vont se donner, mais non pas de façon simplement humaine, mais mues par leur foi, leur désir de se donner à Dieu, leur désir de soigner le Christ en tout homme. Cette aventure, Jeanne va la vivre dans des contradictions, des difficultés de tous ordres, matériels, de relations aussi. Certaines de ses premières compagnes se dresseront contre elle, la quitteront. Soutenue par des prêtres, soutenue par l'archevêque cardinal Bonal de Lyon, elle saura faire de cette œuvre quelque chose d'incroyable avec une foi en la Providence qui lui permettra d'acquérir des maisons de plus en plus grandes pour accueillir ces incurables. La première maison était située en haut de Fourvière. Le cocher refusa d'aider pour porter les malades qui devait être transporté dans la maison puisque les chevaux ne pouvaient monter. L'odeur était tellement insupportable. Jeanne prit sur son dos Marie, l'une de ses filles, c'était vraiment ses filles, et la porta elle-même jusqu'à Fourvière avec tant d'amour. Elle soignait, gâtait ses malades, achetant pour elle parfois des choses extravagantes, des huîtres, pour une femme d'une agressivité incroyable qui finit par se convertir avant de mourir. Elle achetait une belle chemise de nuit pour une autre qui avait été très coquette. Elle les soignait avec un amour et une délicatesse alors que les plaies purulentes, l'odeur, la grossièreté aussi de ces femmes dont beaucoup avaient été des prostituées, beaucoup étaient alcooliques, étaient violentes, étaient anticléricales. Eh bien, Jeanne sut les soigner avec tant d'amour que cela faisait pleurer ceux qui y assistaient. À 42 ans, épuisée par tout ce qu'elle avait fait, elle s'éteignit, mais son œuvre continua avec des veuves puis des célibataires. Et l'association des Dames du Calvaire ouvrit les premiers hôpitaux de soins palliatifs. Aujourd'hui à Paris,
L'hôpital Jeanne Garnier est célèbre pour les soins incroyables qu'elle donne. Nous pouvons demander

vraiment à Jeanne que d'autres personnes se mettent au service des plus malades, car la fin de vie est peut-être le moment le plus important où les personnes peuvent rencontrer Dieu. Il est important de ne pas voler ces moments décisifs.

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2: Examinons aujourd'hui une autre forme de découragement que nous rencontrons dans notre combat spirituel. Le découragement qui nous prend après une bonne retraite que nous avons faite dans un foyer de charité ou dans une abbaye. Nous y avons pris d'excellentes résolutions bien précises et nous les avons tenues à un certain moment, mais ça ne dure pas. Et alors on se dit, à quoi bon faire des retraites, puisque finalement ça ne sert à rien. Comment faire? Eh bien, ces résolutions, il faut tout de suite les reprendre. Une résolution, c'est fait pour être repris, être repris sans cesse. Et ce qu'il faut sans cesse reprendre, c'est la résolution de la prière, de la supplication. Car cela, c'est une obligation, Seigneur, de prier sans cesse. Car ce que nous faisons dépasse nos pauvres forces humaines. Unis dans le même esprit, nous pouvons dire, Père, que ta volonté soit faite. Si par exemple vous prenez la résolution de ne pas sans cesse rouspéter contre la providence, de dire beaucoup plus souvent que la petite Thérèse, tout est grâce, d'accepter la volonté de Dieu à travers tous les événements qui contrarient vos désirs les plus légitimes, eh bien, il faut sans cesse reprendre, reméditer, ruminer davantage dans votre cœur les paroles de la Bible là-dessus, ou les paroles des saints, tout est grâce. Dieu fait tout concourir au bien de ceux qu'il aime. Dire toujours merci à Dieu, soyez toujours dans l'action de grâce. On reprend cette résolution sans cesse, on la rumine et on demande au Seigneur de nous tenir dans ses mains pour la tenir. On reste dans les mains de Jésus, sous le manteau de Marie. On va y revenir tout au long de cette réflexion sur le combat spirituel. C'est un combat qui dépasse nos forces. C'est un combat que l'on mène non seulement avec Jésus, c'est Jésus qui est en nous et qui va donner la force. Il faut sans cesse se rappeler le mot de saint Paul dans la deuxième aux Corinthiens. J'irai jusqu'à me glorifier de ma faiblesse, de ma difficulté à accepter cette écharde dans la chair que le Seigneur laisse traîner dans ma vie, afin qu'habite en moi la force, le dynamisme du Christ. C'est Jésus qui, instant par instant, va me donner de faire ce qu'il me demande. Ça dépasse mes forces. Donc, grâce à cette tentation de découragement, je vais prier beaucoup plus. C'est par la prière continuelle, la plus continuelle possible, que je peux surmonter cette difficulté fondamentale du découragement. Donc, il ne suffit pas de prendre de bonnes résolutions et même de se les rappeler. Il faut prendre la position de l'enfant tout petit dans les bras de son pasteur, la brebis toute petite dans les bras de son pasteur, et c'est en lui que je remporterai la victoire. Au lieu d'entrer dans la tentation, j'entre dans les bras de Jésus et j'y demeure. Je m'installe dans la forteresse que sont les mains de Jésus pour remporter une victoire. C'est une victoire perpétuelle. On ne peut pas dire, cette fois-ci j'y suis, je suis tranquille avec cette tentation. Non, il y a des tentations qui vont s'estomper un peu, mais il y a des tentations d'agressivité, de jalousie, de paresse, de gourmandise qui seront toujours là. Donc, il faut sans cesse non seulement reprendre la résolution de les tenir, mais il faut surtout se tenir, s'installer pour toujours dans les mains de Jésus. En tes mains, Seigneur, je me remets tout entier. C'est en lui, cette expression qui revient 159 fois sous la plume de saint Paul, dans le Christ Jésus, c'est en lui que je remporterai la victoire. Donc, c'est la prière continuelle. Mais pour que cette prière continuelle soit possible, il faut des temps forts de prière. Tous les saints l'ont fait. Dire « je vais prier en faisant autre chose », non, c'est pas possible. Les saints savent très bien que pour prier en travaillant, en faisant mille activités, il faut des moments où on s'assied, où on se met à genoux, où on ne fait que cela. On fait comme Marie de Béthanie, s'asseyant auprès du Seigneur et l'écoutant nous redire son amour. Mes frères, ce découragement inévitable devant vos récidives, vous ne pouvez en triompher que par une prière continuelle. Il n'y a pas d'autre remède. On ne prie pas pour faire bien, pour avoir l'impression d'être quelqu'un de bien, quelqu'un de généreux. On prie parce qu'on en a vitalement besoin. Et c'est une grande grâce de lumière que de se rendre compte que tant qu'on n'aura pas pris cette résolution de prier beaucoup en pleine vie, on n'arrivera pas à surmonter cette forme de découragement.

0: En parler, c'est parfois la clé.
1: Le comble des habitudes. Le comble des habitudes, c'est quand on a du mal à garder les bonnes et à perdre les mauvaises. Et ça, ça peut ruiner une grande partie de notre vie. Toi aussi, tu as l'impression de passer ta vie à lutter contre une mauvaise habitude ou à essayer de mettre en place durablement de bonnes habitudes. Addiction, pensée noire, il y a ce truc qui revient sans cesse. Il y a de quoi être découragé. Le fait d'en parler à quelqu'un de confiance te rend redevable. Quand je me disais à moi-même, je ne me ferais plus vomir, ça n'engageait que moi. Et au fond, ça m'était égal finalement de ne pas tenir mon engagement. Or, quand j'incluais quelqu'un d'autre dans le coup, cette personne allait me demander des nouvelles. Je savais que je devrais lui rendre des comptes. Je savais que si je tombais, je devrais lui avouer. C'est dur de remonter la pente seule, mais accompagné, on a plus de courage et de détermination. Ne reste pas seul avec ton problème. Entoure-toi, donne des nouvelles. Il paraît qu'il faut 40 jours pour qu'une nouvelle habitude soit durablement installée. Mais j'imagine que cela dépend de nombreux facteurs. Quoi qu'il en soit, ne te décourage pas.
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Bonjour chers amis auditeurs de Radio Espérance, voici l'écho du Saint-Siège du mardi 28 juillet. Débutons ce point d'actualité avec le message du pape sur la communication et la technologie. Dans un message signé par le cardinal Parolin, adressé aux participants du 7e séminaire international sur la communication de l'Église, qui se tient actuellement à l'Université pontificale catholique de Santiago du Chili, Léon XIV encourage à promouvoir une communication qui sache préserver la dignité de la personne humaine face aux nouvelles possibilités offertes par le développement technologique. Le souverain pontife souhaite que les outils technologiques soient toujours mis au service de la vérité et du bien. Poursuivons avec le retour de Léon XIV au Vatican après sa période de repos estival. Dans la soirée du 27 juillet, le pape a quitté le palais apostolique de Castel Gandolfo pour regagner le Vatican. Sorti à bord d'une voiture à 20h, il a béni quelques enfants qui, accompagnés de leurs parents, attendaient pour le saluer. Le souverain pontife était arrivé le 5 juillet dans cette petite ville des Castelli Romani. Au cours de son séjour, il a déjeuné avec 200 personnes en situation de vulnérabilité sociale du diocèse de Rome et a assisté à un concert. Notons que le pape doit retourner exceptionnellement à Castel Gandolfo ce 29 juillet pour présider un concert et une prière pour la paix, aux côtés d'un chœur de 164 enfants et adolescents venus d'Israël, de Cisjordanie, d'Ouganda, d'Haïti et d'Italie. Et enfin, nous terminons avec la publication du rapport de développement durable de l'Institut pour les œuvres de la religion, plus connu sous le nom de Banque du Vatican. Ce rapport, portant sur l'année 2025, réaffirme l'engagement de l'institution à concilier responsabilité économique, attention portée aux personnes et protection de l'environnement. Ce modèle financier s'inspire de la doctrine sociale de l'Église et vise la création de valeurs durables sur le long terme au service du bien commun. C'était l'écho du Saint-Siège du mardi 28 juillet. Retrouvez-nous pour un nouveau bulletin d'information du lundi au vendredi à la même heure sur les ondes de Radio Espérance.

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Vos rendez-vous aujourd'hui sur Radio Espérance. Chers amis auditeurs, bonjour, bienvenue sur les ondes de Radio Espérance en ce mercredi 29 juillet 2026. Voici quelques-uns de nos rendez-vous pour cette journée radiophonique sur nos ondes. Dès 9h15, nous poursuivons notre session à Paray-le-Monial, le Forum des Cités, animé par la communauté de l'Emmanuel. Nous nous retrouverons donc à 9h15 pour cette troisième matinée du Forum des Cités par un temps de louange. Temps de louange qui sera suivi à 10h15 par un enseignement. Et à 11h15, la messe pour ce mercredi aura lieu depuis le Forum des Cités à Paray-le-Monial. Nous serons donc en direct avec la communauté de l'Emmanuel pour cette messe à 11h15. Cet après-midi à 14h30, la prière du chapelet sera à vos intentions. Bien sûr, nous méditerons les mystères douloureux suivis à 15h de l'heure de la miséricorde. À 15h30, le pape Léon XIV n'ayant pas repris ses audiences, puisqu'il est toujours à Castel Gandolfo, je vous propose de nous mettre à l'écoute de Pierre à travers quelques-uns des discours ou homélies prononcés par le pape Léon XIV récemment. Tout d'abord, la conclusion du consistoire extraordinaire. C'est l'intervention conclusive du pape Léon XIV lors de ce consistoire le 8 janvier dernier. Puis, nous écouterons l'homélie du pape Léon XIV lors de la messe avec les cardinaux participant au consistoire extraordinaire. À 16h, notre temps d'enseignement se déroulera en compagnie de l'abbé Pierre de Baudard qui continue à nous faire découvrir les vertus, aujourd'hui la force, donc à 16h, avec l'abbé Pierre de Baudard. Après ce temps d'enseignement, nous poursuivrons avec notre temps d'intercession habituel et la prière du chapelet de la miséricorde à partir de 17h, comme à l'accoutumée, en direct de l'oratoire de la radio à Saint-Étienne. Dès 17h30, nous serons avec les sœurs visitandines à la chapelle de la Visitation à Paray-le-Monial pour suivre et nous unir d'intention à leur office des vêpres. Enfin, ce soir, après notre chapelet pour les vocations, toujours prié depuis nos studios de Paray-le-Monial à 20h30, je vous propose de continuer notre session Forum des Cités avec la veillée animée par la communauté de l'Emmanuel en direct depuis Paray-le-Monial, donc à partir de 21h. Pour l'instant, il est 8h et je vous laisse pour 10 minutes avec Jésus en compagnie d'un prêtre de l'Opus Dei, puis François Brennert nous fera entrer dans la liturgie du dimanche prochain, le 18e dimanche du temps ordinaire, avec un commentaire du psaume 144e. Tout ceci, c'est avant notre premier chapelet de la journée, chapelet aux intentions du monde et de l'Église, où nous méditerons les mystères lumineux à partir de 8h30. Je vous souhaite donc une très bonne et belle journée, en notre compagnie, sur les ondes de Radio Espérance.

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1: Au nom du Père et du Fils et du Saint-Esprit, Amen. Mon Seigneur et mon Dieu, je crois de tout mon cœur que tu es ici, que tu me vois, que tu m'entends. Je t'adore avec profonde révérence. Je te demande le pardon de mes péchés et la grâce de faire avec profit ce moment de prière. Ma Mère Immaculée, Saint Joseph, mon Père et Seigneur, mon ange gardien, intercédez pour moi. Bon, il y a 15 jours, Christopher Nolan a sorti son grand film, son dernier film, L'Odyssée. Ce film qui se base sur le célèbre roman de Homère, qui est écrit au 9e siècle avant Jésus-Christ, et qui raconte comment Ulysse, après avoir eu la victoire à la guerre de Troie, retourne chez lui, mais son voyage se passe pas comme prévu. Il va devoir surmonter beaucoup de dangers, beaucoup d'épreuves, avant de pouvoir revenir chez lui des années après. Une des péripéties qui lui arrive au cours de ce retour, c'est qu'il va faire naufrage sur une île où habite une nymphe, Calypso. Et cette nymphe va tomber amoureuse d'Ulysse et va le retenir comme prisonnier sur son île. Alors, Calypso est une femme qui est plus belle que l'épouse d'Ulysse, c'est une nymphe, et aussi elle va lui offrir à Ulysse le don de l'immortalité, mais Ulysse ne veut pas se résoudre à abandonner son épouse, son enfant, la terre de ses ancêtres et sa patrie. Alors Jésus, dans ce monde où Dieu nous a donné, nous avons aussi parfois des tentations, un peu des illusions de bonheur, un peu comme cette île paradisiaque qui symbolise des situations où nous aurions à nous soucier de rien, où la vie serait facile, où ça serait un moment où on se la coule douce, où tout baigne, des moments de plaisir, de repos, comme on peut imaginer parfois dans les moments d'été, où il fait chaud et où nous profitons d'une moins grande activité. Mais Jésus met en nous toujours le désir d'aimer et fait-nous abandonner des vains rêves de rester dans une situation qui ne nous convient pas. Parce que dans cette situation, on ne peut pas avoir un vrai amour qui soit un amour fidèle, un amour loyal, un amour qui dure pour toute la vie. Et dans l'Odyssée, le roi des dieux, Zeus, finit par faire donner l'ordre à Calypso de laisser partir Ulysse. Et Seigneur aussi, dans les psaumes ou dans les lectures de la messe d'aujourd'hui, nous te prions parce que le Seigneur peut combattre, peut nous délivrer, peut nous donner la force contre nos adversaires, contre les tentations, contre les illusions de bonheur, les illusions de plaisir, mais qui ne nous conviennent pas vraiment. Par exemple, le Seigneur dit à Jérémie, dans la première lecture, « Ils te combattront, mais ils ne pourront rien contre toi, car je suis avec toi pour te sauver et te délivrer. » Seigneur, merci parce que tu es avec moi pour me sauver et pour me délivrer. Tu es le Sauveur. Dans la messe, plusieurs fois, nous adressons à Dieu comme notre Sauveur, celui qui nous sauve, qui nous délivre de nos péchés. Et chaque jour, je veux aussi me souvenir que Dieu m'a sauvé, que Dieu m'a délivré. Bon, il ne s'agit pas d'une île paradisiaque avec ses faux plaisirs, mais il s'agit de mes propres péchés, de mes déviations, de mes mauvaises habitudes. Il y a le psaume aussi, aujourd'hui, et moi, je chanterai ta force. Au matin, j'acclamerai ton amour. Tu as été pour moi un rempart, un refuge au temps de ma détresse. Voilà. Et aujourd'hui, nous célébrons une femme énergique. Une femme qui ne s'est pas laissée aller à rien faire dans sa vie, puisque c'est Sainte Marthe. Et Sainte Marthe, dans la tradition, elle a aussi vécu une certaine odyssée, puisque elle a été persécutée et on l'avait abandonnée dans une barque, selon la tradition, en 48, depuis la Palestine, et avec son, en compagnie de son frère Lazare et de sa sœur Marie-Madeleine. Et elles ont été mises dans une barque, et cette barque est arrivée miraculeusement en Provence, dans le sud de la France. Et Marthe s'est établie dans une ville, Tarascon. Elle se fit la servante des pauvres. Elle a accompagné l'évangélisation de son frère, Saint-Lazare, tête de la communauté chrétienne. Elle a aussi fondé une communauté de vierges. Sainte Marthe, elle est un bon exemple pour nous-mêmes, pour nous dépenser généreusement au service des autres, pour nous dépenser généreusement aux soins des malades, des personnes âgées, des personnes qu'on accueille chez nous, de nos invités. D'ailleurs, il y a beaucoup de maisons d'accueil de pèlerins, d'hospices de pèlerins ou de maisons de retraite qui ont pris le nom de Sainte Marthe. C'est un petit peu la sainte qu'on peut aussi invoquer. Jésus, tu l'as bien connu pour nous aider à être davantage accueillants pour nos invités. Et Jésus fait de nous des instruments de paix. Et il y a la prière de Saint François d'Assise qui notamment comporte cela au Seigneur, que je ne cherche pas tant à être consolé qu'à consoler, à être compris qu'à comprendre, à être aimé qu'à aimer. Et j'aimerais, Seigneur, vivre aussi cette même vie de Sainte Marthe au service des autres, au service des personnes plus pauvres ou alors des invités ou des personnes qui ont besoin d'une certaine forme d'aide. Dans l'Évangile, nous voyons aussi Marthe remplir ce rôle d'être attentive aux autres. Et tu écouteras dans l'Évangile, en ce temps-là, Jésus entra dans un village. Une femme nommée Marthe le reçut. Et voilà, on voit que Jésus entre dans le village et il s'arrête à la maison de ses amis, Marthe, Marie et Lazare. Et Marthe, la maîtresse de maison, l'accueille. C'est elle qui prend la direction des opérations. Elle met les petits plats dans les grands. Et comme c'est une bonne maîtresse de maison, elle met tout en œuvre pour contenter ses invités, rendre la maison agréable, que tout se passe bien. Et c'est ce que je veux, Seigneur, toujours vivre, faire en sorte que grâce à mon travail, grâce au service, grâce aux soins de la maison dans laquelle j'habite, les autres puissent avoir une vie agréable, comme si j'étais une maîtresse de maison, ou plutôt une bonne maîtresse de maison. Et l'Évangile continue ensuite. Marthe avait une sœur appelée Marie, qui, s'étant assise au pied du Seigneur, écoutait sa parole. Quant à Marthe, elle était accaparée par les multiples occupations du service. Alors, c'est là que Marthe, dans ce passage-là, devait encore s'améliorer, parce que son travail ne lui permettait pas de passer quelques moments pour écouter Jésus. Et quel dommage, Jésus, si je ne prends pas le temps de m'arrêter, d'avoir des moments seul à seul avec toi, de prière, comme nous nous efforçons de faire maintenant. Jésus, je t'aime. Jésus, merci, parce que tu mets dans mon cœur des bons désirs de service, des bons désirs de progrès. Tu me fais abandonner vite, si jamais j'ai des tentations, si jamais j'ai des désirs comme ça de paresse, des situations d'addiction ou des sentiments qu'on pourrait résumer sous forme de rêve, d'une île paradisiaque. Alors c'est là où on voit la grande différence entre Homère et ces dieux qui se jouent des hommes. Les hommes peuvent être objets de malédiction ou de faveur, mais nous savons, Seigneur, que tu es Dieu, le Dieu unique, et Jésus, tu es notre frère aîné, c'est toi qui nous conduis à toujours progresser, à toujours faire ce pas en avant dans le service, dans l'amour de nos frères, le service les uns et les autres. Alors profitons de cette fête de Marthe pour qu'à son exemple, à son intercession, nous nous soyons toujours davantage portés sur le service des personnes avec lesquelles nous avons à nos côtés, que nous nous écartions de tous nos faux rêves, nos faux plaisirs. Jésus, sois toujours notre secours, notre force, notre rempart. Toi, tu es notre espérance, tu ne nous abandonneras pas. Je te remercie, mon Dieu, des bonnes résolutions, des actes d'amour, des inspirations que tu m'as communiquées dans cette méditation. Je te demande de m'aider à les mettre en pratique. Ma Mère Immaculée, Saint Joseph, mon Père et Seigneur, mon ange gardien, intercédez pour moi.

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2: Psaume 144-145. Le Seigneur est tendresse et pitié, lent à la colère et plein d'amour. La bonté du Seigneur est pour tous, sa tendresse pour toutes ses œuvres. Les yeux sur toi, tous, ils espèrent. Tu leur donnes la nourriture au temps voulu. Tu ouvres ta main, tu rassasies avec bonté tout ce qui vit. Le Seigneur est juste en toutes ses voies, fidèle en tout ce qu'il fait. Il est proche de tous ceux qui l'invoquent, de tous ceux qui l'invoquent en vérité. Ce psaume comporte une bénédiction générale pour toutes les œuvres du Seigneur, le soleil, les étoiles, les océans, les plantes, les animaux, l'être humain. Le psaume comporte aussi une bénédiction particulière pour les exploits du Seigneur, c'est-à-dire son action dans l'histoire. Dans la Bible, le psaume est intitulé « Louange de David » et son sens historique se lit par exemple quand David adressa à Dieu un cantique pour le bénir de l'avoir délivré de tous ses ennemis. De plus, le psaume fait le portrait de Dieu. Verset 8. Le Seigneur est tendresse et pitié, lent à la colère et plein d'amour. Et ce portrait divin rappelle, mot pour mot, la présentation que Dieu avait faite de lui-même au Sinaï. Le Seigneur passa devant lui, Moïse, et il cria, alors c'est le tétragramme, on va dire Adonai, Adonai, Adonai, Dieu de tendresse et de pitié, lent à la colère, riche en grâce et en fidélité. Aussitôt Moïse tomba à genoux sur le sol et se prosterna. Puis il dit, « Si vraiment, Seigneur, j'ai trouvé grâce à tes yeux, que mon Seigneur veuille bien aller au milieu de nous, bien que ce soit un peuple à la nuque raide, pardonne nos fautes et nos péchés, et fais de nous ton héritage. » Exode chapitre 34, versets 6, 8 et 9. Nous passons ensuite du sens historique au sens moral. Aujourd'hui, je suis invitée à me laisser aimer, à me faire pardonner, à être consolée. Le Seigneur est tendresse et pitié, lent à la colère et plein d'amour. Ensuite, à mon tour, je suis invitée à aimer les autres et à avoir de la tendresse pour mon entourage. Car la bonté du Seigneur est pour tous, sa tendresse pour toutes ses œuvres. Le catéchisme nous dit que l'Écriture a aussi un sens allégorique. L'allégorie enseigne ce que tu crois, nous dit le catéchisme 118. Jésus-Christ est le fils de David, ou plutôt le Seigneur de David, Marc 12, 36. C'est à partir de lui, et c'est avec lui, que nous prions les psaumes. Dans le traité contre les hérésies, Irénée de Lyon insiste sur le fait que Dieu ne sauve pas l'être humain en le faisant sortir de son histoire ou de sa condition corporelle. Contre les courants gnostiques qui méprisaient souvent la matière et opposaient le Dieu créateur au Dieu sauveur, saint Irénée affirme l'unité du dessein divin. Le Dieu qui crée est aussi celui qui sauve. Dieu est proche, parce qu'il s'est rendu proche en Jésus-Christ. Le Christ, vrai Dieu et vrai homme, est venu rejoindre l'humanité là où elle est, afin de la conduire à la vie. Le verset 18 ne promet pas que l'épreuve disparaîtra immédiatement. Il affirme quelque chose de plus profond. Dans la faillite, la maladie, le deuil, l'angoisse ou l'humiliation, Dieu n'est pas loin. Il est proche de celui qui l'invoque. Cette proximité peut être difficile à sentir lorsque tout s'effondre, mais elle ne dépend pas de notre réussite, de notre force, ni même de notre capacité à bien prier. Elle commence là où une personne ose dire avec vérité « Seigneur, je n'en peux plus. Aide-moi. Je ne comprends pas. Reste avec moi. » L'invoquer en vérité ne signifie pas réciter des paroles parfaites ni avoir une foi sans faille. C'est se présenter devant Dieu sans masque. Dans l'épreuve financière, par exemple, il peut y avoir de la honte, de la colère, la peur de l'avenir, le sentiment d'avoir échoué ou d'être abandonné. Le psaume autorise à porter tout cela devant Dieu. La prière vraie n'efface pas ces sentiments. Elle les dépose dans les mains de celui qui les connaît déjà. Dieu est proche, non pas seulement de la personne qui tient debout, mais aussi de celle qui tombe et qui appelle. Sainte Thérèse d'Avila dit « Nada te turbe, que rien ne te trouble, que rien ne t'effraie. Tout passe, Dieu ne change pas. La patience obtient tout. Qui possède Dieu ne manque de rien. Dieu seul suffit. » Cette parole ne minimise pas la souffrance. Elle rappelle que, lorsque les sécurités extérieures manquent, Dieu demeure. Sa présence ne remplace pas mécaniquement ce qui a été perdu, mais elle empêche la détresse d'avoir le dernier mot. Saint Jean de la Croix aide à entendre ce psaume au cœur même de la nuit. Emprisonné, maltraité par ses propres frères religieux, il a écrit sur la nuit obscure, ce temps où Dieu semble absent. Pour lui, l'absence ressentie n'est pas nécessairement l'absence réelle. La foi peut continuer à appeler Dieu dans l'obscurité, sans comprendre et sans consolation. Invoquer Dieu en vérité, c'est parfois seulement demeurer tourné vers lui, quand on ne perçoit plus rien. Sainte Julienne de Norwich a connu une grave maladie et a vécu dans une Angleterre marquée par les épidémies et l'instabilité. Dans ses révélations de l'amour divin, elle contemple un Dieu qui ne méprise jamais la fragilité humaine. Sa formule célèbre « tout ira bien » ne doit pas être entendue comme une garantie que chaque situation se résoudra comme nous le souhaitons. Elle confesse que l'amour de Dieu est plus profond que le mal et qu'il peut conduire, même à travers ce qui paraît perdu, vers une vie renouvelée. Saint Charles de Foucault propose une prière qui rejoint particulièrement ceux qui n'ont plus de prise sur les événements. Mon Père, je m'abandonne à toi. Cet abandon n'est pas une résignation passive. Il peut devenir une manière de dire « Je fais ce que je peux aujourd'hui. Je cherche de l'aide. Je prends les décisions nécessaires. Mais je refuse de croire que ma valeur dépend de ce que je possède ou de ce que j'ai réussi. » Enfin, dit le catéchisme, l'anagogie enseigne ce vers quoi tu tends. Catéchisme 118. Ainsi le verset 17. Le Seigneur est juste en toutes ses voies, fidèle en tout ce qu'il fait. Peut s'entendre avec le grand thème de la récapitulation développé par saint Irénée. Dans le Christ, Dieu reprend et restaure toute l'histoire humaine. Le Fils assume notre condition pour la guérir de l'intérieur, l'âme et le corps, l'homme tout entier. Cela rejoint Apocalypse 21, verset 5. « Voici que je fais toutes choses nouvelles. » L'Apocalypse ne décrit pas l'évasion hors de la création, mais la création renouvelée. Saint Irénée y reconnaîtra l'achèvement du projet de Dieu, lorsque l'humanité vivra pleinement de sa communion avec lui. Si l'on part du verset 18, il est proche de tous ceux qui l'invoquent, de tous ceux qui l'invoquent en vérité. Le lien avec l'Apocalypse apparaît dans la promesse finale de la présence de Dieu. Voici la demeure de Dieu avec les hommes. il demeurera avec eux. Apocalypse 21, verset 3. C'est ce vers quoi nous tendons. Le psaume confesse une proximité déjà donnée à celui qui prie, mais il a aussi un sens anagogique, c'est-à-dire un accomplissement définitif donné par l'Apocalypse lors du retour du Christ. Amen et que Dieu vous bénisse.
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2: Bonjour amis auditeurs, il est 8h25 sur Radio Espérance. Joséphine et Martine sont heureuses de vous retrouver. Nous allons partager la prière du premier chapelet d'aujourd'hui, mercredi 29 juillet, fête de Sainte Marthe, Sainte Marie et Saint Lazare. C'est dans la maison de Béthanie que le Seigneur Jésus a fait l'expérience de l'esprit de famille et de l'amitié avec Marie, Marthe et Lazare. Nous méditerons les mystères lumineux pour nous y préparer. Laissons-nous être dans le Père.

0: Au nom du Père, du Fils et du Saint-Esprit.
1: Amen.
0: Je crois en Dieu le Père Tout-Puissant, Créateur du ciel et de la terre, et en Jésus-Christ, son Fils unique, notre Seigneur,

0: Amis auditeurs de Radio Espérance, dans la simplicité et la profondeur du rosaire, nous contemplerons pendant cette prière, en compagnie de Marie, modèle de contemplation, les mystères de lumière de la vie apostolique de Jésus.
1: Pendant ce chapelet, nous prierons pour tous ceux qui exercent un pouvoir dans le pays.
2: Nous prions pour tous ceux qui exercent un pouvoir dans le pays. Que tous recherchent le bien commun pour assurer la sécurité et la paix.
0: Premier mystère lumineux, le baptême du Seigneur au Jourdain. De l'Évangile selon saint Luc. Comme tout le peuple se faisait baptiser, et qu'après avoir été baptisé lui aussi, Jésus priait. Le ciel s'ouvrit. L'Esprit Saint, sous une apparence corporelle, comme une colombe, descendit sur Jésus, et il y eut une voix venant du ciel. « Toi, tu es mon Fils bien-aimé, en toi je trouve ma joie. »
2: Notre Père qui es aux cieux, que ton nom soit sanctifié, que ton règne vienne, que ta volonté soit faite sur la terre comme au ciel.
0: Donne-nous aujourd'hui notre pain de ce jour. Pardonne-nous nos offenses, comme nous pardonnons aussi à ceux qui nous ont offensés. Et ne nous laisse pas entrer en tentation, mais délivre-nous du mal. Amen.
2: Je vous salue Marie, pleine de grâce. Le Seigneur est avec vous. Vous êtes bénie entre toutes les femmes. Et Jésus, le fruit de vos entrailles, est béni.
0: Sainte Marie, Mère de Dieu, priez pour nous pauvres pécheurs, maintenant et à l'heure de notre mort. Amen.
2: Je vous salue Marie, pleine de grâce. Le Seigneur est avec vous. Vous êtes bénie entre toutes les femmes, et Jésus, le fruit de vos entrailles, est béni.
0: Sainte Marie, Mère de Dieu, priez pour nous pauvres pécheurs, maintenant et à l'heure de notre mort. Amen.
2: Je vous salue Marie, pleine de grâce. Le Seigneur est avec vous. Vous êtes bénie entre toutes les femmes, et Jésus, le fruit de vos entrailles, est béni.
0: Sainte Marie, Mère de Dieu, priez pour nous pauvres pécheurs, maintenant et à l'heure de notre mort. Amen.
2: Je vous salue Marie, pleine de grâce. Le Seigneur est avec vous. Vous êtes bénie entre toutes les femmes, et Jésus, le fruit de vos entrailles, est béni.
0: Sainte Marie, Mère de Dieu, priez pour nous pauvres pécheurs, maintenant et à l'heure de notre mort. Amen.
2: Je vous salue Marie, pleine de grâce. Le Seigneur est avec vous. Vous êtes bénie entre toutes les femmes, et Jésus, le fruit de vos entrailles, est béni.
0: Sainte Marie, Mère de Dieu, priez pour nous, pauvres pécheurs, maintenant et à l'heure de notre mort. Amen.
2: Je vous salue Marie, pleine de grâce. Le Seigneur est avec vous. Vous êtes bénie entre toutes les femmes, et Jésus, le fruit de vos entrailles, est béni.
0: Sainte Marie, Mère de Dieu, priez pour nous pauvres pécheurs, maintenant et à l'heure de notre mort. Amen.
2: Je vous salue Marie, pleine de grâce. Le Seigneur est avec vous. Vous êtes bénie entre toutes les femmes, et Jésus, le fruit de vos entrailles, est béni.
0: Sainte Marie, Mère de Dieu, priez pour nous pauvres pécheurs, maintenant et à l'heure de notre mort. Amen.
2: Je vous salue Marie, pleine de grâce. Le Seigneur est avec vous. Vous êtes bénie entre toutes les femmes, et Jésus, le fruit de vos entrailles, est béni.
0: Sainte Marie, Mère de Dieu, priez pour nous pauvres pécheurs, maintenant et à l'heure de notre mort. Amen.
2: Je vous salue Marie, pleine de grâce. Le Seigneur est avec vous. Vous êtes bénie entre toutes les femmes, et Jésus, le fruit de vos entrailles, est béni.
0: Sainte Marie, Mère de Dieu, priez pour nous pauvres pécheurs, maintenant et à l'heure de notre mort. Amen.
2: Je vous salue Marie, pleine de grâce. Le Seigneur est avec vous. Vous êtes bénie entre toutes les femmes, et Jésus, le fruit de vos entrailles, est béni.
0: Sainte Marie, Mère de Dieu, priez pour nous, pauvres pécheurs, maintenant et à l'heure de notre mort. Amen.
2: Gloire au Père, et au Fils, et au Saint-Esprit.
0: Comme il était au commencement, maintenant et toujours, et dans les siècles des siècles. Amen. Jésus, engendré par le Père,

0: Nous te bénissons de nous faire renaître par le bain du baptême. Deuxième mystère lumineux, les noces de Cana. De l'Évangile selon saint Jean. Le maître du repas goûta l'eau changée en vin. Il ne savait pas d'où venait ce vin, mais ceux qui servaient le savaient bien, eux qui avaient puisé l'eau. Alors le maître du repas appelle le marié et lui dit « Tout le monde sert le bon vin en premier, et lorsque les gens ont bien bu, on apporte le moins bon. Mais toi, tu as gardé le bon vin jusqu'à maintenant. »
1: Notre Père qui es aux cieux, que ton nom soit sanctifié, que ton règne vienne, que ta volonté soit faite sur la terre comme au ciel.
0: Donne-nous aujourd'hui notre pain de ce jour. Pardonne-nous nos offenses, comme nous pardonnons aussi à ceux qui nous ont offensés. Et ne nous laisse pas entrer en tentation, mais délivre-nous du mal. Amen.
1: Je vous salue Marie, pleine de grâce. Le Seigneur est avec vous. Vous êtes bénie entre toutes les femmes. Et Jésus, le fruit de vos entrailles, est béni.
0: Sainte Marie, Mère de Dieu, priez pour nous, pauvres pécheurs, maintenant et à l'heure de notre mort. Amen.
1: Je vous salue, Marie, pleine de grâce. Le Seigneur est avec vous. Vous êtes bénie entre toutes les femmes, et Jésus, le fruit de vos entrailles, est béni.
0: Sainte Marie, Mère de Dieu, priez pour nous, pauvres pécheurs, maintenant et à l'heure de notre mort. Amen.
1: Je vous salue, Marie, pleine de grâce. Le Seigneur est avec vous. Vous êtes bénie entre toutes les femmes, et Jésus, le fruit de vos entrailles, est béni.
0: Sainte Marie, Mère de Dieu, priez pour nous, pauvres pécheurs, maintenant et à l'heure de notre mort. Amen.
1: Je vous salue, Marie, pleine de grâce. Le Seigneur est avec vous. Vous êtes bénie entre toutes les femmes, et Jésus, le fruit de vos entrailles, est béni.
0: Sainte Marie, Mère de Dieu, priez pour nous, pauvres pécheurs, maintenant et à l'heure de notre mort. Amen.
1: Je vous salue, Marie, pleine de grâce. Le Seigneur est avec vous. Vous êtes bénie entre toutes les femmes, et Jésus, le fruit de vos entrailles, est béni.
0: Sainte Marie, Mère de Dieu, priez pour nous, pauvres pécheurs, maintenant et à l'heure de notre mort. Amen.
1: Je vous salue, Marie, pleine de grâce. Le Seigneur est avec vous. Vous êtes bénie entre toutes les femmes, et Jésus, le fruit de vos entrailles, est béni.
0: Sainte Marie, Mère de Dieu, priez pour nous, pauvres pécheurs, maintenant et à l'heure de notre mort. Amen.
1: Je vous salue, Marie, pleine de grâce. Le Seigneur est avec vous. Vous êtes bénie entre toutes les femmes, et Jésus, le fruit de vos entrailles, est béni.
0: Sainte Marie, Mère de Dieu, priez pour nous, pauvres pécheurs, maintenant et à l'heure de notre mort. Amen.
1: Je vous salue, Marie, pleine de grâce. Le Seigneur est avec vous. Vous êtes bénie entre toutes les femmes, et Jésus, le fruit de vos entrailles, est béni.
0: Sainte Marie, Mère de Dieu, priez pour nous, pauvres pécheurs, maintenant et à l'heure de notre mort. Amen.
1: Je vous salue, Marie, pleine de grâce. Le Seigneur est avec vous. Vous êtes bénie entre toutes les femmes, et Jésus, le fruit de vos entrailles, est béni.
0: Sainte Marie, Mère de Dieu, priez pour nous, pauvres pécheurs, maintenant et à l'heure de notre mort. Amen.
1: Je vous salue, Marie, pleine de grâce. Le Seigneur est avec vous. Vous êtes bénie entre toutes les femmes, et Jésus, le fruit de vos entrailles, est béni.
0: Sainte Marie, Mère de Dieu, priez pour nous, pauvres pécheurs, maintenant et à l'heure de notre mort. Amen.
1: Gloire au Père, et au Fils, et au Saint-Esprit.
0: Comme il était au commencement, maintenant et toujours, et dans les siècles et des siècles. Amen. Avec toi, Jésus, c'est toujours le meilleur que tu nous donnes. Sois-en béni.
1: Pendant ce chapelet, nous prions pour tous ceux qui exercent un pouvoir dans le pays. Que tous recherchent le bien commun pour assurer la sécurité et la paix.
0: Troisième mystère lumineux, l'annonce du royaume de Dieu avec l'appel à la conversion. De l'Évangile selon saint Matthieu. Heureux êtes-vous si l'on vous insulte, si l'on vous persécute et si l'on dit faussement toutes sortes de mal contre vous, à cause de moi. Réjouissez-vous, soyez dans l'allégresse, car votre récompense est grande dans les cieux. C'est ainsi qu'on a persécuté les prophètes qui vous ont précédés.
1: Notre Père qui es aux cieux, que ton nom soit sanctifié, que ton règne vienne, que ta volonté soit faite sur la terre comme au ciel.
0: Donne-nous aujourd'hui notre pain de ce jour. Pardonne-nous nos offenses, comme nous pardonnons aussi à ceux qui nous ont offensés. Et ne nous laisse pas entrer en tentation, mais délivre-nous du mal. Amen.
1: Je vous salue Marie, pleine de grâce. Le Seigneur est avec vous. Vous êtes bénie entre toutes les femmes, et Jésus, le fruit de vos entrailles, est béni.
0: Sainte Marie, Mère de Dieu, priez pour nous, pauvres pécheurs, maintenant et à l'heure de notre mort. Amen.
1: Je vous salue, Marie, pleine de grâce. Le Seigneur est avec vous. Vous êtes bénie entre toutes les femmes, et Jésus, le fruit de vos entrailles, est béni.
0: Sainte Marie, Mère de Dieu, priez pour nous, pauvres pécheurs, maintenant et à l'heure de notre mort. Amen.
1: Je vous salue, Marie, pleine de grâce. Le Seigneur est avec vous. Vous êtes bénie entre toutes les femmes, et Jésus, le fruit de vos entrailles, est béni.
0: Sainte Marie, Mère de Dieu, priez pour nous, pauvres pécheurs, maintenant et à l'heure de notre mort. Amen.
1: Je vous salue, Marie, pleine de grâce. Le Seigneur est avec vous. Vous êtes bénie entre toutes les femmes, et Jésus, le fruit de vos entrailles, est béni.
0: Sainte Marie, Mère de Dieu, priez pour nous, pauvres pécheurs, maintenant et à l'heure de notre mort. Amen.
1: Je vous salue, Marie, pleine de grâce. Le Seigneur est avec vous. Vous êtes bénie entre toutes les femmes, et Jésus, le fruit de vos entrailles, est béni.
0: Sainte Marie, Mère de Dieu, priez pour nous, pauvres pécheurs, maintenant et à l'heure de notre mort. Amen.
1: Je vous salue, Marie, pleine de grâce. Le Seigneur est avec vous. Vous êtes bénie entre toutes les femmes, et Jésus, le fruit de vos entrailles, est béni.
0: Sainte Marie, Mère de Dieu, priez pour nous, pauvres pécheurs, maintenant et à l'heure de notre mort. Amen.
1: Je vous salue, Marie, pleine de grâce. Le Seigneur est avec vous. Vous êtes bénie entre toutes les femmes, et Jésus, le fruit de vos entrailles, est béni.
0: Sainte Marie, Mère de Dieu, priez pour nous, pauvres pécheurs, maintenant et à l'heure de notre mort. Amen.
1: Je vous salue, Marie, pleine de grâce. Le Seigneur est avec vous. Vous êtes bénie entre toutes les femmes, et Jésus, le fruit de vos entrailles, est béni.
0: Sainte Marie, Mère de Dieu, priez pour nous, pauvres pécheurs, maintenant et à l'heure de notre mort. Amen.
1: Je vous salue, Marie, pleine de grâce. Le Seigneur est avec vous. Vous êtes bénie entre toutes les femmes, et Jésus, le fruit de vos entrailles, est béni.
0: Sainte Marie, Mère de Dieu, priez pour nous, pauvres pécheurs, maintenant et à l'heure de notre mort. Amen.
1: Je vous salue, Marie, pleine de grâce. Le Seigneur est avec vous. Vous êtes bénie entre toutes les femmes, et Jésus, le fruit de vos entrailles, est béni.
0: Sainte Marie, Mère de Dieu, priez pour nous, pauvres pécheurs, maintenant et à l'heure de notre mort. Amen.
1: Gloire au Père, et au Fils, et au Saint-Esprit.
0: Comme il était au commencement, maintenant et toujours, et dans les siècles et des siècles. Amen. Jésus, convertis nos cœurs, guéris-nous de nos peurs, et fais de nous des messagers de la bonne nouvelle. Quatrième mystère lumineux, la transfiguration du Seigneur. Du cantique de David au premier livre des Chroniques. À toi, Seigneur, force et grandeur, éclat, victoire, majesté, tout dans les cieux et sur la terre. À toi, Seigneur, le règne, la primauté sur l'univers, la richesse et la gloire viennent de ta face.
1: Notre Père qui es aux cieux, que ton nom soit sanctifié, que ton règne vienne. Que ta volonté soit faite sur la terre comme au ciel.
0: Donne-nous aujourd'hui notre pain de ce jour. Pardonne-nous nos offenses, comme nous pardonnons aussi à ceux qui nous ont offensés et ne nous laisse pas entrer en tentation, mais délivre-nous du mal. Amen.
1: Je vous salue Marie, pleine de grâce. Le Seigneur est avec vous. Vous êtes bénie entre toutes les femmes, et Jésus, le fruit de vos entrailles, est béni.
0: Sainte Marie, Mère de Dieu, priez pour nous pauvres pécheurs, maintenant et à l'heure de notre mort. Amen.
1: Je vous salue Marie, pleine de grâce. Le Seigneur est avec vous. Vous êtes bénie entre toutes les femmes, et Jésus, le fruit de vos entrailles, est béni.
0: Sainte Marie, Mère de Dieu, priez pour nous pauvres pécheurs, maintenant et à l'heure de notre mort. Amen.
1: Je vous salue Marie, pleine de grâce. Le Seigneur est avec vous. Vous êtes bénie entre toutes les femmes, et Jésus, le fruit de vos entrailles, est béni.
0: Sainte Marie, Mère de Dieu, priez pour nous pauvres pécheurs, maintenant et à l'heure de notre mort. Amen.
1: Je vous salue Marie, pleine de grâce. Le Seigneur est avec vous. Vous êtes bénie entre toutes les femmes, et Jésus, le fruit de vos entrailles, est béni.
0: Sainte Marie, Mère de Dieu, priez pour nous pauvres pécheurs, maintenant et à l'heure de notre mort. Amen.
1: Je vous salue Marie, pleine de grâce. Le Seigneur est avec vous. Vous êtes bénie entre toutes les femmes, et Jésus, le fruit de vos entrailles, est béni.
0: Sainte Marie, Mère de Dieu, priez pour nous pauvres pécheurs, maintenant et à l'heure de notre mort. Amen.
1: Je vous salue Marie, pleine de grâce. Le Seigneur est avec vous. Vous êtes bénie entre toutes les femmes, et Jésus, le fruit de vos entrailles, est béni.
0: Sainte Marie, Mère de Dieu, priez pour nous pauvres pécheurs, maintenant et à l'heure de notre mort. Amen.
1: Je vous salue Marie, pleine de grâce. Le Seigneur est avec vous. Vous êtes bénie entre toutes les femmes, et Jésus, le fruit de vos entrailles, est béni.
0: Sainte Marie, Mère de Dieu, priez pour nous pauvres pécheurs, maintenant et à l'heure de notre mort. Amen.
1: Je vous salue Marie, pleine de grâce. Le Seigneur est avec vous. Vous êtes bénie entre toutes les femmes, et Jésus, le fruit de vos entrailles, est béni.
0: Sainte Marie, Mère de Dieu, priez pour nous pauvres pécheurs, maintenant et à l'heure de notre mort. Amen.
1: Je vous salue Marie, pleine de grâce. Le Seigneur est avec vous. Vous êtes bénie entre toutes les femmes, et Jésus, le fruit de vos entrailles, est béni.
0: Sainte Marie, Mère de Dieu, priez pour nous pauvres pécheurs, maintenant et à l'heure de notre mort. Amen.
1: Je vous salue Marie, pleine de grâce. Le Seigneur est avec vous. Vous êtes bénie entre toutes les femmes, et Jésus, le fruit de vos entrailles, est béni.
0: Sainte Marie, Mère de Dieu, priez pour nous pauvres pécheurs, maintenant et à l'heure de notre mort. Amen.
1: Gloire au Père, au Fils et au Saint-Esprit.
0: Comme il était au commencement, maintenant et toujours, et dans les siècles des siècles. Amen. Jésus, notre Maître et Seigneur, à toi l'honneur, la gloire et la puissance, à toi la majesté. Cinquième mystère lumineux, l'institution de l'Eucharistie. Du livre des psaumes. Alléluia, de tout cœur je rendrai grâce au Seigneur. Grandes sont les œuvres du Seigneur, noblesse et beauté dans ses actions. De ses merveilles, il a laissé un mémorial. Le Seigneur est tendresse et pitié. Il a donné des vivres à ses fidèles, gardant toujours mémoire de son alliance.
1: Notre Père qui es aux cieux, que ton nom soit sanctifié, que ton règne vienne, que ta volonté soit faite sur la terre comme au ciel.
0: Donne-nous aujourd'hui notre pain de ce jour. Pardonne-nous nos offenses, comme nous pardonnons aussi à ceux qui nous ont offensés. Et ne nous laisse pas entrer en tentation, mais délivre-nous du mal. Amen.
1: Je vous salue Marie, pleine de grâce. Le Seigneur est avec vous. Vous êtes bénie entre toutes les femmes, et Jésus, le fruit de vos entrailles, est béni.
0: Sainte Marie, Mère de Dieu, priez pour nous pauvres pécheurs, maintenant et à l'heure de notre mort. Amen.
1: Je vous salue Marie, pleine de grâce. Le Seigneur est avec vous. Vous êtes bénie entre toutes les femmes, et Jésus, le fruit de vos entrailles, est béni.
0: Sainte Marie, Mère de Dieu, priez pour nous pauvres pécheurs, maintenant et à l'heure de notre mort. Amen.
1: Je vous salue Marie, pleine de grâce. Le Seigneur est avec vous. Vous êtes bénie entre toutes les femmes, et Jésus, le fruit de vos entrailles, est béni.
0: Sainte Marie, Mère de Dieu, priez pour nous pauvres pécheurs, maintenant et à l'heure de notre mort. Amen.
1: Je vous salue Marie, pleine de grâce. Le Seigneur est avec vous. Vous êtes bénie entre toutes les femmes, et Jésus, le fruit de vos entrailles, est béni.
0: Sainte Marie, Mère de Dieu, priez pour nous pauvres pécheurs, maintenant et à l'heure de notre mort. Amen.
1: Je vous salue Marie, pleine de grâce. Le Seigneur est avec vous. Vous êtes bénie entre toutes les femmes, et Jésus, le fruit de vos entrailles, est béni.
0: Sainte Marie, Mère de Dieu, priez pour nous pauvres pécheurs, maintenant et à l'heure de notre mort. Amen.
1: Je vous salue Marie, pleine de grâce. Le Seigneur est avec vous. Vous êtes bénie entre toutes les femmes, et Jésus, le fruit de vos entrailles, est béni.
0: Sainte Marie, Mère de Dieu, priez pour nous pauvres pécheurs, maintenant et à l'heure de notre mort. Amen.
1: Je vous salue Marie, pleine de grâce. Le Seigneur est avec vous. Vous êtes bénie entre toutes les femmes, et Jésus, le fruit de vos entrailles, est béni.
0: Sainte Marie, Mère de Dieu, priez pour nous pauvres pécheurs, maintenant et à l'heure de notre mort. Amen.
1: Je vous salue Marie, pleine de grâce. Le Seigneur est avec vous. Vous êtes bénie entre toutes les femmes, et Jésus, le fruit de vos entrailles, est béni.
0: Sainte Marie, Mère de Dieu, priez pour nous pauvres pécheurs, maintenant et à l'heure de notre mort. Amen.
1: Je vous salue Marie, pleine de grâce. Le Seigneur est avec vous. Vous êtes bénie entre toutes les femmes, et Jésus, le fruit de vos entrailles, est béni.
0: Sainte Marie, Mère de Dieu, priez pour nous pauvres pécheurs, maintenant et à l'heure de notre mort. Amen.
1: Je vous salue Marie, pleine de grâce. Le Seigneur est avec vous. Vous êtes bénie entre toutes les femmes, et Jésus, le fruit de vos entrailles, est béni.
0: Sainte Marie, Mère de Dieu, priez pour nous pauvres pécheurs, maintenant et à l'heure de notre mort. Amen.
1: Gloire au Père et au Fils et au Saint-Esprit.
0: Comme il était au commencement, maintenant et toujours, et dans les siècles et des siècles. Amen. Grâce te soit rendue, Seigneur Jésus, pour ce sacrement de ton amour qu'est l'Eucharistie. Marie, Reine de la Paix,
1: priez pour nous.
0: Ô Marie conçue sans péché,
1: priez pour nous qui avons recours à vous.
0: Notre-Dame, refuge des pécheurs,
1: priez pour nous. Prions. Dieu éternel et tout-puissant, le cœur des hommes et les droits des peuples sont dans ta main. Regarde avec bienveillance ceux qui exercent un pouvoir sur nous. Que par ta grâce s'affermisse partout sur la terre la sécurité et la paix, la prospérité des nations et la liberté religieuse. Par Jésus-Christ, ton Fils, notre Seigneur, qui vit et règne avec toi dans l'unité du Saint-Esprit, Dieu, pour les siècles des siècles. Amen.
0: Notre-Dame de toute protection de la France,
1: priez pour la France.
0: Saint-Irénée,
1: priez pour la France.
0: Sainte-Blandine,
1: priez pour la France.
0: Saint-Martin,
1: priez pour la France.
0: Saint-Rémy,
1: priez pour la France.
0: Sainte-Geneviève,
1: priez pour la France.
0: Sainte Clotilde,
1: priez pour la France.
0: Saint Bernard,
1: priez pour la France.
0: Saint Louis,
1: priez pour la France.
0: Saint François de Sales,
1: priez pour la France.
0: Sainte Jeanne d'Arc,
1: priez pour la France.
0: Saint Vincent de Paul,
1: priez pour la France.
0: Saint Jean-Baptiste de la Salle,
1: priez pour la France.
0: Saint Louis Grignon de Montfort,
1: priez pour la France.
0: Sainte Thérèse de l'Enfant Jésus,
1: priez pour la France. Au nom du Père, du Fils et du Saint-Esprit.
0: Amen.

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La vie vaut-elle d'être vécue jusqu'au bout ? Aujourd'hui, on se pose la question et dans notre désir de toute puissance, nous prétendons diriger, décider du moment de notre mort. Mourir dans la dignité est le slogan qui fait croire que choisir sa mort, la façon de mourir et décider de sa mort, c'est la suprême dignité. Jeanne Garnier, elle n'a pas eu de ces réflexions orgueilleuses, toutes puissantes, mais elle a donné tout pour les incurables, ceux qui étaient abandonnés. Et c'est elle qui est la fondatrice des soins palliatifs. Elle-même a connu la souffrance. Jeune fille de famille bourgeoise moyenne, elle épousa à 21 ans Jean-Étienne et leur vie de couple était très heureuse. La naissance du premier enfant fut suivie, hélas, par la mort de ce tout petit. Enceinte une deuxième fois, elle donna naissance à un autre enfant et, alors que cette petite était en nourrice, son mari tomba malade et mourut rapidement. Elle courut alors rechercher son enfant chez la nourrice pour apprendre que l'enfant venait de mourir. À 25 ans, elle se trouva donc veuve et privée de ses deux enfants. Elle faillit mourir de désespoir. Tous les jours, elle allait au cimetière et elle raconte que il y avait un pont qui conduisait au cimetière. Elle le franchissait en courant pour ne pas céder à la tentation de se jeter dans l'eau. Et puis, son grand cœur, peu à peu, la fit se tourner vers les pauvres. Elle rencontra un prêtre qui l'aida beaucoup dans son cheminement spirituel et peu à peu elle décida de se consacrer au service des pauvres, de ceux dont personne ne voulait, ce que l'on appelait les incurables. Ce fut une ancienne prostituée atteinte de syphilis et dont la maladie, ce que l'on appelait des chancres, des plaies ouvertes, purulentes, qui sentaient horriblement mauvais, cette maladie éloignait tout le monde de cette pauvre femme qui était abandonnée de tous. Jeanne la soigna avec un amour, une délicatesse incroyable. Elle regroupa autour d'elle d'autres veuves. Nous sommes au milieu du 19e siècle et le veuvage est extrêmement répandu. Beaucoup de femmes se retrouvent veuves et ne savent que faire de leur vie. Certaines sont riches, d'autres sont très pauvres, mais peu importe. Jeanne les groupe et les aide à trouver un sens à leur vie, comme elle-même a trouvé un sens à la sienne. Elles vont se donner, mais non pas de façon simplement humaine, mais mues par leur foi, leur désir de se donner à Dieu, leur désir de soigner le Christ en tout homme. Cette aventure, Jeanne va la vivre dans des contradictions, des difficultés de tous ordres matériels, de relations aussi. Certaines de ses premières compagnes se dresseront contre elle, la quitteront. Soutenue par des prêtres, soutenue par l'archevêque cardinal Bonal de Lyon, elle saura faire de cette œuvre quelque chose d'incroyable avec une foi en la Providence qui lui permettra d'acquérir des maisons de plus en plus grandes pour accueillir ces incurables. La première maison était située en haut de Fourvière. Le cocher refusa d'aider pour porter les malades qui devait être transporté dans la maison puisque les chevaux ne pouvaient monter. L'odeur était tellement insupportable. Jeanne prit sur son dos Marie, l'une de ses filles, c'était vraiment ses filles, et la porta elle-même jusqu'à Fourvière avec tant d'amour. Elle soignait, gâtait ses malades, achetant pour elle parfois des choses extravagantes, des huîtres, pour une femme d'une agressivité incroyable qui finit par se convertir avant de mourir. Elle achetait une belle chemise de nuit pour une autre qui avait été très coquette. Elle les soignait avec un amour et une délicatesse alors que les plaies purulentes, l'odeur, la grossièreté aussi de ces femmes dont beaucoup avaient été des prostituées
beaucoup étaient alcooliques, étaient violentes, étaient anticléricales. Eh bien, Jeanne sut les soigner avec tant d'amour que cela faisait pleurer ceux qui y assistaient. À 42 ans, épuisée par tout ce qu'elle avait fait, elle s'éteignit, mais son œuvre continua avec des veuves, puis des célibataires, et l'association des Dames du Calvaire ouvrit les premiers hôpitaux de soins palliatifs. Aujourd'hui, à Paris, l'hôpital Jeanne Garnier est célèbre pour les soins incroyables qu'elle donne. Nous pouvons demander vraiment à Jeanne que d'autres personnes se mettent au service des plus malades, car la fin de vie est peut-être le moment le plus important où les personnes peuvent rencontrer Dieu. Il est important de ne pas voler ces moments décisifs.

celui qui donnera à boire, même un simple verre d'eau fraîche, à l'un de ses petits en sa qualité de disciple, amen, je vous le dis, non, il ne perdra pas sa récompense. Matthieu 10, 42.

Chers auditeurs, à l'amorce de 9h15, nous quittons nos studios à Saint-Étienne pour nous rendre à Paray-le-Monial afin de suivre la troisième matinée de cette session de Forum des Cités, session animée par la communauté de l'Emmanuel, qui va débuter par un temps de louange. À 10h15, nous aurons un enseignement et la messe sera célébrée en direct depuis Paray-le-Monial et radiodiffusée sur nos ondes à partir de 11h15. Je vous souhaite donc une bonne matinée en notre compagnie pour cette session Forum des Cités depuis Paray-le-Monial.

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0: Au nom du Père et du Fils et du Saint-Esprit. Amen. Bienvenue les frères et sœurs. La louange va commencer, ça va être une courte louange. Vraiment, avancez-vous si vous souhaitez. On s'avance doucement, voilà. Amen Seigneur, voilà, sois béni Seigneur. Viens visiter nos cœurs ce matin, tels que nous sommes. Amen. Amen Seigneur, gloire et louange à toi, sois béni Seigneur. Voilà, sois béni pour tous les frères et sœurs qui viennent ce matin te louer, qui veulent te rencontrer.
1: Bonjour à toutes et à tous et bienvenue sur Emmanuel Play. Nous sommes très heureux de vous retrouver ce matin encore en direct des sessions de Parole Moniale sous la Grande Tente pour vivre ensemble cette nouvelle journée en direct. Alors aujourd'hui c'est une journée un peu particulière parce qu'elle est consacrée à la prière pour les personnes malades. C'est une journée qui a lieu une fois par été et qui voit la session s'agrandir puisqu'il y a un millier de personnes environ rejoint les sessionnistes habituels pour venir prier pour cette journée. Et c'est une journée donc où chacun est invité à porter un peu plus loin son regard vers ceux qui souffrent dans leur corps, dans leur cœur, dans leur esprit, vers ceux qui traversent l'épreuve de la maladie, de la solitude ou de l'épuisement. Peut-être êtes-vous vous-même concerné, peut-être regardez-vous cette retransmission depuis un hôpital ou depuis une maison de retraite ou alors depuis votre domicile ou à côté d'un proche malade. Et bien si c'est votre cas, sachez que cette journée est aussi la vôtre. Vous avez toute votre place parmi les milliers de pèlerins réunis ici à Parole Moniale. Je le disais donc, environ 4600 sessionnistes, rejoints par un millier de pèlerins qui viennent spécialement pour cette journée. Et tous, chacun à leur manière, formeront aujourd'hui une immense chaîne de prières avec vous aussi, les spectateurs d'Emmanuel Play, unis par une même confiance, aucune souffrance n'est trop grande pour être présentée au Seigneur. Au fil de cette journée, on entendra évidemment un enseignement à l'issue de cette louange. On vivra également l'Eucharistie qui aura lieu en fin de matinée dans ce live exceptionnellement par rapport aux autres jours de la session. Et cet après-midi, nous reprendrons l'antenne à 14h30. Donc vous pourrez bien sûr nous rejoindre, vous y êtes invités à 14h30 pour la prière pour les malades, au cours de laquelle sera donné le sacrement des malades à des centaines de personnes qui l'ont demandé. Voilà, merci encore d'être avec nous, que cette journée soit pour chacun de vous, chacun de nous, un temps de consolation, d'espérance et de paix. Très belle journée à tous

0: Amen, Seigneur. Merci, Seigneur. C'est vraiment toi qui nous réunis, Jésus, ce matin. Vraiment, Jésus, nous sommes là pour toi. Les frères et sœurs, est-ce que vous croyez que Jésus peut changer nos cœurs? Oui. Est-ce que vous croyez que Jésus peut guérir?
1: Oui.
0: Est-ce que vous pensez que Jésus va nous sauver?
1: Oui.
0: Amen, Seigneur, sois béni.
2: Oui, Seigneur, nous te bénissons et chacun peut se tourner vers son voisin et le toucher du bout du doigt en disant « Jésus est là pour toi, bienheureux pour toi, pour ouvrir ton cœur. » Oui, Jésus est là pour toi. Jésus est là pour toi. Amen, Seigneur Jésus, viens ouvrir nos cœurs, Seigneur Jésus.
3: Voyons.

0: livre d'Osée. Je te fiancerai à moi pour toujours. Je te fiancerai dans la justice et dans le droit, dans la tendresse et la miséricorde. Je te fiancerai à moi dans la fidélité et tu connaîtras le Seigneur.
1: Amen, Seigneur. Merci pour ta douceur. Merci vraiment pour tout ce que tu fais pour nous, chaque instant, chaque jour, chaque petit pas que tu veux nous faire faire. Esprit Saint, viens maintenant dans nos cœurs pour les transformer en douceur.

Seigneur Esprit Saint, merci de descendre dans notre cœur, de nous donner un silence intérieur, une paix intérieure, pour écouter la parole de Dieu. Merci de disposer nos cœurs à entendre ce que Jésus veut nous dire dans sa parole. Et chers frères et sœurs, je vous propose maintenant une démarche qui est toujours une prière. C'est avec notre corps de rejoindre notre place en silence, puisque le silence que nous gardons, c'est la disposition du cœur que nous voulons avoir pour écouter la parole de Dieu dans la Lectio Divina maintenant. Donc je vous invite maintenant en silence, avec cette démarche de rejoindre notre place, puisque Jésus nous veut chacun à notre place, en silence. Si vous n'avez pas de place dans cette tente, sachez que dès maintenant, tout ce qui se passe dans la tente est retransmis dans la tente Montabor. Voilà.

Bonjour à tous les amis auditeurs qui nous ont rejoints sous la grande tente à Paray-le-Monial. Je n'ai rien à vous dire de plus pour l'instant puisque vous avez eu le programme complet de cette journée. Nous passons la matinée ensemble. À tout à l'heure.

Bonjour, chers frères et sœurs, nous continuons à prier avec ce texte d'Ézéchiel 36. Et aujourd'hui, c'est le plus beau verset. Nous nous laissons conduire, comme dans le texte que nous avons reçu à la louange, au désert, c'est-à-dire dans ce lieu où règne le silence, parce qu'il n'y a rien d'autre que Dieu, Dieu qui veut parler à son épouse. Comme toujours, quand nous commençons la prière, nous prenons le temps de nous disposer à cette prière. Je vous propose d'écouter le silence. Et aujourd'hui, nous pouvons faire cet acte de foi particulier, de choisir de prêter attention à cette unique conversation, la plus nourrissante de nos vies. Même si il y a un peu plus de bruit que d'habitude, nous pouvons en profiter pour faire l'exercice de trouver le silence du cœur, même quand ça se disperse un petit peu autour de moi. Je suis posée sur ma chaise et je suis solide, enracinée et immobile comme un rocher. Je peux poser ce que j'ai dans mes mains et me poser, m'offrir ce temps merveilleux où le Seigneur me conduit au désert pour parler à mon cœur. En même temps que je suis stable comme un rocher, je suis aussi souple et docile comme le roseau balancé par le vent, animé que je suis.

du souffle de la vie, du souffle de l'Esprit. Je me rends présent à l'Esprit Saint qui prie toujours en moi, qui ne cesse de prier en moi. Et pendant la prière, je me rends attentif à ce mouvement de la prière de l'Esprit vivant en moi qui crie « Abba, Père ». Il est toujours déjà en train de prier. Au nom du Père et du Fils et du Saint-Esprit, amen. Viens, Esprit Saint, merci de ton action de prière au fond de mon cœur. Entraîne-moi dans la prière. Du livre du prophète Ézéchiel. Alors je vous prendrai parmi les nations, je vous rassemblerai de tous les pays étrangers et je vous ramènerai sur votre sol. Je répandrai sur vous une eau pure et vous serez purifiés. De toutes vos souillures et de toutes vos ordures, je vous purifierai. Et je vous donnerai un cœur nouveau. Je mettrai en vous un esprit nouveau. J'ôterai de votre chair le cœur de pierre et je vous donnerai un cœur de chair. Je mettrai mon esprit en vous et je ferai que vous marchiez selon mes lois et que vous observiez et pratiquiez mes coutumes. Vous habiterez le pays que j'ai donné à vos pères. Vous serez mon peuple et moi, je serai votre Dieu. Je répandrai sur vous une eau pure et vous serez purifiés. De toutes vos souillures, de toutes vos ordures, je vous purifierai. Et je vous donnerai un cœur nouveau. Je mettrai en vous un esprit nouveau. J'ôterai de votre chair le cœur de pierre et je vous donnerai un cœur de chair. Ce que nous révèle le prophète ici est bouleversant. Cette eau que Dieu nous donne pour nous purifier, c'est pas un petit jet nettoyant au coup par coup les petites sorties de route. C'est pas un petit rite qui permet de paraître à peu près présentable. Non, Dieu transforme mon être en profondeur. Je vous donnerai un cœur nouveau. Je mettrai en vous un esprit nouveau. Le prophète nous révèle que là où tout paraît foutu, mort, catastrophique à jamais, là, exactement là, Dieu fait du nouveau. Pas au sens du Beaujolais nouveau. Le mot qui est utilisé ici dans le texte, c'est pas la nouveauté du printemps qui revient chaque année ou de la nouvelle lune. Non, c'est une nouveauté radicale de mon être. Une création nouvelle. Un engendrement d'en haut, dira Jésus à Nicodème. Un engendrement d'eau et d'esprit. Et ce qui est ainsi rendu radicalement nouveau, c'est mon cœur, le lieu même de ma volonté, là où justement j'arrive pas à vivre selon la loi de Dieu, là où j'y arrive pas à choisir vraiment la vie, l'amour, le don de moi-même, là où je rame à être sainte, l'organe de ma liberté profonde, de ma volonté, est profondément visité. C'est comme une refonte. Dieu intervient puissamment. Il me connaît. Il me donne un cœur nouveau. Seigneur, je veux accueillir ton eau vive là, pour faire pousser la vie véritable et tous ses fruits. Là où le peuple prend conscience qu'il n'a pas été fidèle et que les conséquences sont graves. Dieu lui dit, tu sais,
ce qui était impossible pour toi. Là, je rends toute chose nouvelle. Je te donne un cœur nouveau. Je vous donnerai un cœur nouveau. Je mettrai en vous un esprit nouveau. Le cœur est nouveau parce qu'il est rempli par Dieu d'une eau qui le fait revivre, une eau qui vient le masser de l'intérieur, qui vient le malaxer, le façonner, le rendre à nouveau palpitant, vivant. Et cette eau, c'est l'Esprit de Dieu, l'Esprit qui m'a créé. Je mettrai en vous un esprit nouveau. Seigneur, mets en moi ton esprit pour que mon cœur soit accordé, relié à ton cœur, source de tout mon être. Comme sous perfusion, je veux te ressembler, mon Dieu, aimer comme tu aimes, à partir de ton cœur. Remplis mon cœur, Seigneur, de toi, de ta capacité à aimer. Je vous donnerai un cœur nouveau. Je mettrai en vous un esprit nouveau. J'ôterai de votre chair le cœur de pierre et je vous donnerai un cœur de chair. Qui n'a jamais ressenti douloureusement qu'il avait un cœur dur, un cœur qui rame à aimer comme je voudrais aimer? Le peuple en exil a pris conscience de son endurcissement. Oui, le peuple peut, grâce au prophète, prendre conscience de sa dureté de cœur, de son incapacité à être fidèle, à marcher avec son Dieu. Alors, quand il prend conscience de cette réalité, que notre cœur est dur, Dieu peut agir. J'ôterai de votre chair ce cœur de pierre qui te fait souffrir, et je te donnerai un cœur de chair. Quel cadeau immense de découvrir que j'ai un cœur de pierre. Alors vraiment, je peux crier vers Dieu, me précipiter sous la cascade vivifiante, ou plutôt le supplier que jaillisse de l'intérieur de mon cœur cette source qu'il y a déjà ouverte. Pitié, Seigneur, ce qui est mal à tes yeux, je l'ai fait. Seigneur Jésus, Fils du Dieu vivant, prends pitié de moi, pécheur. Lui seul peut me sauver. Lui seul peut me donner le cœur que je désire tant, un cœur doux et humble. Jésus, doux et humble de cœur, rends mon cœur semblable au tien. Jésus, doux et humble de cœur, rends mon cœur semblable au tien. On peut répéter ça pendant des heures, pour qu'il masse mon cœur, pour qu'il le rende doux, souple, humble, accueillant, à cet amour qui va se ruer dedans depuis le cœur de Jésus. Cette prière, c'est comme un goutte à goutte. C'est comme cette goutte d'eau qui, à force de tomber sur la pierre pendant des années, finit par la rendre toute douce. Jésus, doux et humble de cœur, rends mon cœur semblable au tien. Seigneur, viens changer mon cœur de pierre. Donne-moi un cœur de chair. Seigneur, viens changer mon cœur de pierre. Donne-moi un cœur de chair.

0: Au nom du Père et du Fils et du Saint-Esprit. Amen.
1: Alors, chers amis, chers frères et sœurs bien-aimés, est-ce que vous avez envie de voir le ciel s'ouvrir et le ciel descendre sur la terre? C'est un petit oui. Alors je vous pose une autre question. Est-ce que vous auriez aimé être il y a 2000 ans et voir Jésus au milieu de nous opérer des miracles, faire des signes et des prodiges? Alors vous êtes à la bonne place aujourd'hui parce que Jésus va réaliser des merveilles, parce qu'il nous aime tellement. Il veut nous rejoindre au plus profond de notre cœur, et donc vous êtes bien à la bonne place. Si vous êtes là à Paray-le-Monial depuis plusieurs jours et que vous vous dites « c'est la journée de prière pour les malades », moi je ne suis pas malade, je ne me sens pas concerné. Eh bien si, cette journée est pour tout le monde. Déjà parce qu'on intercède, on peut intercéder et prier pour tous ceux qui viennent avec des fardeaux. En plus, le Seigneur nous guérit aussi à l'intérieur, dans notre cœur. Et si vous voulez voir, comme il y a 2000 ans, des miracles et des prodiges opérés par Dieu, vous êtes à la bonne place. Alors, voilà, merci beaucoup, des places ont été réservées. Je vous remercie d'avoir respecté les enclos réservés. Maintenant, voilà, les frères et sœurs qui vont arriver pour cette journée pourront se sentir accueillis. Et merci à tous les frères et sœurs qui suivent la retransmission à la tente Montabor. On vous aime, vous êtes des merveilles. Je rappelle aux personnes qui viennent pour la journée, à nos invités sessionnistes d'un jour, il n'y a pas de service enfant pour s'occuper de vos enfants. Donc les enfants restent avec vous toute la journée et ils sont sous votre responsabilité. Alors,
2: voilà, tout au long de donc cet après-midi, nous allons pouvoir recevoir pour les personnes qui en ont besoin la consolation de Dieu dans l'onction des malades. L'onction des malades est un sacrement. Pour le recevoir, il y a des conditions. Si vous souhaitez recevoir l'onction des malades parce que vous avez une maladie grave, vous allez vivre une opération chirurgicale ou que vous avez des problèmes de psychologiques sérieux, eh bien, merci de garder le micro. Oui. Eh bien, n'hésitez pas à vous rendre dès à présent sur votre gauche. Dans la prairie, il y a des prêtres qui sont disponibles pour discerner avec vous s'il est bon que vous receviez l'onction des malades. Il sera aussi également possible de vous confesser, parce qu'il est nécessaire de se confesser avant de recevoir l'onction des malades. Donc, dès à présent et tout au long de la matinée, jusqu'à la messe à 11h15, il est possible de rencontrer un prêtre. Merci d'y aller dès à présent si vous souhaitez.
1: Pour les personnes à mobilité réduite, je vous rappelle qu'il y a deux toilettes, soit juste derrière la grande tente en dur, les toilettes municipales, soit juste à l'entrée derrière le poste de secours, il y a des toilettes adaptées. Aujourd'hui, il va faire très chaud, donc n'oubliez pas de remplir vos gourdes, et je vous rappelle que la buvette sera ouverte de 8h à 11h, de 12h15 à 14h30 et ce soir de 17h à 20h30. Merci beaucoup, très belle journée.
3: Comme vous l'avez entendu, parmi les sessionnistes, il y a des membres des communautés Simon de Cyrène. Simon de Cyrène, c'est une histoire nouvelle. C'est avec les progrès de la médecine d'urgence. Chaque année, 40 000 personnes en France sont impactées par des graves accidents qui créent des handicaps extrêmement sévères. Et ce défi vient nous chercher au cœur du thème de notre session. Je vous donnerai un cœur nouveau. Qu'est-ce que moi, chrétien, je crois à quoi je crois, à qui je crois, lorsque ma vie est complètement bousculée par une grave épreuve, par un grave accident. Et ce qui fait jaillir les communautés Simone Sirène, c'est ce cœur nouveau, ce désir, cet appel que ceux d'entre nous qui basculent dans le grand handicap nous font « J'ai besoin de toi ». Et quand ils nous disent « J'ai besoin de toi », on entend des hommes et des femmes qui nous disent « Je te fais confiance ». Et cette confiance, dans leur bouche, c'est la confiance que Dieu nous fait. Nous sommes capables d'aimer et d'être aimés. Et alors, on a eu un cadeau incroyable parce que il y a un film de cinéma qui a été fait, qui est passé à la télévision, qui s'appelle « Les habitants ». Ce qui nous a sidérés, c'est que les médias en ont parlé avec enthousiasme au même moment où la loi sur la fin de vie, le suicide, était en train d'être promulguée. Les médias parlaient avec enthousiasme de ce film en disant « C'est un film qui témoigne de la beauté de la vie, que témoignent les plus fragiles d'entre nous, leur vie a du goût et a du sens. » Et ce film a fait l'unanimité dans les médias, étonnant, hein, Le Figaro, La Croix, mais même l'Humanité disait « Mais allez voir ce film !» Allez voir ce film. Et ceux qui ont été au cinéma, à la télévision, il y a eu un enthousiasme, des longs, longs applaudissements à la fin. Et le cadeau, c'est qu'on a pu projeter ce film ce soir à 17h30 à la salle Marguerite Marie. Alors on vous donne rendez-vous pour avoir un cœur nouveau au cœur de la grande épreuve ce soir, 17h30, Marguerite Marie.
4: Bonjour à tous. Alors, aujourd'hui, je viens avec une petite question. Qui a dit que la mission ne pouvait pas être proche de nous? Je vous propose de découvrir une mission qui envoie tous les ans des personnes en mission dans les paroisses et dans les sanctuaires.
5: Quand on fait partie d'une paroisse, on se rend compte.

concert sur Carlo Acutis au Self Montabor avec Sage qui se terminera aussi par un temps de questions, etc.

0: merci aux anges gardiens qui sont dans la salle. Là, visiblement, il y a de la place pour eux, c'est bien, nous sommes bien entourés. Je vous propose de venir découvrir aujourd'hui à la librairie le stand Icône. Vous avez plusieurs centaines d'icônes de styles différents et il y en a peut-être une En fait, je vous propose d'aller visiter le stand et de vous laisser choisir par une icône. Vous verrez, je ne suis pas en train de vous faire un truc New Age. C'est vraiment, voilà, vous allez vers une icône dans le stand, vous vous baladez et il y a peut-être une icône qui va vous interpeller et vous dire « celle-là va m'aider à prier ». Voyez. Ensuite, selon la taille de votre coin de prière, vous prenez la taille qui vous vaut, voilà. Mais ça va vous aider à prier tout au long de l'année. On enchaîne avec les livres.
1: Bonjour, alors je vais commencer tout d'abord par un livre qui va vous permettre de voyager et d'emmener vos enfants pour 15,95€ à Venise. Je pense que vous ne trouverez jamais rien de mieux en agence de voyage. On est plongé aux côtés d'Alba, dans la Venise du XVIe siècle. Alba va devoir sauver l'honneur de sa famille, les Manciati, qui sont une grande famille vénitienne. Et pour ce faire, elle va avoir l'aide de Fiorella, une jeune fille juive, et également de Léonard de Vinci, qui apparaît entre ses pages. Ma fille de 10 ans l'a lu, et lorsqu'elle l'a terminé, elle m'a dit « Ce qui était bien, c'est que ce livre, il est trop beau, et en plus, je suis un peu plus intelligente. » Donc je me dis que c'est top.
0: Alors, un autre livre qui, pour le coup, n'est pas du tout trop beau, ça s'appelle « Aventurier de l'Esprit Saint ». On a mis un vieux dessus, on n'a pas fait de design, voilà. Mais c'est une pépite. Ça fait 10 ans que je le vends comme ça, que je le recommande. Toutes les personnes qui l'ont lu me disent « Waouh !» Ce livre-là m'impacte plus que d'autres. Dans ma vie de lecteur, je l'ai lu 3 fois, vous voyez. Je ne fais pas ça de tous les livres, à part la Bible, je pense. « Aventurier de l'Esprit Saint », c'est la vie du père Alphonse Gilbert qui raconte très, très, très simplement, à l'image de cette couverture, sa vie. Sauf qu'en fait, sa vie, elle est dingue. Elle est très terriblement dingue, vous voyez. Il va faire son petit séminaire au fin fond de l'Auvergne alors qu'il vient des Dom-Tom. Plus tard, il devient prêtre. Ensuite, il fonde un séminaire clandestin sous une dictature africaine, séminaire duquel sortira entre autres Monseigneur Sarah. Ensuite, il accompagne tout plein de fondateurs de communautés, sauf que c'est les fondateurs qui ont des procès de canonisation et pas les autres. Il va aussi accompagner la fondation de plusieurs communautés religieuses. Enfin bref, une vie très très simple. Il a été l'ami de 3 papes, etc. Et aussi, pendant 15 ans, prof de maths à expliquer les mathématiques à des gamins du Québec. Quoi. Je vous laisse découvrir, mais on ressort de cette lecture avec un souffle de l'Esprit-Saint et aussi avec un amour du quotidien et de la simplicité.
1: En 1930, la France était un peu anticléricale et une jeune femme qui travaillait dans un ministère parisien s'est vue remettre une lettre de renvoi. Or, elle était seule avec son père aveugle. Elle avait la charge de son père aveugle, donc pour elle, c'était un peu une catastrophe de perdre son emploi. Et puis du coup elle confie ça à Thérèse de Lisieux en lui disant il faut faire quelque chose, c'est une catastrophe si je me fais renvoyer. Et 2 jours plus tard elle se fait convoquer par le ministre qui la reçoit et qui l'engueule, c'est le seul terme possible, en lui disant mais qu'est-ce qui vous prend de m'envoyer quelqu'un pour plaider votre cause, ça va pas, c'est pas professionnel, de toute façon vous êtes virée. Donc la jeune fille paniquée lui dit mais j'ai envoyé personne, j'en ai parlé à personne, si j'ai une femme qui est venue hier en robe brune avec un espèce de manteau blanc trop court. Et là la jeune fille interloquée sort une petite image de Sainte Thérèse de sa poche et dit mais ça vous dit quelque chose? Oui bah voilà c'est elle. Et la jeune fille le regarde, lui dit « Mais elle est morte, elle est morte il y a 30 ans. » Et le ministre, ulcéré, sort de la pièce et dit à ses collaborateurs « Vous avez vu la jeune fille qui était là hier ?» Et tous ses collaborateurs lui disent « Non, monsieur le ministre, on vous a vu parler tout seul, mais il n'y avait personne hier. » Ce miracle-là et bien d'autres, vous le retrouverez dans Joyeux Miracle. Vraiment, vraiment, lisez-le. Et pour la blague, quand j'ai cherché un miracle à vous raconter, moi qui ne suis pas du tout thérésienne et qui résiste à Thérèse, c'est sur celui-là que je suis tombée.
0: Sacré couple. Ça c'est le livre pour, c'est un guide de sainteté, voilà, tout simplement. Vous revisitez plusieurs passages d'une vie de couple, de la spiritualité à la sexualité, etc. Mais sous l'angle de vivre ça avec la sainteté. Vous avez des exemples de saints couples ou de futurs saints, voilà, on espère. Et dedans, ça vous fait revisiter tout cela. Si vous voulez savoir comment Baudouin et Fabiola se déclaraient leur amour par lettre, et si ça peut vous inspirer pour des SMS un peu moins techniques que t'es où, eh bien, vous pouvez lire ce bouquin. Voilà, je suis pas en couple, mais ça me donne envie d'être saint couple, vous voyez. Enfin bref, je lirai ça avec ma vie consacrée, mais c'est parti.
1: Et si vous voulez, vous pouvez aussi lire la collection « Toi et moi vers Dieu ». Elle est prévue pour les adolescents à partir de 14-15 ans, mais est absolument parfaite pour les adultes aussi. Et ça raconte la vie de couples qui étaient à la fois fous amoureux l'un de l'autre et fous amoureux de Dieu. Déjà en librairie, Nicolas et Alix Romanoff, parce que oui, c'est une collection chrétienne et non pas catholique. Nous avons donc ici des orthodoxes, Charles et Zita de Habsbourg et Takashi et Midori Nagai. Là, vous plongez au Japon avant la Seconde Guerre mondiale aux côtés d'un couple inspirant. Et l'autrice de Takashi et Midori sera en dédicace de 12h30 à 19h, Isabelle Stock, qui a aussi signé un Bernadette Soubirous au Témoin de l'Invisible, ainsi qu'une série de scoutisme, Les filles du Koala, suivie du premier tome du deuxième cycle, Les filles de l'Alouette. Laurence Aubrin sera également là. Elle également a signé Au Témoin de l'Invisible, une collection dont je vous parlerai un peu plus tard dans la session. Elle, c'était Maximilien Kolb. Je ne connaissais pas sa vie avant de travailler ce manuscrit et ça a été une vraie claque spirituelle. On connaît tous la mort de Maximilien Kolb, peut-être moins sa vie. Si vous n'avez pas envie de vous embêter avec une longue biographie, prenez celle-ci, elle va vous enrichir. Laurence Aubrin signera aussi son livre Enceinte. On continue. Anne-Sophie Abissi de 12h30 à 19h. Alors, je ne sais pas si ici, certains ont lu La Blanche de Serge Dalens ou Enora. C'était le roman de nos années étudiantes. C'était le roman qui nous a accompagnés, qui nous a aidés à devenir adultes. Aujourd'hui, pour les jeunes étudiants, les jeunes pros de 2026, c'est Forge ce que tu deviens qui joue ce rôle. Forge ce que tu deviens, c'est une trilogie qui ne cache rien des difficultés auxquelles on peut être confronté quand on aborde la vie adulte. L'addiction à une drogue, le risque de se retrouver à la rue, la dépression, peut-être un bébé surprise qui s'annonce. Tout ça est traité de manière extrêmement délicate et avec une vraie perspective chrétienne par Anne-Sophie Abissi dans cette trilogie absolument exceptionnelle, pas avant 17 ans.
0: Nous aurons beaucoup d'autres auteurs en dédicace, donc je vous laisse regarder sur l'application ou venir devant l'entrée du panneau dédicace, vous verrez qui vient. Nous aurons Dominique Perrault-Poussiel qui revient, nous aurons Gaspard Caplé, Claire S. de C., Anne-Lise Breureuc, Jean-Baptiste et Marie Maillard sur Carlo Acuti, etc., etc. Pour une session réussie, vous passez à la librairie et aujourd'hui, pour pouvoir accueillir tout le monde, nous sommes ouverts de maintenant, voilà déjà, jusqu'à 20h30. Merci beaucoup.
1: Merci, bonne journée.
2: Alors un message à destination des sessionnistes sur la semaine. Donc très rapidement déjà, on a un besoin pour le service propreté. Vous voyez aujourd'hui on va être assez nombreux et ils ont besoin de renfort cet après-midi.

0: frères et sœurs, le temps de la journée des malades va commencer tout de suite. Alors ça paraît pas forcément visible qu'ils vont arriver, mais il y a plusieurs cars qui vont arriver, donc rassurez-vous, toutes les places là vont être remplies progressivement. Pour cette journée, Stéphane et Amélie Salnave vont nous accompagner et nous guider pendant toute la journée, donc on va les accueillir et prier Marie pour cette journée. Réjouis-toi, Marie, comblée de grâce. Le Seigneur est avec toi. Tu es bénie entre toutes les femmes. Et Jésus, le fruit de ton sein, Sainte Marie, Mère de Dieu, priez pour nous pauvres péchés. Maintenant et à l'heure de notre mort. Amen.
1: Bonjour à toutes, bonjour à tous, bonjour les frères, bonjour les sœurs, bonjour les amis. Bienvenue à ceux qui nous rejoignent pour cette journée un petit peu particulière pendant laquelle nous allons porter nos frères souffrants dans nos prières.
2: C'est le Sacré-Cœur de Jésus qui vous accueille ici à Paray-le-Monial, où que vous soyez installés. Le Seigneur saura vous rejoindre, que vous soyez derrière votre écran, sous une autre tente, ici. Le Seigneur saura vous retrouver, ne vous en faites pas. Sans aucun doute, il est avec nous.
1: Eh bien, voilà, moi c'est Stéphane, Amélie, mon épouse. Nous sommes en charge de cette journée qui nous tient particulièrement à cœur.
3: Le Seigneur sera avec vous simple. Également, amis
1: c'est
3: auditeurs de Radio Espérance.
1: C'est que tous les deux, nous avons été guéris en même temps. Lors d'une prière pour les malades, comme celle que nous allons vivre aujourd'hui. Et voilà, vivre cet après-midi, et c'était radical, on a été guéris à ce moment-là.
2: En Matthieu 10, 8, on lit « Vous avez reçu gratuitement, donnez gratuitement. » Et c'est ce qui nous amène ici aujourd'hui. En deux mots, O-T-S, mais aussi M-A-U-X. Je souffrais d'une grave pathologie dans le dos. Et à la vue de l'IRM, le médecin m'a dit, c'est soit la chaise roulante, soit l'opération, ou encore les deux. Et en fait, il n'avait pas du tout envisagé la troisième possibilité, plus radicale, la guérison du Seigneur.
1: Voilà, et moi je souffrais de mon côté d'une arythmie qui était combinée à une tachycardie et aucun médecin spécialiste n'en trouvait la cause. On m'a proposé toutes sortes de traitements, on m'a proposé même la chirurgie, voilà, ce qu'on appelle les cardiofréquences. Voilà, et puis il y a eu cette prière pour les malades où nous sommes allés avec Amélie et une prière comme celle qu'on va vivre aujourd'hui.
2: Et là, on était guéris, tous les deux. Le même jour, c'était radical, mais surtout, on a rencontré le Seigneur. Et c'est ça qui a radicalement changé notre vie, qui a même passé vraiment en premier plan avant la guérison physique. Pour moi, Jésus, c'était un personnage, j'ai déjà confessé, donc je peux le redire, un personnage dans un livre poussiéreux en haut de l'étagère, là, que j'avais pas tout à fait eu le temps de parcourir. Voilà. Et là, il est venu, il nous a guéris. Donc, dans le cœur, instantanément, c'était, mais il est réel, il est vivant, il nous connaît, il nous aime, il sait de quoi on a besoin. Et ce Jésus, dans le livre poussiéreux, est devenu notre meilleur ami, notre partenaire de tous les jours. Et c'est ce qu'on souhaite pour chacun d'entre vous qui n'avez pas encore fait la rencontre de Jésus.
1: Alors, chers frères et sœurs, cette journée est placé sous le signe de l'audace. Audace de croire dans l'amour du Père pour chacun d'entre nous. Audace de croire que nous sommes ses fils et ses filles bien-aimés. Audace d'aimer et de se laisser aimer tel que nous sommes. Audace de désirer la guérison. Audace de demander la guérison. Audace encore de recevoir et d'accueillir ce que le Seigneur a prévu pour chacun d'entre nous. Voilà, alors on vous propose également une audace de parler à son voisin. Voilà, et on vous propose de prendre un petit instant pour faire connaissance avec votre voisin et, si vous êtes d'accord, de le porter dans votre prière. C'est à vous.
3: Nous pouvons, amis auditeurs, porter dans notre prière des proches, des amis, des enfants, des malades que nous connaissons autour de nous, pour leur apporter un message au cœur de paix. Et l'audace de demander la guérison au Seigneur.

0: avait Maria, mais elle est partie.
1: Merci, merci, merci, chers frères, merci, chères sœurs, merci. Merci au nom de votre voisin, je vous remercie.

0: Eh bien, chers frères et sœurs, je vois que vous faites particulièrement connaissance les uns avec les autres. Voilà, vous aurez l'occasion, tout au long de la journée, de continuer cet échange. Et chers frères et sœurs, nous sommes sûrs que Jésus est présent parmi nous et qu'il est présent pour chacun de nous en particulier.
1: Et si certains d'entre vous ne se sentent pas particulièrement concernés par cette journée, ou encore sont ici pour quelqu'un d'autre, ou bien ils ne savent pas du tout pourquoi ils sont ici, eh bien, soyez sûrs que Jésus est quand même et aussi là pour vous. Et un petit exemple pour illustrer ça, il y a quelques mois à Paray-le-Monial, lors d'une prière pour les malades, il y a une femme médecin qui est venue intercéder pour son fils qui ne pouvait pas être là. Et elle est venue avec sa maman. La prière se déroule. À la fin de la prière, elles se retrouvent. Elles sortent de la basilique. Et là, elles commencent à échanger. Oh, c'était un beau moment. Oh, oui, c'était une belle prière. Oui, c'était très beau. C'était très fort, etc. Bon, elles s'asseyent sur un banc. Et à ce moment-là, la maman questionne la femme médecin. Cette femme souffrait d'un grave urticaire très répandu sur les bras, sur les jambes, qui la faisait beaucoup souffrir, l'empêchait de dormir la nuit. Elle avait essayé beaucoup de traitements, rien n'y faisait. Et à ce moment-là, sa maman lui dit « Et toi, au fait, ton urticaire ?» Et là, elle remonte ses manches. Plus rien. Voilà. Cette femme médecin était venue en pensant uniquement à son fils, intercédant pour son fils. Et là, Jésus avait un petit cadeau pour elle. Et je suis sûre que Jésus a un cadeau pour chacun de vous, où que vous soyez, aujourd'hui.
0: Alors, je vais vous parler un petit peu du déroulé de la journée. Comment ça va se passer ? Qu'est-ce qu'on va vivre ? Dans quelques instants, on va avoir deux petits topos, voilà. Deux petits topos, l'un qui va parler de notre identité d'enfant de Dieu. C'est là où nous allons puiser vraiment toute la force dans notre identité d'enfant de Dieu. Et puis un deuxième topo, pendant lequel on va vous parler de tout ce qui pourrait empêcher notre cœur de s'ouvrir et de souffrir, et de sourire. Bah oui, c'est pas mal non plus. Notre cœur de s'ouvrir pour pouvoir recevoir encore et encore et encore plus de toutes les grâces que le Seigneur veut nous donner. Puis ensuite, à la fin de ces deux topos, nous aurons la messe. Voilà. Et cet après-midi, après le repas, nous reprenons à 14h avec la récitation du chapelet qui sera suivie directement par la prière pour les malades, qui débutera, comme on vous l'a annoncé tout à l'heure, par le sacrement des malades. Voilà. Et pour les personnes qui n'auraient pas entendu, qui n'étaient pas là tout à l'heure, pour celles qui désirent recevoir le sacrement des malades, il faut impérativement commencer le parcours en allant voir un prêtre qui se trouve dans la prairie. Voilà, et maintenant je vous propose de démarrer cette journée en priant ensemble, de vous associer à cette prière. Au nom du Père et du Fils et du Saint-Esprit. Amen. Voilà, Seigneur Esprit Saint, nous te remercions et nous te prions de raviver les grâces de notre baptême et de notre identité d'enfant de Dieu. Nous tous ici avons une soif d'aimer et de nous sentir aimés comme toi seul peux nous le faire sentir. Viens, Esprit Saint, fais descendre sur nous ton onction d'amour. Viens ouvrir nos cœurs pour que nous puissions recevoir tout ce que tu veux nous donner. Que nos cœurs en soient remplis jusqu'à en déborder et que nous devenions nous-mêmes des sources d'eau vive. Et Seigneur Jésus, nous te prions pour que tu manifestes ta présence à chacun d'entre nous par la puissance de ton Esprit Saint. Et d'ores et déjà, nous te rendons grâce pour tous les miracles dont nous serons témoins. Et tout le monde dit Amen. Alléluia. Merci.

Non, mes chers frères et sœurs, voilà le premier topo qui va être donné par le Père Gabriel, qui est un topo sur l'identité.

0: C'est bon. Voilà, je vous salue tous et toutes, en particulier ceux qui arrivent pour cette journée très particulière du sacrement des malades, mais aussi de la prière pour les malades. On voit que ça se remplit progressivement. C'est un beau cadeau que vous soyez là, tous ceux qui peut-être portaient dans votre cœur et dans votre corps des souffrances, nous en portons tous d'une manière ou d'une autre. Elles sont quelquefois plus visibles et souvent très invisibles. Mais le Seigneur, lui, connaît chacun et chacune dans ses souffrances et ses épreuves. Et comme le disait Stéphane, nous voulons aujourd'hui publier les merveilles de Dieu à travers la puissance de son action et de ses miracles au milieu de nous. Alors ici, nous formons une assemblée très variée, très diverse, mais nous formons dans cette diversité le visage de Dieu. Et c'est l'Église. Que vous soyez baptisé de longue date, que vous soyez recommençant, que vous soyez néophyte ou catéchumène, que vous soyez d'une autre religion, que vous soyez loin de Dieu peut-être dans votre cœur, Dieu vous regarde et vous dit « Tu as ta place ici, parmi nous. » Et je reprends ce beau texte qu'on a reçu ce matin pour ceux qui n'étaient pas là, ce beau texte de Osée, avec cette déclaration d'amour de Dieu dont on va reparler, « Je te fiancerai à moi pour toujours, je te fiancerai dans la justice et dans le droit, dans la tendresse et la miséricorde, je te fiancerai à moi dans la fidélité, tu connaîtras le Seigneur. » Oui, aujourd'hui, toute cette journée est là pour que nous puissions mieux connaître, c'est-à-dire aimer celui qui nous a créés. Alors, qui sommes-nous devant Dieu qui nous a donné sa vie en son Fils? Nous sommes des PPPP. Ça va? Des PPPP. Des pauvres petits pécheurs pardonnés. Pauvres, nous sommes tous des pauvres. Vous êtes d'accord? Petit. Enfin, moi, je suis petit, en tout cas. Je ne sais pas vous, mais moi, je suis petit. Pécheur. Je ne sais pas si vous l'êtes, mais enfin, moi, je sais que, franchement, je suis pécheur. Mais surtout, surtout, pardonner. C'est là que tout se joue. Pardonner. Parce que Dieu, l'amour de Dieu est plus grand que l'abîme de nos fautes et de nos péchés. Toujours plus grand. D'ailleurs, vous vous souvenez de l'histoire de Zachée? Ce petit, il était petit, tellement petit qu'il voulait voir Jésus passer. Et pour le voir, il est monté sur un arbre, sycomore. Il se disait, je vais me cacher dans les feuilles. Jésus va passer, je vais pouvoir le voir. Sauf que Zachée, il s'est fait avoir. Parce qu'il a été vu par Jésus qui lui a dit, dis donc, Zachée. Vous savez, Zachée, c'était quand même un brigand. Hein. Il prenait l'argent des uns. Il devait le donner aux autres, mais en fait, il en mettait la moitié au moins dans sa poche. Et donc, Jésus le voit, et Jésus regarde vers le haut. Zachée pensait qu'il fallait monter pour voir Jésus, mais en fait, il s'est trompé. Son grand problème, ce n'est pas qu'il était petit, c'est qu'il était orgueilleux. Il était monté. Et Jésus lui dit, « Hé, descends, c'est chez toi que je veux habiter. » Et donc, Zachée, tout joyeux, le reçoit dans sa maison. Et devant cette rencontre extraordinaire, il ne s'y attendait pas, Zachée, eh bien, il est transformé, comme l'a dit ce matin notre sœur dans la lecture. Il est transformé. Il est transformé. Et qu'est-ce que fait Jésus? Eh bien, il le sauve. Et il dit dans l'Évangile, à la fin de cette séquence, il dit, « Le Fils de l'homme est venu chercher et sauver ce qui était perdu. » Il est venu chercher, il vient te chercher, et il vient sauver ce qui est perdu en toi. Qu'est-ce qui est perdu en moi? Ben, c'est l'homme du mensonge, l'homme de la peur, la femme de la désespérance, l'enfant de la colère, de la violence, finalement, le risque d'une mort éternelle, c'est-à-dire d'être coupé de Dieu. Le Fils de l'homme, Jésus, est venu chercher et sauver ce qui était perdu. Donc Jésus a fait passer Zachée de l'esclavage de l'argent a la dignité d'un fils capable de se rendre solidaire de ses frères. Et qu'est-ce qui s'est passé? Eh bien, on ne sait pas. On peut dire d'une certaine manière que, à travers la visite de Jésus chez Zachée, Zachée a été baptisé. Alors, il n'y a pas eu d'eau, mais en tout cas, son cœur a été profondément transformé. Alors, qu'est-ce que le baptême? On en a parlé du baptême. Qu'est-ce qu'il accomplit dans notre cœur? D'abord, il nous retire de la mort éternelle, où le diable nous avait entraînés en tentant nos premiers parents, Adam et Ève, qui ont transgressé le commandement de Dieu. Nous étions voués à la mort éternelle, c'est-à-dire être coupés de Dieu pour toujours. Et le baptême nous restaure dans cette relation avec Dieu par la mort de Jésus. Que fait le baptême? Il nous introduit dans sa famille, dans la famille de Dieu, l'Église, où chacun a sa place à prendre. Vous savez bien qu'on cherche toujours une place. Il y a encore des places, là, d'ailleurs. Voilà. Chacun a sa place. Chacun est une pierre nécessaire pour conduire la cathédrale de Dieu. Hein, et la première épître de saint Pierre nous le rappelle, chapitre 2, verset 5. « Vous-même, comme des pierres vivantes, prêtez-vous à la construction d'un édifice spirituel. » Le baptême nous fait entrer dans cette construction vivante de la cathédrale de Dieu pour rayonner sur le monde. Que fait encore le baptême? Il donne, il met dans nos cœurs trois sources inépuisables. La foi, l'espérance et la charité. Les trois vertus théologales. C'est des vertus que Dieu infuse dans notre âme. Ça ne vient pas de nous, c'est Dieu qui nous les met en nous. Et on peut toujours aller puiser dans la foi de notre baptême, dans l'espérance de notre baptême et dans la charité. Ce matin, on a entendu, je vous donnerai un cœur nouveau, transforme le Seigneur par la puissance de sa grâce. Et puis, par le baptême, nous devenons le temple où habite l'Esprit du Seigneur, qui nous fait crier « Abba, Père ». Je vous relis, vous pouvez prendre ce texte magnifique de Romains, chapitre 8, verset 14 et suivant. Je vous le lis. « En effet, tous ceux qu'anime l'Esprit de Dieu sont fils de Dieu. Aussi bien n'avez-vous pas reçu un esprit d'esclave pour retomber dans la crainte. Vous avez reçu un esprit de fils adoptif qui nous fait crier et crier « Abba, Père ». L'Esprit en personne se joint à notre esprit pour attester que nous sommes enfants de Dieu. Voilà ce que fait l'Esprit Saint. Il nous donne notre identité de fils en priant en nous, comme nous le disait Agnès ce matin. Abba Père, nous entrons dans la prière même de Jésus, le Fils unique du Père, pour être refilialisés comme fils et fille du Père bien-aimé. Quelle vocation! C'est incroyable. Dieu nous partage sa vie. Et ainsi se réalise la prophétie d'Ézéchiel. On revient toujours à notre cher Ézéchiel. « Je vous donnerai un cœur nouveau, je mettrai en vous un esprit nouveau, j'ôterai de votre chair le cœur de pierre et je vous donnerai un cœur de chair. » Alors vous voyez, ce cadeau est immense, immense. Alors on pourrait se dire, pour avoir ce cadeau, ça coûte combien? Combien ça coûte? Hein? Bon, j'entends pas, faut que je sois guéri des oreilles, sinon je vais me faire appareiller. Donc,
1: pour tes oreilles, ça ira mieux tout à l'heure.
0: Merci. Alors, vous voyez, je vais vous donner un petit exemple. Vous voyez derrière moi, Sainte Marguerite Marie, au pied de la croix du Christ, où rayonnent ses plaies comme des feux, du feu. Et dans la première grande apparition, Jésus lui dit « Mon cœur divin est si passionné d'amour pour les hommes et pour toi en particulier, que ne pouvant plus contenir en lui-même les flammes de son ardente charité, il faut qu'il les répande par ton moyen, hein, afin que les hommes trouvent dans ce feu les ressources. » Et je t'ai choisi comme un abîme d'indignité et d'ignorance, afin que tout soit fait par moi. On a envie de dire à Jésus, ben dis donc, franchement, si tu lui dis qu'elle n'est pas capable, pourquoi tu l'as choisi? Qu'est-ce que vous en pensez, vous? Franchement, Jésus, attends, tu l'as choisi, et puis tu lui dis qu'elle est indigne et incapable. Eh bien oui, en fait, c'est ça la question. C'est que Marguerite Marie va comprendre, c'est pas la dignité de fils de Dieu, parce qu'on est digne par la grâce de notre création, nous sommes à l'image de Dieu. Il ne s'agit pas de cette dignité-là. Il s'agit de la dignité qui est rappelée à la messe, quand, au moment de la communion, on dit « Seigneur, je ne suis pas digne de te recevoir ». Qu'est-ce que ça veut dire? Ça veut dire « Je pourrais amener tout l'or du monde devant toi, je ne pourrais jamais acheter ton amour, jamais acheter l'Eucharistie, jamais acheter les sacrements ». Ça s'est fait dans l'Église, ça s'appelle la simonie. On n'achète pas les sacrements. C'est totalement immérité, gratuit, inconditionnel. L'amour de Dieu est gratuit, inconditionnel et immérité.

Et mon père a dit, ça c'est une catastrophe. Voilà, c'était sa réaction impulsive. Mais n'empêche que dans le cœur de l'enfant que j'étais, ça a eu une réverbe. Et pendant 24 heures, ils ont cherché un nom de garçon. Oh, ils sont pas ratés quand même. Gabriel, c'est pas mal quand même. J'avoue que je regrette pas. Hein. Mais pendant 24 heures, j'étais no man's land. J'étais là. Alors bien sûr, tout petit bébé. Et puis, quand je grandissais, et que j'avais 5, 6, 7 ans, et que j'allais dans le salon, il y avait des amis, des parents, et papa disait, « Ah, voilà ma petite catastrophe !» Mais il le disait sous le mode de l'humour. Mais moi, je le promenais dans mon cœur d'enfant, c'était extrêmement blessant. Alors, j'ai grandi avec ça, et du coup, je me suis dit, en fait, comme je suis une catastrophe, il va falloir que je me fasse aimer, parce que sinon, ça va être compliqué. Et donc, je faisais plein de choses pour me faire remarquer. J'étais insupportable, évidemment. Pour me faire remarquer, pour montrer que j'avais besoin d'amour. Un amour, voilà, parce que moi, j'étais fait pour ça. Bon, je passe. Et, je vis une conversion personnelle à 21 ans. Mais surtout, à un moment donné, je pars en Afrique pour une mission. Et je me retrouve au fin fond de la brousse, dans une église. Et dans cette église, il y avait une fresque qui représentait la pêche miraculeuse quand Pierre, voyant la pêche, se jette aux pieds de Jésus et lui dit « Éloigne-toi de moi car je suis un homme pêcheur ». Et quand je regarde cette fresque, tout d'un coup, je suis transpercé. Et j'entends intérieurement le Seigneur me dire « Mais mon ami, ce n'est pas tes qualités que je désire, c'est toi. Ce n'est pas tes œuvres que je veux, c'est ton cœur. » Et en fait, il me montrait à travers cette expérience que je n'avais pas besoin d'acheter l'amour. Je pouvais vivre tel que j'étais, avec mes pauvres limites, mais aussi avec cette certitude que l'amour du Père était inconditionnel, immérité, gratuit. Et un peu plus loin, un peu plus tard, j'ai fait une retraite. Et dans cette retraite, à un moment donné, le prêtre a dit une parole qui m'a encore transpercé et qui disait, c'est Isaïe 49, je vous la lis. Le Seigneur m'a appelé dès le sein maternel, dès les entrailles de ma mère, il a prononcé mon nom. Alors j'ai entendu cette parole, je me suis dit, mais alors, mon père n'a pas su à l'époque me donner mon nom, c'est-à-dire mon identité. Et voilà que Dieu me disait, mais ce nom, avant même d'être conçu, je te l'avais déjà donné. Et c'était très bouleversant, vous voyez, de voir que, vous savez, c'est important, hein, le nom, c'est en tout cas pour le monde juif, le nom permet à la personne d'exister, mais aussi pour nous. Hein. Et si peut-être votre prénom a été difficile pour vous, recevez-le d'une manière nouvelle aujourd'hui, comme étant celui, ce prénom que Dieu vous a donné. Alors, pour terminer, de mon côté, parce que ça va continuer, demandons au Seigneur de comprendre que la guérison la plus profonde qui peut passer par des guérisons physiques, et c'est magnifique parce qu'on en témoignera, mais la guérison la plus profonde, c'est de savoir que nous sommes aimés, uniques, chéris de Dieu, qu'il est notre Père et que nous sommes ses fils et ses filles. Amen.

Bon, alors maintenant, je vais vous parler de ce qu'on pourrait appeler les barrières à la guérison. Mais le mot est un petit peu fort, c'est pas vraiment des barrières, c'est vraiment qu'est-ce qui empêche, je vais répéter ce que j'ai dit tout à l'heure, qu'est-ce qui empêche notre cœur de s'ouvrir plus ou de s'ouvrir encore plus pour pouvoir accueillir tout ce que le Seigneur veut nous donner. Cet après-midi, pendant le temps de prière pour les malades, nous prierons le Seigneur pour que des signes confirment l'Évangile. Voilà, afin d'affermir notre foi en Jésus, en sa parole et en sa promesse. Parce que chaque guérison qu'on peut lire dans l'Évangile est un signe, un message, un dévoilement de la guérison complète que l'on trouvera au retour de Jésus et à la résurrection des morts. Voilà, ultimement, la guérison complète, ça sera à la résurrection. Mais en attendant, on est là. Donc, on n'est pas toujours guéri là où on le souhaite, on n'est pas toujours guéri comme on le souhaite. Et les guérisons surnaturelles, c'est-à-dire les guérisons qui ne dépendent pas d'un geste humain, mais qui dépendent de la volonté de Dieu, ne sont pas toujours celles qu'on attend. Ça reste un mystère, mais Jésus sait exactement et sans aucun doute ce qui est le plus précieux pour chacun de nous en cet instant. Tout ça ne nous empêche pas de désirer la guérison, de demander la guérison. De la recevoir et de l'accueillir quand elle vient, et de croire, cet acte de foi de croire. Si je me reporte aux Écritures en Jean 7, il est écrit: au jour solennel où se terminait la fête, Jésus debout s'écria. Il s'écria. Il n'y a pas beaucoup d'endroits dans la Bible où Jésus s'écrie, hein. Il y a là et puis il y a sur la croix. Si quelqu'un a soif, désirez. Si quelqu'un a soif, c'est désirer. Qu'il vienne à moi, c'est demander. Et qu'il boive, c'est recevoir. Et qui croit en moi, et comme dit l'Écriture, de son cœur couleront des fleuves d'eau vive. Alors venons-en au cœur vraiment du sujet. Y a-t-il des barrières à la guérison? Y a-t-il des choses qui nous empêchent d'avoir le cœur suffisamment ouvert, ou encore plus ouvert, ou encore plus ouvert pour recevoir la guérison? Mais la réponse, c'est oui. Il y en a quatre. On va dire quatre les plus communes. Il y a le péché, et je vais détailler. Il y a l'indignité, et je vais détailler vraiment ce qu'on entend par cette forme d'indignité. Il y a l'insignifiance, et je vais détailler. Et il y a le refus de pardonner, et je vais détailler. Bon. La plus importante de ces quatre barrière, en quelque sorte, c'est le refus de pardonner. Et en fait, je vais vous témoigner de quelque chose, d'une expérience personnelle qu'on a vécue avec Amélie, ma femme, il y a quelques mois, ici à Paris. Il y a quelques mois, il y a une personne qui était en chaise roulante, en fauteuil roulant depuis 18 ans. Voilà. Elle faisait le lit, la chaise roulante, la chaise roulante, le lit. Bon. Et elle nous avait demandé de prier pour elle, avec beaucoup d'insistance, elle nous avait demandé: priez pour moi, priez pour moi, priez pour moi. Voilà. On ne savait pas du tout de quoi elle souffrait, on savait juste qu'elle était assise dans une chaise roulante. Et on avait convenu d'un rendez-vous à un horaire précis qui lui convenait, parce que derrière on avait un engagement. Donc on était assez serré au niveau des horaires. Et puis, donc, on va au rendez-vous, on attend 5 minutes, personne, 10 minutes, personne, 15 minutes, personne. Au bout d'un moment, on se dit, bon, ben, on va y aller, quoi. Et voilà, et voilà. Et à ce moment-là, la personne arrive.
Mais nous, on était vraiment très pressés par le temps, parce qu'on avait un engagement important après. Donc on commence à prier pour elle, sans lui demander ce qu'elle a. On prie pour elle, et je dirais presque qu'on prie en mode sténographie. Toc, toc, toc, toc. Bon. Et rien ne se passe. Rien du tout. Et alors, sur une motion de l'Esprit-Saint, nous lui demandons si elle a quelque chose à pardonner, quelque chose de lourd à pardonner à quelqu'un. Et là, elle fond en larmes. Elle dit, oui, j'ai quelque chose, j'ai une grosse blessure. Et elle nous explique sa blessure. J'ai une grosse, grosse blessure. Et on lui dit, est-ce que vous accepteriez de faire une démarche de pardon envers cette personne qui vous a blessé? Donc elle dit, ben d'accord, ok, je veux bien la faire. Je ne suis pas sûr que je vais y arriver, mais je veux bien, j'ai le désir, voilà, au moins le désir, désirer. J'ai le désir de pardonner. Alors on fait cette démarche, on l'accompagne sur cette démarche. Eh bien, c'est une démarche très courte, chose faite, la démarche faite, elle prend mon bras, elle se lève et part. Alors elle me dit... Et elle me dit, t'as vu, je marche. T'as vu. Bon. Alors, moi-même, j'avais des larmes. Je vous proposerai dans quelques instants cette démarche. Voilà, on y reviendra. Alors, revenons à nos moutons, si je puis dire, ou à nos brebis que nous sommes. Alors, le péché. Le péché, on a dit que c'était une barrière. Qu'est-ce que ça fait, le péché? Ça ne change pas la nature de Dieu. Voilà, ça ne va rien faire à Dieu, ça ne change pas sa nature. Ça nous change nous-mêmes, ça nous détourne de Dieu, ça nous isole, ça nous enferme, voilà. Mais la bonne nouvelle, que vous connaissez, c'est que l'Église est équipée pour lever cette barrière et par le sacrement de réconciliation et voilà, les grâces de la confession. C'est magnifique. Donc c'est une barrière, oui, mais on sait comment faire. J'en viens sur l'indignité. L'indignité, alors, je vais capter toute votre attention. L'indignité, c'est une relation conditionnelle. C'est le sentiment de devoir faire quelque chose pour mériter la guérison. Père Gabriel, tout à l'heure, dit le sentiment de devoir faire quelque chose pour mériter l'amour. C'est toujours, voilà, cette même ritournelle, le sentiment de devoir faire quelque chose. Il y a deux aspects à cette barrière. Soit on pense qu'on n'est pas assez bien pour que le Seigneur nous guérisse. C'est pas beau, ça. Faut pas penser ça. Hein, c'est un esprit de performance. C'est, je mérite pas la guérison parce que je prie pas assez. Pop, pop, pop, pop, pop, pop. Vous voyez, c'est une grosse erreur. Ça se place pas là. Ou le deuxième cas, c'est, on pose des conditions au Seigneur. Genre, Seigneur, si tu me guéris, je pourrais chanter à la messe. Voilà. Bon, le Seigneur, c'est pas ça qu'il attend. D'accord? Dieu ne guérit pas pour nos mérites. Et Dieu ne refuse pas une guérison à cause de nos chutes ou de nos faiblesses. Dieu nous guérit parce qu'il nous aime infiniment. Voilà. Cependant, il reste quand même un mystère qui dépasse notre intelligence. Beaucoup seront guéris, on va dire, et d'autres pas. Parce que le temps du Seigneur n'est pas le nôtre. Troisième cas de figure, l'insignifiance. L'insignifiance, c'est une relation de mise à l'écart. C'est dire au Seigneur, écoute, le mal dont je souffre, là, ma petite cheville, franchement, ça n'a pas beaucoup d'intérêt, quoi. C'est pas la peine que tu t'en occupes. Non. Regarde mon voisin. Lui, il est pas bien. Il a vachement plus besoin que moi de guérison. C'est ça la signification. Comme si Dieu avait un pourcentage de guérison à pas dépasser. Mais genre, comme si Jésus nous disait, moi, ok, j'ai déjà guéri 3 cancers aujourd'hui. Reviens une autre fois, quoi. Voilà, pour te suivre. Ouais. Non, toutes nos souffrances touchent le Seigneur. Toutes nos souffrances. Et maintenant, je vous ai gardé le meilleur pour la fin, le refus de pardonner.
Dans cette belle prière du Notre Père, Jésus nous a enseigné sur le pardon et la valeur du pardon. Je vais dire quelque chose que vous connaissez par cœur, c'est « Pardonne-nous nos offenses, comme nous pardonnons à ceux qui nous ont offensés. » Et ce « comme » là, si j'étais prof de français, je dirais ce « comme », c'est une conjonction de subordination. Aïe, ça fait mal. Bon, alors, en tout cas, ce « comme » veut dire « de la même manière que ». Seigneur, pardonne-nous nos offenses de la même manière que nous pardonnons. Alors, quelle joie, frères et sœurs, quand nous recevons le pardon de Dieu par le sacrement de réconciliation. Mais Jésus nous dit, de la même manière que vous êtes pardonnés, pardonnez à ceux qui sont à l'origine de vos blessures. Oui, ok. On le dit, on l'entend, on le lit. Et après, il faut passer à l'acte. Et parfois, c'est très, très, très difficile. Parfois, c'est même impossible. On ne peut pas y arriver par notre force, simple force, parce que la blessure est tellement profonde. Qu'est-ce que c'est difficile de faire ce pas? Alors, pardonner, ça ne veut pas dire quand même que nous sommes d'accord avec ce qu'on nous a fait. Ça ne veut pas dire non plus que ce que nous a fait ne nous a pas fait mal. Non. Le pardon signifie que je choisis de libérer le responsable d'une dette qu'il a envers moi. Non pas parce que c'est bien, non pas parce que c'est juste, mais parce que je ne veux plus être enfermé plus longtemps dans une prison de non-pardon. Je ne veux plus m'accrocher à l'idée que d'être enfermé dans cette prison de non-pardon punit la personne qui m'a fait mal, alors qu'en réalité, c'est moi qui suis puni par cet enfermement. Et la première personne à qui pardonner, c'est peut-être moi-même, peut-être devrions-nous nous pardonner de cette maladresse. J'ai quelque chose qui me vient, mais je vais vous le dirai plus tard. Ou peut-être pas, mais bon, voilà. Enfin, le pardon, c'est un choix. C'est un choix, le pardon. Ce n'est pas un sentiment. Fréquemment, on attend d'avoir envie de pardonner pour pardonner. J'attends d'avoir envie de pardonner pour pardonner. Eh bien, pour beaucoup, l'attente risque d'être longue. Si nous attendons ce sentiment. Il y a un choix à faire. Et la grâce de Dieu, et c'est là où toute la beauté, la délicatesse du Seigneur, la grâce de Dieu s'accorde avec notre choix pour nous rencontrer là où notre capacité à pardonner s'arrête. Et cette grâce nous recouvre pour pouvoir choisir, au nom de Jésus, de pardonner à ceux qui nous ont fait du mal. Et quand nous choisissons de pardonner, nous choisissons de faire le premier pas. C'est le premier pas. Il y en a 10 à faire. Les 9 autres, j'y arrive pas. Mais Jésus va les faire avec nous. Il va les faire pour nous. Car c'est sa promesse. D'accord ? Et nous croyons fermement dans la promesse de Jésus. En Luc 4, 18, on peut lire « L'Esprit du Seigneur est sur moi. » Vous savez, c'est Jésus qui prend le livre, qu'il ouvre, chapitre d'Isaïe, hein, « L'Esprit du Seigneur est sur moi parce qu'il m'a consacré par l'onction, il m'a envoyé apporter la bonne nouvelle aux pauvres, c'est nous, annoncer aux captifs leur libération, aux aveugles qui retrouveront la vue et remettre en liberté les opprimés. » Voilà. Quand on est enfermé dans une prison de souffrance, on n'est pas libre, même si on peut se déplacer comme on veut. Et l'Écriture ajoute, aujourd'hui s'accomplit ce passage de l'Écriture que vous venez d'entendre. Donc, chers frères et sœurs, je vais vous proposer une démarche de pardon. Est-ce que vous êtes d'accord? Ok. Donc, je vous propose une démarche de pardon, et si vous vous sentez prêt, vous la suivez avec moi. Si vous ne vous sentez pas prêt,
Vous pouvez vous y associer en priant pour votre voisin. Voilà, je vous propose de fermer les yeux et de demander à l'Esprit Saint que vous avez reçu à votre baptême de montrer à qui vous devez pardonner à cet instant. Voilà, l'Esprit Saint, la question que vous posez, c'est Esprit Saint, à qui est-ce que je dois pardonner à cet instant ? Esprit Saint, montre-moi à qui je dois pardonner à cet instant. Voilà, vous laissez monter en vous ce que l'Esprit Saint vous montre. Merci Esprit Saint, merci de nous montrer à qui on doit pardonner à cet instant, à qui on choisit de pardonner à cet instant. Et puis si vous le désirez, si votre cœur est prêt, vous pouvez répéter après moi, je vais le dire deux fois, une fois pour que vous l'entendiez et une fois pour que vous puissiez vous y associer si vous le souhaitez. Au nom de Jésus, je choisis de pardonner à... Vous mettez la personne qui est concernée, pour, vous mettez la blessure, et je le libère ou je la libère de toute colère et de toute amertume au nom de Jésus. Au nom de Jésus. Vous pouvez répéter après moi. Au nom de Jésus, je choisis de pardonner à... Pour et je le libère de toute colère et de toute amertume au nom de Jésus. Amen. Oui, Jésus, tu es Seigneur, Jésus, tu es mon roi. Jésus, je t'aime. Amen. Alors, chers frères et sœurs, cet après-midi, si vous souhaitez une guérison, désirez-la, n'hésitez pas, demandez-la, n'hésitez pas non plus, recevez-la, accueillez-la, et surtout croyez, voilà. Et je vous propose de vous associer à cette courte prière avec moi. Seigneur, ma vie était ton idée, Seigneur. Père, dès que tu as pensé à moi, tu m'as aimé. Seigneur Jésus, aide-moi à faire l'expérience de ta présence, qu'elle rayonne en moi et à travers moi. Et tout le monde dit Amen. Merci Seigneur.

Voilà, vous pouvez vous asseoir. J'en profite pour accueillir tous ceux qui nous ont rejoints au fil de la matinée. Soyez les bienvenus. Nous sommes très très heureux de vous accueillir sous cette tente. Maintenant, nous allons avoir la messe. Je vous propose que nous restions vraiment dans le calme et dans la prière pour poursuivre cette journée paisiblement en présence de Dieu. Nous sommes très nombreux et donc pour garder cet esprit de prière, merci à chacun d'être attentif, à rester en silence. Merci.

de Margel que nous avons déjà eu depuis le début de cette session du Forum des Cités qui a fait la Lectio Divina. Jésus doux et humble de cœur, Seigneur, donne-moi un cœur de chair. Puis nous avons entendu Stéphane et son épouse Amélie qui sont responsables de la prière des malades à Paray-Monial qui vous ont un petit peu expliqué cette journée.

Gabriel Priou-Chaplin apparaît, qui nous a fait un topo sur notre identité d'enfant de Dieu. Puis Stéphane a repris la parole pour nous préparer à cette prière de guérison des malades avec les barrières de nos cœurs.

je vais me permettre de... Parce qu'en fait, je ne vois pas beaucoup encore de prêtres revenir sous la grande tente. Vous savez, comme il a été annoncé que des confessions et des préparations pour recevoir le sacrement des malades a été donc confié aux prêtres toute cette matinée avec tous les malades, les quarts nombreux qui sont arrivés à Paray-le-Monial. Donc je pense qu'ils vont sûrement être en retard. Nous allons commencer l'Eucharistie en retard. Donc je vais vous donner les références des lectures d'aujourd'hui qui peut-être ne seront pas celles-ci. Je vous demande pardon parce que peut-être auront-ils décidé ce qui peut arriver d'autres lectures pour cette journée des malades. Nous devrions écouter en première lecture Saint Jean, chapitre 4, versets 7 à 16. Le psaume 34, 33, de 2 à 11. Et l'évangile de Saint Jean, chapitre 11, versets 19 à 27.

La messe de ce jour est présidée par le père Jean-Baptiste Hédard, qui est doyen de la faculté de théologie à l'Université catholique de l'Ouest à Angers. C'est aussi lui qui donnera la prédication. Il est entouré à sa gauche du père Édouard Maillard, qui est en mission d'études à Rome et qui a été ordonné prêtre il y a 2 mois pour le diocèse d'Arras. Et à la droite du président, le père Dominique Gential, qui est responsable de l'association des prêtres de l'Emmanuel.

Frères et sœurs, présentons-nous au Seigneur, tenons-nous devant lui en sa présence et demandons-lui de disposer nos cœurs à accueillir tous ces dons généreux, nombreux qu'il veut nous faire. Et humblement reconnaissons que nous avons besoin qu'il nous fasse revenir à lui, qu'il vienne rénover nos cœurs. Reconnaissons ensemble que nous avons péché.

0: Que Dieu Tout-Puissant nous fasse miséricorde, qu'il nous pardonne nos péchés et nous conduise à la vie éternelle.
1: Amen. Prions le Seigneur. Seigneur Dieu, ton Fils rappela la vie Lazare qui gisait dans le tombeau et il accepta l'hospitalité que Marthe lui offrait dans sa maison. Nous t'en prions, accorde-nous d'être fidèles à servir le Christ en nos frères et de mériter ainsi d'être nourris avec Marie par la méditation de sa parole. Lui qui vit et règne avec toi dans l'unité du Saint-Esprit, Dieu pour les siècles des siècles.

0: Première lecture. Lecture du livre du prophète Jérémie. C'est pour mon malheur, ô ma mère, que tu m'as enfantée, homme de querelles et de disputes pour tout le pays. Je ne suis ni le créancier, ni le débiteur de personne, et pourtant, tout le monde me maudit. Seigneur, quand je rencontrais tes paroles, je les dévorais. Elles faisaient ma joie, les délices de mon cœur, parce que ton nom était invoqué sur moi, Seigneur, Dieu de l'univers. Jamais je ne me suis assis dans le cercle des moqueurs pour me divertir. Sous le poids de ta main, je me suis assis à l'écart parce que tu m'as rempli d'indignation. Pourquoi ma souffrance est-elle sans fin, ma blessure incurable, refusant la guérison? Serais-tu pour moi un mirage, comme une eau incertaine? Voilà pourquoi ainsi parle le Seigneur. Si tu reviens, si je te fais revenir, tu reprendras ton service devant moi. Si tu sépares ce qui est précieux de ce qui est méprisable, tu seras comme ma propre bouche. C'est eux qui reviendront vers toi, et non pas toi qui reviendras vers eux. Je fais de toi, pour ce peuple, un rempart de bronze infranchissable. Ils te combattront, mais ils ne pourront rien contre toi, car je suis avec toi pour te sauver et te délivrer. Oracle du Seigneur. Je te délivrerai de la main des méchants, je t'affranchirai de la poigne des puissants. Parole du Seigneur.
1: Nous rendons grâce à Dieu.

Le Seigneur soit avec vous. Évangile de Jésus-Christ selon saint Jean. En ce temps-là, beaucoup de Juifs étaient venus réconforter Marthe et Marie au sujet de leur frère. Lorsque Marthe apprit l'arrivée de Jésus, elle partit à sa rencontre, tandis que Marie restait assise à la maison. Marthe dit à Jésus, « Seigneur, si tu avais été ici, mon frère ne serait pas mort. Mais maintenant encore, je le sais, tout ce que tu demanderas à Dieu, Dieu te l'accordera. » Jésus lui dit, « Ton frère ressuscitera. » Marthe reprit, « Je sais qu'il ressuscitera à la résurrection au dernier jour. » Jésus lui dit, « Moi, je suis la résurrection et la vie. Celui qui croit en moi, même s'il meurt, vivra. Quiconque vit et croit en moi ne mourra jamais. » Crois-tu cela ? Elle répondit, oui, Seigneur, je le crois. Tu es le Christ, le Fils de Dieu. Tu es celui qui vient dans le monde. Acclamons la parole de Dieu.

Alors tout d'abord, un très bon anniversaire à tous les Lazares de l'Assemblée. Est-ce qu'il y en a ? Très bonne fête, pardon. Est-ce qu'il y a un Lazare dans l'Assemblée ? Pensez-y si vous avez un enfant. C'est un très beau prénom. Et puis très bonne fête à toutes les Martes. Là, il y en a au moins une que je connais en sacristie. Et il y en a probablement d'autres. Puis les Maries. Là, il y en a beaucoup, mais souvent, elles ont choisi une autre Marie. J'en connais pas qui ait choisi cette Marie-là comme sainte patronne. Mais on ne sait jamais, ça pourrait venir. Pensez-y aussi si vous avez une petite Marie. Alors, en fait, Marthe, Lazare et Marie. Et on a entendu la parole de Marthe, « Si tu avais été là ». Et en écho, dans la première lecture, Jérémie, révolté, hein, alors qu'il est un bon prophète, Jérémie, il dévore les paroles du Seigneur, ça fait les délices de son cœur, jamais il s'est assis dans le cercle des moqueurs, etc., etc. Et il est là, « Pourquoi ma souffrance est-elle sans fin ? Ma blessure incurable ? Pourquoi ? Serais-tu un mirage pour moi comme une eau incertaine ?» C'est une situation fréquente et je pense que certains d'entre nous, je l'ai entendu depuis le début de la session, depuis tant d'années, je demande cette guérison. Et né dans le cœur à ce moment-là, ou du moins risque de naître dans le cœur, la tentation existe, la jalousie vis-à-vis de ceux qui sont guéris,

0: La révolte contre Dieu. Ah, si tu avais été là, dit Marthe. Pourquoi est-ce que je continue de souffrir, dit Jérémie. Et on met alors Dieu au défi. Mais quel Dieu met-on au défi ? Pas le Dieu de nos pères, pas celui qui est vainqueur de la mort, non, pas celui qui a pris sur lui nos maladies et notre péché jusqu'à connaître la mort de la croix, non. Le Dieu qu'on met au défi à ce moment-là est un Dieu en fait à notre mesure, ce qu'on appelle dans la Bible une idole. Et que répond le Seigneur à Jérémie ? Une parole étrange. On sait bien que quand le Seigneur parle, c'est souvent déroutant. Si tu reviens, si je te fais revenir. Alors c'est étonnant. Attends, c'est je reviens ou tu me fais revenir ? Là, il faudrait savoir. Avec le bon Dieu, c'est pas la poire ou le fromage, c'est les deux en même temps. Si je reviens, si je te fais revenir. En fait, il y a un jeu de mots. Il y a une provocation de l'intelligence. C'est pas une mauvaise blague du bon Dieu. Il y a une provocation de l'intelligence. Il nous faut opérer une conversion. Si tu reviens, hein, en hébreu, c'est le verbe de la conversion. Revenir, revenir au Seigneur. Mais cette conversion, nous dit le Seigneur, elle nous est donnée par Dieu lui-même. Il nous faut lui demander cette conversion du cœur. Vous savez, vous avez deux grands saints ici, Sainte Marguerite Marie, et puis vous avez Saint Claude la Colombière, et dans une des prières de Saint Claude, les professionnels du lieu me corrigeront après à la sacristie très fraternellement, si je me trompe. Dans une de ces prières, je crois que c'est à Jésus, véritable ami. Il y a Saint Claude qui dit, Seigneur, je voudrais bien me convertir, je voudrais bien ne plus pécher, et en même temps, je sens au fond de moi que je ne voudrais pas tant que ça. C'est intéressant d'entendre un saint dire ça. Il y a en nous une résistance viscérale, profonde. C'est l'attachement à nous-mêmes. Et il faut que ça soit Jésus lui-même qui vienne faire le travail. Et c'est ce que nous dit Dieu. Si tu reviens, si je te fais revenir. Donc, première chose, demander à Dieu de nous faire revenir. Ça, c'est l'hébreu. Puis si on passe au grec, hein, si on passe au grec, le texte grec, il dit autre chose. Le texte grec dit, si tu reviens, je te restaurerai. Je te restaurerai. Il nous transformera. Il nous donnera ce dont on a besoin. Si nous revenons à lui, ce n'est pas une condition, si tu es bien gentil, je te donnerai ton chocolat. Non, c'est si tu te tournes vers moi, à ce moment-là, je pourrai agir. Hein, le psaume 10, Dieu, fais-nous revenir, que ton visage s'éclaire et nous serons sauvés. Alors, on va le chanter pour bien le mémoriser. Hein. Je vais vous le chanter puis vous le répéter, d'accord ?
1: Dieu, fais-nous revenir, que ton visage s'éclaire.

Voilà, il veut nous restaurer, il veut nous guérir. Alors quelle guérison? Eh bien, c'est la suite de Jérémie. Si tu reviens, si je te fais revenir, tu reprendras ton service devant moi. Ah, c'est intéressant ça. La guérison que Dieu veut nous donner, c'est de nous tenir devant lui pour le servir. C'est quelque chose qu'on va dire à la prière eucharistique. Tu nous as choisis pour nous tenir devant toi. Vous écouterez dans la deuxième partie de la prière. Ça vient du Deutéronome, de l'Ancien Testament. C'est la grâce du peuple élu, se tenir devant Dieu pour le servir. C'est là la grande guérison que Dieu veut nous donner. Nous tenir devant lui pour le servir, pour célébrer sa louange, dès maintenant. Mais pas uniquement. Quel est celui qui a servi Dieu par excellence ? Le serviteur souffrant, c'est Jésus sur la croix. Et on le voit avec cette magnifique mosaïque dont on a l'image là, le Christ avec ses plaies glorieuses, et qui propose à Marguerite Marie d'échanger ses cœurs. Il lui prend son cœur, il plonge le cœur de Marguerite Marie dans son cœur à lui, et il lui rend. Il est le serviteur souffrant qui sert son Père en se tenant devant lui et en offrant sa vie pour la vie du monde. Alors demander la guérison du cœur, c'est quoi? Eh bien, c'est demander à Jésus de nous apprendre à le servir, à servir son Père comme lui l'a servi. C'est demander à Jésus de plonger notre cœur dans son cœur, de faire que notre cœur devienne semblable au sien. Et le cœur de Jésus, c'est un cœur transpercé, c'est un cœur brûlant, un cœur doux et humble, mais un cœur transpercé, ouvert à la compassion. C'est là la guérison fondamentale que Jésus veut nous donner ici, à Parel Mondial. Alors ensuite, oui, on peut s'ouvrir, et nous sommes ouverts à ce moment-là à une autre guérison possible, si le Seigneur pense que c'est bon pour nous. Si je suis paralysé des jambes et si la guérison de la paralysie me permet ensuite de courir, faire des bêtises, mieux vaut que je reste dans mon fauteuil. Mais ça, le Seigneur sait quel est notre cœur. C'est ce dont nous avons besoin. Ce qu'il veut, c'est que nous nous tenions devant lui pour notre bonheur. Donc demandons au Seigneur, Seigneur, viens, fais-moi revenir à toi. Fais-moi tenir devant toi, fais-moi te servir. Et ensuite, fais-moi vouloir ce que tu veux. Qu'est-ce que Dieu veut pour moi dans ma souffrance et ma maladie? Fais-moi vouloir, montre-moi quelle est ta volonté pour moi, qui sera bonne. Et demandons au Seigneur cette guérison ultime. Et c'est Sainte Thérèse d'Avila qui dit ça. Vouloir ce que Dieu veut jusqu'au moment où Dieu finit par vouloir ce que nous voulons. Et ce n'est pas un jeu de mots, ce n'est pas une blague. Vouloir ce que Dieu veut jusqu'à ce que Dieu veuille ce que nous voulons. Nous lui sommes tellement unis dans la volonté que notre désir profond, eh bien, le Seigneur va y répondre dans une surabondance d'amour. Mais cela implique que notre cœur se tienne devant Dieu, que nous accueillons le salut, qu'il nous fasse revenir à lui. Alors reprenons une dernière fois ensemble, ça sera le résumé de l'homélie, comme ça vous l'embarquerez avec vous.

Priez, frères et sœurs, que mon sacrifice, qui est aussi le vôtre, soit agréable à Dieu le Père Tout-Puissant. Nous proclamons tes merveilles accomplies pour tes bienheureux amis. Seigneur Dieu de majesté, et nous te supplions humblement, toi qui appréciais le dévouement de leur charité, accepte l'hommage de notre service par le Christ notre Seigneur. Amen. Le Seigneur.

Vraiment, il est juste et bon pour ta gloire et notre salut de t'offrir notre action de grâce, toujours et en tout lieu, Seigneur Père très saint, Dieu éternel et tout-puissant, par le Christ notre Seigneur. Tu ne cesses de fortifier ton Église et tu lui donnes une fécondité nouvelle par la foi admirable dont témoignent les saints. Tu nous présentes en eux des signes très sûrs de ton amour et pour que s'accomplissent les mystères du salut. Le rayonnement de leur exemple nous stimule et leur intercession fervente nous assure un appui. C'est pourquoi, avec les anges et tous les saints, nous te louons, Seigneur, et nous exultons de joie en proclamant.

Toi qui es vraiment saint, toi qui es la source de toute sainteté, Seigneur, nous te prions. Sanctifie ces offrandes en répandant sur elles ton esprit, qu'elles deviennent pour nous le corps et le sang de Jésus, le Christ, notre Seigneur. Au moment d'être livré et d'entrer librement dans sa passion, il prit le pain, il rendit grâce, il le rompit et le donna à ses disciples en disant « Prenez et mangez-en tous, ceci est mon corps livré pour vous ».

De même, après le repas, il prit la coupe. De nouveau, il rendit grâce et la donna à ses disciples en disant « Prenez et buvez-en tous, car ceci est la coupe de mon sang, le sang de l'Alliance nouvelle et éternelle, qui sera versé pour vous et pour la multitude en rémission des péchés. Vous ferez cela en mémoire de moi. »

0: ans de la mort et de la résurrection de ton Fils, nous t'offrons, Seigneur, le pain de la vie et la coupe du salut. Et nous te rendons grâce, car tu nous as estimés dignes de nous tenir devant toi pour te servir. Humblement, nous te demandons qu'en ayant part au corps et au sang du Christ, nous soyons rassemblés par l'Esprit Saint en un seul corps.
1: Souviens-toi, Seigneur, de ton Église répandue à travers le monde. Fais-la grandir dans ta charité, en union avec notre pape Léon, notre évêque Benoît, et tous les évêques, les prêtres et les diacres.
2: Souviens-toi aussi de nos frères et sœurs qui se sont endormis dans l'espérance de la résurrection. Souviens-toi dans ta miséricorde de tous les défunts. Accueille-les dans la lumière de ton visage.
0: Sur nous tous, enfin, nous implorons ta bonté. Permets qu'avec la Vierge Marie, la bienheureuse Mère de Dieu, avec Saint Joseph, son époux, les apôtres, Saint Lazare, Sainte Marie et tous les saints qui ont fait ta joie au long des âges, nous ayons part à la vie éternelle et que nous chantions ta louange et ta gloire par ton Fils, Jésus le Christ.
3: Par lui,

0: Comme nous l'avons appris du Sauveur et selon son commandement, nous osons dire « Notre Père qui es aux cieux, que ton nom soit sanctifié, que ton règne vienne, que ta volonté soit faite sur la terre comme au ciel. Donne-nous aujourd'hui notre pain de ce jour. Pardonne-nous nos offenses, comme nous pardonnons aussi à ceux qui nous ont offensés. Et ne nous laisse pas entrer en tentation, mais délivre-nous du mal. Délivre-nous de tout mal, Seigneur, et donne la paix à notre temps. Soutenus par ta miséricorde, nous serons libérés de tout péché, à l'abri de toute épreuve, nous qui attendons que se réalise cette bienheureuse espérance, l'avènement de Jésus-Christ, notre Sauveur. Seigneur Jésus-Christ, tu as dit à tes apôtres, je vous laisse la paix, je vous donne ma paix. Ne regarde pas nos péchés, mais la foi de ton Église. Pour que ta volonté s'accomplisse, donne-lui toujours cette paix et conduis-la vers l'unité parfaite. Toi qui vis et règnes pour les siècles des siècles.
1: Amen.
0: Que la paix du Seigneur soit toujours avec vous.
2: Dans la charité du Christ, donnez-vous la paix.
3: Que la paix du Christ soit avec vous tous.

0: Voici l'agneau de Dieu, voici celui qui enlève les péchés du monde, heureux les invités au repas des noces de l'agneau.
1: Seigneur, je ne suis pas digne de te recevoir, mais dis seulement une parole de Dieu.

C'est maintenant le moment de la communion. Le Seigneur veut combler chacun d'entre nous. Les personnes qui parmi nous sont baptisées et qui ont fait leur première communion, qui professent aussi la foi catholique, peuvent s'avancer pour communier. Lorsque le prêtre vous dit le corps du Christ, nous vous invitons à répondre distinctement « Amen » et à prendre le temps de communier devant le prêtre. Pour un certain nombre de raisons, certains parmi nous ne sont pas disposés à communier pour le moment. Dans ce cas, vous pouvez vivre une communion spirituelle en restant à votre place ou en vous avançant les bras croisés sur les épaules. Le prêtre vous bénira alors au nom du Seigneur. Si vous le souhaitez, vous pouvez profiter de cette session pour évoquer votre désir de vous rapprocher de Dieu dans la situation de vie qui est la vôtre. Pour cela, vous pouvez aller vous confesser, vous confier à un prêtre ou vous rendre à la tente écoute. Pour le mouvement de communion, merci de bien vouloir attendre à votre place que le service d'ordre vous fasse signe d'avancer. Un point de communion sans gluten se trouve devant, à droite de l'autel. Il est indiqué par un panneau et est réservé aux personnes allergiques au gluten. Prions les uns pour les autres.

Amis auditeurs, nous pouvons prier et recevoir le Christ par la communion spirituelle. Mon Jésus, je crois que tu es réellement présent dans le très saint sacrement de l'autel. Je t'aime plus que tout et je te désire dans mon âme. Puisque je ne peux pas te recevoir sacramentalement maintenant, viens au moins spirituellement dans mon cœur. Et comme tu es déjà venu, je t'embrasse et je m'unis tout entier à toi.

0: Ensemble, rendons grâce.
1: Seigneur, que la communion au corps et au sang de ton Fils unique nous détache des réalités passagères. Ainsi, nous serons capables, à l'exemple des bienheureux Marthe, Marie et Lazare, de te servir sur la terre par une vraie charité et de connaître au ciel la joie de te contempler sans fin.

Alors merci d'être attentif parce que nous sommes très nombreux. Je ne sais pas comment Jésus faisait à son époque quand il y avait 5000 personnes sans compter les femmes et les enfants et il n'y avait pas de moyens techniques pour faire les annonces. Alors je ne sais pas s'il y avait un apôtre qui était désigné pour ça. Voilà. Alors merci à tous les sessionnistes qui ont des enfants au service enfants de partir les chercher. Dès la bénédiction, n'attendez pas la fin du chant final, dès la bénédiction, parce que le service termine à 12h15. Alors, pour recevoir le sacrement des malades, on vous l'a expliqué à plusieurs reprises, il est nécessaire d'aller rencontrer un prêtre. Des prêtres seront disponibles toujours sur la prairie pendant le temps du repas. Donc, il y a une file d'attente et vous allez rencontrer le prêtre qui vous remettra un papier après discernement. Quelques consignes un peu techniques pour le repas. Donc merci là aussi d'être attentif. Je rappelle que le self qui est sur votre droite est réservé pour toutes les personnes qui ont acheté un repas.

0: j'en ai pas besoin.
1: Le Seigneur soit avec vous.
2: Et avec votre esprit.
1: Que Dieu Tout-Puissant vous bénisse, le Père.

Eh bien, merci, cher auditeur, d'avoir passé cette magnifique matinée avec moi, tous ensemble. La messe était célébrée par le père Jean-Baptiste Aymard d'Angers, qui a fait également l'homélie, entouré du père Édouard Maillard, jeune prêtre ordonné du diocèse d'Arras, et du père Dominique Gencial. Je vous demande pardon pour la première lecture, c'est de mon fait. Il ne s'agissait pas de Saint Jean, mais de Jérémie. Je vous laisse avant de conclure avec un peu de musique. Louons toujours le Seigneur.

Chers amis, nous allons rendre l'antenne à Saint-Étienne ce soir pour cette veillée qui est une veillée de guérison et de consolation. Vous retrouverez Luc et Bruno. Moi, je vous dis à très bientôt et je vous invite à rester en communion de prière avec tous les malades que nous recevons cet après-midi à Paray, et bien sûr nous tous, où que nous soyons, parce qu'à Paray, il y a un lieu pérenne. Ici, à Paray, c'est entrer dans le cœur du Christ et repartir consolé.

Merci à notre équipe à Paray-le-Monial qui nous a permis de suivre cette matinée de session animée par la communauté de l'Emmanuel à Paray-le-Monial. Je vous rappelle ce soir à 17h notre temps d'intercession qui sera suivi de l'Office des Vêpres en direct depuis la chapelle de la Vitation à Paray-le-Monial. Et ce soir, après notre chapelet à 20h30, toujours depuis Paray-le-Monial, nous suivrons la veillée en direct à Paray-le-Monial. Je vous souhaite un bon appétit, une bonne et belle journée à notre écoute sur les ondes de Radio Espérance.

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2: Nous connaissons tous ce passage merveilleux de l'Évangile où l'on voit Jésus chez ses amis, Marthe, Marie et Lazare. Marie est tranquillement assise à écouter Jésus, tandis que Marthe s'active à la cuisine et elle s'indigne que sa sœur ne l'aide pas. Et Jésus lui dit, « Marthe, tu t'actives pour bien des choses. Marie a choisi la meilleure part, elle ne lui sera pas enlevée. » Cette scène, à la fois toute simple et extraordinaire, nous donne beaucoup d'enseignements à plusieurs étages. Par exemple, à l'étage simplement psychologique. De même qu'il y a des introvertis et des extravertis, des flexibles et des organisés, des qui innovent et des qui emboîtent le pas, des intuitifs et des logiques, il y a des personnes tournées vers la tâche et des personnes plus naturellement tournées vers les gens. En tant que prêtre, je suis invité parfois dans des familles. Certaines vous ouvrent la porte et vous installent dans le salon et disparaissent dans la cuisine. Ils sont plutôt tournés vers la tâche. Le repas ne sera jamais assez copieux, assez bon, assez bien présenté. Chez d'autres, le repas sera plus modeste, mais ils veulent offrir au prêtre un moment de qualité. Les deux ont un grand sens de l'accueil, mais ça se manifeste très différemment. Jésus aurait pu dire à Marthe, « Ma petite Marthe, comparaison égale poison. Il ne faut jamais s'acoquiner avec la jalousie, ni avec le complexe. Dieu n'a raté personne à la distribution de talents, de charismes et de dons. » Deuxièmement, saint Augustin dit joliment, « Marthe voulait nourrir Jésus, Marie voulait être nourrie par lui. » Il est bon d'exercer la charité avec Marthe, il est meilleur encore d'écouter Jésus avec Marie. Mais n'oublions pas que les bonnes œuvres de Marthe peuvent conduire au bonheur éternel, figuré par celui de sa sœur. Quelle belle synthèse! Marthe voulait nourrir Jésus. Et Jésus apprécie. D'ailleurs, il nous y encourage. « J'avais faim et vous m'avez donné à manger. » « Venez les bénis de mon Père, venez prendre possession du royaume qui a été préparé pour vous avant la création du monde. » De même sur la croix, il crie sa soif. Jésus désire que nous lui donnions à boire et à manger. Marie voulait être nourrie par Jésus. Qu'est-ce que ça veut dire? Georges Bernanos disait « C'est curieux comme mes idées changent lorsque je les prie. » Se nourrir de Jésus, c'est d'abord prier. Prier, c'est lui donner la main. Être chrétien, en effet, c'est un peu comme quand on joue à la belote. À la belote, il arrive parfois que l'un des deux partenaires a tous les atouts en main. Il ne souhaite donc qu'une chose, c'est que son partenaire en face lui donne la main. Et pour ça, il lui fait des appels. Ah, si nous savions entrer dans le jeu de Dieu! Quand on est chrétien, on sait que Dieu a tous les atouts, il nous fait des appels. Conclusion, il faut lui donner la main. C'est la place de la prière. Se laisser nourrir par Jésus, c'est accueillir sa parole. Aujourd'hui, il est facile de s'abonner à l'une de ces petites revues qui contiennent les textes du jour, Magnificat, Prions en Église, Paroles et Prières, ou de s'abonner à un site internet qui vous envoie chaque jour le passage de la parole de Dieu, ou à une émission radio qui diffuse l'Évangile du jour commenté. Se laisser nourrir par Jésus, c'est faire tout son possible aussi pour communier. Mais Jésus peut nous nourrir de façon inattendue. Voilà le témoignage de Bénédicte de Lélis, qui est théologienne, et qui raconte. Alexandre avait 15 ans, les yeux noirs souriants, les cheveux coupés très courts. Il avait frappé à la porte de l'aumônerie de la paroisse et quelques semaines après demandé le baptême. Comment en es-tu arrivé là ? Questionne Bénédicte. L'histoire était jolie. Avec sa maman, Alexandre avait fait un voyage à Milan, à la Toussaint. Après avoir visité la cathédrale, ils s'étaient tous les deux assis sur un banc au milieu de la nef. Le jeune garçon observait les piliers élancés du Duomo, les voûtes, les vitraux, et soudain, il se figea. Il ne pensait à rien de spécial, raconta-t-il après. Il restait là seulement, en silence, à regarder. Sa mère jetait vers lui des coups d'œil surpris. D'habitude, lorsqu'il découvrait une église, elle restait priée un peu et Alexandre, lui, sortait se balader le nez au vent. Mais ce jour-là, il demeurait fixé sur son siège, immobile. Au bout d'un long moment, mère et fils se levèrent et s'éloignèrent du lieu saint sans mot dire. Les jours passèrent, le séjour italien prit fin et l'école reprit. Mais Alexandre continuait de ressentir quelque chose qu'il ne parvenait pas à définir ni exprimer. Il y avait désormais au-dessus de lui, sans cesse, quelque chose de haut, de grand, présent toujours avec lui. « Quelle était cette chose ? » demandai-je. « Je ne sais pas, » répondit l'adolescent. Avec ses mains, il dessina un espace large au-dessus de sa tête. C'était quelque chose qui m'entourait, quelque chose qui m'écrasait presque. Et cette chose semblait me dire ce que je devais faire. Par exemple, avec cette chose au-dessus de moi, je ne pouvais plus me mettre en colère, alors que d'habitude je m'énerve vite, me dit-il en souriant. Cette chose me mettait dans une sorte de paix. Elle me poussait à être patient. Alors j'ai essayé de me débarrasser de cette chose. Je me disais, je ne veux pas croire en Dieu. C'est ridicule de croire en Dieu. Je ne veux pas devenir croyant. Mais cette chose plus grande que moi demeurait. Je n'arrivais pas à m'en dégager. « J'écoutais, dit Bénédicte, saisi, et je cherchais le psaume 138. Tu me scrutes, Seigneur, et tu sais, tu me devances et me poursuis, tu m'en sers, tu as mis la main sur moi, savoir prodigieux qui me dépasse, hauteur que je ne puis atteindre, où donc aller loin de ton souffle, où m'enfuir loin de ta face ?»« C'est tout à fait ça !» s'exclama Alexandre. J'avais deviné que cette chose était Dieu. C'est pour ça que je suis venu à l'aumônerie, pour savoir qui était ce Dieu et lui dire que j'avais bien entendu. Il poursuivit son récit. En arrivant, après la séance, le soir, il y avait l'adoration. Et là, c'était étonnant. Ce quelque chose de haut n'était pas seulement au-dessus de moi, il était aussi devant moi, dans ce petit point blanc. Dans ce point blanc, je sentais une force, une puissance inarrêtable. Qui rayonnait vers moi, oui, mais aussi jusqu'au bout de l'univers. Comme il était bon, commente Bénédicte, de se laisser enseigner par Dieu à travers ce jeune garçon. Oui, ces mots exprimaient magnifiquement l'Eucharistie. Point blanc si puissant qu'il rayonne sur nous et jusqu'aux extrémités de la terre. Le Saint-Esprit avait soufflé ce mystère dans cette âme. J'étais soudain témoin qu'il ne cesse pas d'agir dans le monde, d'attirer à la lumière du Christ. C'est bien ce que dit saint Augustin. En nous laissant nourrir par Jésus, nous aurons un avant-goût du ciel et d'autres pourront être nourris. Amen.

Chers amis auditeurs de Radio Espérance, bonjour. Voici l'écho de l'Église universelle à la mi-journée de ce mercredi. Débutons ce point d'actualité avec le sanctuaire de Medjugorje, en Bosnie-Herzégovine, qui reste ouvert malgré un acte de vandalisme. L'autel extérieur de l'église Saint-Jacques a été incendié, causant d'importants dégâts. Une statue de la Vierge Marie a également été vandalisée. Le bureau paroissial invite les fidèles à la prière, au pardon et au jeûne. Selon un communiqué, les lieux ont depuis été nettoyés et sont à nouveau propices au culte. Nous poursuivons avec l'archevêque de Berlin qui condamne un crime de haine survenu dans la capitale allemande. Un minibus a foncé à grande vitesse dans la foule lors d'un événement dans la ville. L'église locale, les dirigeants allemands et les autorités de l'Union européenne ont exprimé leur refus de la haine. Tous appellent à la défense de la liberté face à cet acte violent. Pour conclure, terminons avec l'alerte lancée par Caritas Centrafrique sur la situation humanitaire précaire à Am Dafok. Près d'un mois après l'attaque des rebelles de l'Alliance du sursaut patriotique contre cette localité du nord-est du pays, la situation reste préoccupante. Cela, malgré la reprise de la ville par les forces armées centrafricaines et leurs alliés. Les affrontements ont causé une trentaine de morts et plusieurs dizaines de blessés. Plus de 2000 habitants ont dû fuir vers Birao, où les besoins en assistance d'urgence sont désormais très nombreux. Ainsi s'achève l'écho de l'Église universelle pour ce mercredi 29 juillet. Retrouvez-nous pour un nouveau bulletin d'information demain jeudi à la même heure sur les ondes de Radio Espérance.

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1: Chers auditeurs de Radio Espérance, bonjour. Un journal national titrait, il y a quelque temps, « Avoir un enfant est devenu un suicide social pour une femme ». Et il ajoutait « Faire un enfant aujourd'hui, c'est accepter de perdre du temps, de l'argent et parfois sa carrière ». Il commentait « C'est ce que révèle la consultation parlementaire sur la dénatalité ». Ce titre met en lumière une réalité importante, le problème de la dénatalité en France. Problème suffisamment grave pour que soit créée une consultation parlementaire. Et le titre que je viens de citer évoque bien des obstacles sociaux et économiques majeurs à la natalité que nous allons voir d'un peu plus près. Donc, dans cette série d'émissions, nous allons d'abord voir la réalité que recouvre la dénatalité pour notre pays, et pas seulement notre pays, ses causes et ses conséquences très graves par les menaces qu'elle fait peser sur la nation et sur son avenir. Enfin, nous évoquerons des pistes de lutte contre ces fléaux, donc des pistes d'espérance. Avec un souci, on ne peut traiter intelligemment et efficacement un problème dont on ignore ou on choisit d'ignorer les causes et les conséquences. Les émissions porteront donc sur la réalité démographique, les conséquences de la baisse de la natalité et les actions qui pourraient réduire les obstacles au développement de la démographie. Alors, force est de constater donc que la situation démographique de la France est préoccupante. Les chiffres sur lesquels je m'appuie sont certes publics, mais peu de médias s'en font vraiment l'écho, alors que d'autres données, bien sûr, sont abondamment commentées sur des dangers comme le réchauffement climatique, les victimes de la grippe ou du Covid. Par contre, celle sur la natalité reste un peu taboue. Même si la loi sur les retraites ou les débats sur l'immigration et la publication de statistiques alarmantes de l'INSEE les ont un peu sortis du silence. Nous vivons probablement les effets de la peur de l'après-guerre de beaucoup de politiques ou de journalistes de se voir accusés d'être, je cite, des natalistes, c'est-à-dire des gens qui se conforment au slogan de Vichy « Travail, famille, patrie ». Cela n'a certes pas empêché le développement d'une politique familiale après la guerre, tout en restant d'ailleurs du domaine du combat avec les reculs de notre époque et l'effondrement démographique. En effet, selon l'Institut national d'études démographiques, la croissance naturelle de la population dans le pays a été négative en 2024, une première depuis plus d'un siècle. Et en 2025, il y a eu plus de décès que de naissances dans le pays. Sans l'immigration, la population aurait baissé. Avant d'approfondir l'impact, donc les conséquences de cette évolution et des pistes de solutions, qui est comme le sujet central de l'émission, voyons d'abord l'évolution sur le plan mondial et le plan européen, car elle donne de précieuses informations sur l'évolution française et certains des graves problèmes qui sont devant nous. Alors examinons d'un peu plus près les chiffres, en commençant sur le plan mondial. La population mondiale devrait atteindre 8,1 milliards de personnes en 2025, et 9,6 milliards en 2050. Cela veut dire une croissance de 1,5 milliard, c'est-à-dire près de 20%, selon un rapport de 2012 des Nations Unies. On ne peut donc pas parler de dénatalité à l'échelle de la planète, mais au contraire d'une croissance importante et parfois jugée comme néfaste pour la création. Cela constitue une des grandes peurs qui conduisent des femmes ou des couples à ne pas vouloir en rajouter à la surpopulation. Et c'est sans doute d'ailleurs à ces personnes que le pape François s'adressait quand il disait que la nature peut nourrir tous les hommes. Mais cette réalité recouvre de grandes et préoccupantes disparités. Selon le même rapport, la croissance devrait être la plus rapide dans les 49 pays les moins développés. Leur taille devrait doubler en passant d'environ 900 millions d'habitants en 2013 à 1,8 milliard en 2050. Donc, on voit s'installer une surnatalité forte dans des pays pauvres d'un côté et une dénatalité de l'autre dans les pays plus riches, ce qui entraîne des déséquilibres qui vont avoir de plus en plus de conséquences humaines et géopolitiques, comme nous allons le voir. Le rapport montre en effet que plus de la moitié de la croissance de la population mondiale d'ici 2050 devrait se faire en Afrique. La population de ce continent pourrait ainsi plus que doubler d'ici 2050, c'est-à-dire de 1,1 milliard aujourd'hui à 2,4 milliards en 2050 pour atteindre 4,2 milliards d'ici 2100. Alors bien sûr, ces prévisions sont à prendre avec prudence, car elles peuvent être compromises par l'impact d'événements imprévus, mais elles représentent quand même de précieuses indications à prendre en compte. Alors que nous disent ces chiffres? Les régions en développement, celles qu'on appelait autrefois les pays sous-développés, enregistreraient la plus grande augmentation en passant de 5,9 milliards en 2013 à 8,2 milliards en 2050. Par exemple, le Nigeria devrait dépasser les États-Unis avant 2050 pour, à la fin du siècle, rivaliser avec la Chine. Elle deviendrait ainsi le deuxième pays le plus peuplé du monde. En 2100, plusieurs autres pays devraient compter des populations de plus de 200 millions d'habitants, à savoir l'Indonésie, la Tanzanie, le Pakistan, la République démocratique du Congo, l'Éthiopie, l'Ouganda, le Niger. Et cela conduit à un constat extrêmement important, l'explosion de la natalité dans des pays déjà en difficulté pour des raisons différentes, à commencer par les désordres politiques, les guerres, la corruption et le sous-développement. Cette explosion donc de la natalité va forcément avoir des répercussions géopolitiques, et ceci sur le monde entier. Sur la même période, la population des régions développées, riches, restera quant à elle plutôt inchangée à environ 1,3 milliard de personnes. Entre parenthèses, je parle de personnes et pas d'individus comme on trouve souvent dans les statistiques. Certains pays voient leur population diminuer, comme le Japon, la Corée du Sud. Pour d'autres, comme l'Amérique du Nord, on prévoit une relative stabilité, mais avec quand même une baisse du taux de fécondité proche du seuil de renouvellement. Mais en dessous, la baisse pour les États-Unis et l'Amérique du Nord a commencé dans les années 2000. Mais la politique de renvoi d'immigrés dans leur pays d'origine que mène le gouvernement américain actuellement peut fortement impacter, bien sûr, l'évolution. Quant au Canada, où la situation est similaire, le manque de naissances est compensé par des politiques d'immigration, ceci bien sûr pour compenser le vieillissement. Une part importante des pays dits occidentaux sont donc en stabilité plutôt basse ou en baisse de population. Les nouvelles projections apportent également des éclairages intéressants au niveau des pays. Ainsi, l'Inde devrait passer devant la Chine autour de 2028, date à laquelle les deux pays auront des populations de l'ordre de 1,5 milliard d'habitants. La population indienne devrait continuer de croître ensuite pendant plusieurs décennies pour passer le 1,5 milliard en 2100, alors que la population chinoise, elle, devrait amorcer une diminution après 2030. Elle vit une situation qui anticipe d'ailleurs certains des problèmes que va vivre la France. Si Mao Tse-tung voyait dans l'accroissement de la population chinoise un moyen de renforcer la puissance du pays, cela a provoqué, à l'époque, le début d'une peur mondiale par rapport aux effets de la surpopulation et le début du malthusianisme que nous vivons encore dans de nombreux pays. Sous le régime communiste, la Chine a vécu d'ailleurs de nombreuses et terribles famines. Et dans les années 70, Deng Xiaoping et les nouveaux dirigeants chinois redoutaient que l'explosion rapide de la population dans un contexte de grande pauvreté ne sape les fondements de la croissance économique et ne mène à une autre famine sans pouvoir atteindre une croissance économique annuelle de 7% jugée nécessaire. La solution qu'elle a choisie consistait à limiter le nombre de bouches à nourrir, donc limiter les naissances. C'est la politique de l'enfant unique qu'imposa à la population le gouvernement. Les résultats, l'effondrement démographique qui n'est plus maîtrisé, la baisse dramatique du nombre de naissances de filles, puisque celles-ci étaient souvent éliminées avant la naissance pour assurer la lignée par les garçons, et maintenant les risques liés au déficit démographique, manque de main-d'œuvre, baisse de la population active par rapport aux retraités, etc. C'est ce que nous commençons à voir également en France. L'espérance de vie devrait continuer à grandir dans les années à venir, poursuivant une tendance apparue au XXe siècle, puisqu'elle est passée de 47 ans entre 1950 et 55 à 69 entre 2005 et 2010, et au cours des prochaines années, cette espérance devrait atteindre 76 ans en 2045 et 82 en 2095-2100, toujours selon un rapport de l'ONU. Alors voyons maintenant la situation en Europe. Contrairement à la population du reste du monde, qui, comme nous venons de le voir, devrait augmenter de 10%, la population européenne, sur cette période entre 2013 et 2100, devrait quant à elle diminuer de 14% en raison d'une fécondité en dessous du taux de remplacement, c'est-à-dire moins de 2,1 enfants par femme, dans presque tous les pays européens qui sont concernés par la dénatalité. Je précise que il faut au moins 2,1 enfant par femme pour que la population ne diminue pas compte tenu des décès et des personnes qui n'ont pas d'enfants. Une remarque à ce stade, si le taux de croissance de la population européenne est l'un des plus faibles du monde, cela est un peu compensé par le fait que c'est aussi dans l'Union européenne que les habitants vivent le plus longtemps. Cela est également compensé par l'immigration. La situation des pays d'Europe est extrêmement variée. Certains ont un accroissement naturel de la population, comme l'Irlande, avec une croissance naturelle de plus 5 pour 1000, le Luxembourg, la Suède, Chypre, le Danemark. Mais la majorité a une diminution de la population particulièrement importante, par exemple en Pologne, en Grèce, en Italie, en Espagne. Et les pays anciennement communistes sont dans une situation encore plus catastrophique du fait de l'émigration massive, la Croatie, la Bulgarie, la Lettonie, etc. Bien des pays d'Europe compensent ce déficit donc des naissances par l'immigration. La Belgique, par exemple, avec 6,1%, l'Allemagne 3,7% pour 1000, l'Espagne 3 pour 1000, pour ne citer que celle-là. Mais cela ne suffit pas au niveau de l'Europe, qui est à moins 0,4 pour 1000 de croissance et à moins de 8 de croissance naturelle. Donc, encore une fois, l'immigration ne compense même pas la baisse de la natalité. En même temps que cette dénatalité, la perte de puissance économique de l'Europe est une autre réalité, et nous verrons qu'il y a un lien entre les deux. Alors venons-en maintenant à la France. Elle était présentée autrefois comme le bon élève de l'Europe. On aurait dû dire d'ailleurs le un peu moins mauvais élève de l'Europe, mais maintenant elle est dans la même situation grave que les autres, que la plupart des autres pays. Au 1er janvier 2026, la France comptait 69,1 millions d'habitants, avec une légère croissance par rapport à l'année précédente, mais d'une croissance proche de zéro, c'est-à-dire 0,25. Autre chiffre significatif, en 2025, il y a eu 645 000 bébés qui sont nés en France, une baisse d'ailleurs de 2,1% par rapport à 2024, mais en regard, 651 000 personnes sont décédées, avec une hausse de 1,5% par rapport à 2024. Il y a donc un solde de moins 6 000 personnes sur cette période. Et c'est 2,2% de moins qu'en 2023 et 21,5% de moins qu'en 2010, année du dernier pic de naissance. Les indices de fécondité ont aussi chuté de façon extrêmement importante et cet indice est passé de 2,9 en 1950 à 1,56 en 2025. Une chute presque de la moitié. Et c'est le plus faible chiffre depuis 2017, c'est-à-dire pendant la Première Guerre mondiale. Donc, même si ce taux est un peu supérieur à la moyenne européenne, il n'est pas suffisant pour assurer en France le renouvellement des générations. Quelques territoires ont une légère progression de la natalité, comme La Réunion, par exemple, ou Mayotte, là où la population augmente du fait de l'immigration de femmes qui viennent accoucher sur le territoire français pour bénéficier du droit du sol. C'est donc dans les années 80 que l'indicateur conjoncturel de fécondité est descendu en dessous de 2, à 1,95. Alors que l'indicateur conjoncturel de fécondité de 2,01 aurait été nécessaire. Mais rappelons qu'en 1967, sous la pression du mouvement français pour le planning familial, le député Lucien Neuwirth a fait adopter par l'Assemblée nationale une loi autorisant la vente et l'usage des méthodes de contraception en France, et que la loi autorisant l'interruption volontaire de grossesse, dite loi Veil, a été adoptée en 75. Ce n'est bien évidemment pas la seule cause de la dénatalité, mais ces mesures y ont contribué. Rappelons également, lorsqu'un enfant ne naît pas, c'est toute sa descendance qui ne vient pas à l'existence. Il y a donc un effet multiplicateur. Et cela pose une question importante. Une société où on maîtrise le fait de donner la vie ou non, n'est-elle pas automatiquement, obligatoirement, en risque d'extinction ? Lorsque l'homme décide de qui peut vivre ou ne pas vivre, est-ce qu'il ne se risque pas finalement de s'auto-détruire ? À la création du PAC, il y a 26 ans, le nombre de mariages a chuté de plus de 20% pour se situer à 251 000 en 2025, tandis que le nombre de PACS n'a cessé de croître depuis 2024. C'est bien le sens du mariage et de la famille qui évolue. De fait, le mariage est perçu comme lié au projet de fonder une famille, alors que le PACS est moins contraignant juridiquement, à plus forte raison, bien évidemment, l'union libre. On peut donc voir un lien entre le fait de moins désirer donner la vie et l'évolution de l'image d'une famille moins durable, d'une famille plus Kleenex, pour reprendre une autre expression, et plus tournée vers les relations entre époux, l'accomplissement de soi et la réalisation des désirs de loisirs, d'émancipation, etc. Les attaques contre la famille qui se sont manifestées lors des débats sur le mariage pour tous, l'évolution même de la transmission aux enfants dans l'éducation, dans les programmes scolaires, la vision de la famille donnée par les médias, tout cela contribue à cette baisse. Par exemple, dans les séries télévisées ou les films, combien montrent des couples durables par rapport à ceux où les héros, hommes et femmes, s'accouplent au premier désir venu, ceci dans des liaisons aléatoires, avec peu de chances, bien sûr, de vouloir donner la vie. Et plus encore, les médias et les réseaux sociaux valorisent sans cesse les tendances « child free » ou « no kids », c'est-à-dire qu'on associe l'absence d'enfants à la liberté. En Corée ou en Japon, où la chute des naissances est abyssale, lorsqu'on visionne certaines de leurs émissions phares pour les jeunes, on voit que ce sont des familles avec au maximum un enfant ou pas du tout d'enfants. Tout cela, on le sait, dans le contexte d'un avenir présenté comme sombre, voire apocalyptique par rapport au climat, l'effondrement économique et aux autres peurs sur la ville. Dès lors, comment les jeunes pourraient-ils envisager d'avoir des enfants dans ce contexte ? Et les naissances sont maintenant de plus en plus tardives. Lorsqu'on observe le taux de fécondité par âge, force est de constater que la maternité intervient de plus en plus tard. Par exemple, pour les 15-24 ans, il est passé de 3,3 en 2003 à 1,9 en 2024. Il est passé aussi de 12-9, c'est-à-dire presque 13, après à environ 9 pour les 25-29 ans sur la même période. Et il a augmenté, par contre, un peu pour les 30-34 ans, de 5,3 à 6,7 et de 0,6 à 1 pour les 40-50 ans. Mais la baisse chez les plus jeunes n'est pas compensée par le plus de maternité chez les femmes plus âgées. Un des reproches que l'on peut faire à l'action du monde politique, c'est de souvent légiférer en privilégiant l'idéologie et la communication à l'étude préalable et à la prise en compte réelle des vrais problèmes et du bien commun. On voit par exemple contester l'efficacité de politiques de subvention, d'aide aux familles, alors qu'on peut évaluer ou constater l'effet de leur suppression. En conclusion, nous verrons de façon plus précise dans la prochaine émission les causes et conséquences de ce problème de la natalité, puis nous aborderons des pistes de solutions, car encore une fois, il y a des raisons d'espérer. Des politiques familiales volontaristes peuvent donner des résultats, comme on l'a vu dans l'après-guerre, et le désir d'enfant est nettement plus élevé en France que l'indicateur conjoncturel de fécondité. En France, fin 2020, l'indicateur conjoncturel de fécondité était de 1,82 enfants par femme. Or, le désir d'enfant évalué selon une étude à l'initiative de l'Union nationale des associations familiales était, lui, de 2,39 enfants, ce qui est très important, ce qui représente un écart très important. Et donc, il existe une marge naturelle de correction de la tendance actuelle, mais cela suppose une véritable politique améliorée et volontariste et la recherche de solutions aux vrais problèmes qui se posent par rapport à la maternité. Ce sont les questions que nous aborderons dans la prochaine émission. Chers amis de Radio Espérance, merci de votre attention et à bientôt sur les ondes de Radio Espérance.
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1: En ce mercredi de la 17e semaine du temps ordinaire, la première lecture est tirée de la deuxième lettre aux Corinthiens, au chapitre 10. Paul défend son ministère.
2: Avec audace, l'apôtre affirme que sa puissance vient de Dieu.
1: Moi, Paul, en personne, je vous le demande par la douceur et la bonté du Christ. Moi si humble quand je suis parmi vous, face à face, mais si hardi envers vous quand je suis loin. Je vous en prie, que je n'ai pas, une fois présent, à user de cette hardiesse dont je compte faire preuve, avec audace, contre ces gens qui prétendent que notre conduite a des motifs humains. Tout homme que nous sommes, nous ne combattons pas de façon purement humaine. Non, les armes de notre combat ne sont pas d'origine humaine, mais leur puissance vient de Dieu pour la destruction des forteresses. Nous détruisons les raisonnements prétentieux et toute puissance hautaine qui se dresse contre la connaissance de Dieu. Nous faisons captive toute pensée pour l'amener à obéir au Christ et nous tenons prêts à punir toute désobéissance dès que votre obéissance sera totale. Regardez les choses en face. Si quelqu'un est persuadé d'appartenir au Christ, qu'il s'en rende compte une bonne fois. S'il est à Christ, nous aussi. Et même si je suis un peu trop fier du pouvoir que le Seigneur nous a donné pour votre édification et non pour votre ruine, je n'en rougirai pas. Je ne veux pas avoir l'air de vous effrayer par mes lettres, car ces lettres, dit-on, ont du poids et de la force. Mais, une fois présent, il est faible et sa parole est nulle. Qu'il s'en rende bien compte, cet individu. Tels nous sommes, en parole, de loin, dans nos lettres, tels nous serons, présents, dans nos actes. Car nous n'avons pas l'audace de nous égaler ou de nous comparer à certaines gens qui se recommandent eux-mêmes. En se prenant eux-mêmes comme unité de mesure et de comparaison, ils perdent la tête. Pour nous, nous ne passerons pas la mesure dans la fierté que nous montrons, mais nous nous servirons comme mesure de la règle même que Dieu nous a attribuée en nous faisant parvenir jusqu'à vous. Car nous ne dépassons pas notre limite, comme si nous n'étions pas venus chez vous. Nous sommes vraiment arrivés les premiers jusqu'à vous avec l'évangile du Christ. Nous n'avons pas une fierté démesurée fondée sur les travaux d'autrui, mais nous avons l'espoir, avec les progrès de votre foi, de grandir de plus en plus en vous selon notre règle, en portant l'Évangile au-delà de chez vous, sans tirer fierté de travaux tout à fait sur le terrain des autres. Que celui qui s'enorgueillit mette son orgueil dans le Seigneur. Ce n'est pas celui qui se recommande lui-même qui a fait ses preuves, mais celui que le Seigneur recommande. Ah, si vous pouviez supporter de moi un peu de folie, eh bien oui, supportez-moi. J'éprouve à votre égard autant de jalousie que Dieu. Je vous ai fiancé à un époux unique, mais pour vous présenter au Christ comme une vierge pure. Mais j'ai peur que, comme le serpent séduisit Ève par sa ruse, vos pensées ne se corrompent loin de la simplicité due au Christ. En effet, si le premier venu vous prêche un autre Jésus que celui que nous avons prêché, ou bien si vous accueillez un esprit différent de celui que vous avez reçu, ou un autre évangile que celui que vous avez accueilli, vous le supporterez fort bien. J'estime pourtant n'avoir rien de moins que ces super apôtres. Nul pour l'éloquence, soit. Pour la science, c'est autre chose. En tout et de toute manière, nous vous l'avons montré.

0: Aujourd'hui, 29 juillet, l'Église fait mémoire de Sainte Marthe. Marthe apparaît trois fois dans l'Évangile, au repas de Béthanie, où, avec Marie sa sœur, elle accueille Jésus dans sa maison, lors de la résurrection de son frère Lazare, où elle professe sa foi en Jésus, et dans le banquet offert à Jésus six jours avant la Pâque. En chaque circonstance, le récit souligne son rôle de maîtresse de maison.
1: Aujourd'hui, 29 juillet, l'Église fait mémoire de Sainte Marthe. La seconde lecture est tirée de l'homélie de saint Augustin sur l'Évangile de Luc. Les paroles de notre Seigneur Jésus-Christ nous invitent à tendre vers un seul but quand nous peinons dans les multiples travaux de ce monde. Nous y tendons alors que nous sommes toujours errants, pas encore résidents, toujours sur la route,

sur son Créateur. Elle accueillit celui dont elle allait nourrir le corps afin d'être elle-même nourrie par l'Esprit. En effet, le Seigneur a voulu prendre la nature de l'esclave et dans cette nature d'esclave, recevoir des esclaves sa nourriture, non par nécessité, mais par bonté. Car ce fut de la bonté que de se laisser nourrir. Oui, il avait un corps qui le faisait avoir faim et soif. Ainsi donc, le Seigneur fut accueilli comme un hôte, lui qui est venu chez les siens, et les siens ne l'ont pas reçu, mais tous ceux qui l'ont reçu, il leur a donné de pouvoir devenir enfants de Dieu. Il adopte des esclaves pour en faire des frères. Il rachète des captifs pour en faire ses cohéritiers. Mais que personne parmi vous n'aille dire « Heureux ceux qui ont eu le bonheur d'accueillir le Christ dans leur propre maison ». Ne vous plaignez pas, ne protestez pas parce que vous êtes nés à une époque où vous ne voyez pas le Seigneur dans sa condition charnelle. Il ne vous a pas privé de cet honneur. Chaque fois que vous l'avez fait à l'un de ses petits, dit-il, c'est à moi que vous l'avez fait. D'ailleurs, Marthe, toi qui es bénie pour ton service bienfaisant, permets-moi de te le dire, la récompense que tu cherches pour ton travail, c'est le repos. Maintenant, tu es prise par toutes les activités de ton service. Tu cherches à nourrir des corps mortels, aussi sains qu'ils soient. Lorsque tu seras venu à la patrie, trouveras-tu un voyageur à qui offrir l'hospitalité, un affamé à qui rompre le pain, un assoiffé à qui donner à boire, un malade à visiter, un plaideur à réconcilier, un mort à ensevelir? Dans la patrie, il n'y aura plus tout cela. Alors, qui y aura-t-il? Ce que Marie a choisi. Là, nous serons nourris. Nous n'aurons plus à nourrir les autres. Aussi, ce que Marie a choisi trouvera là sa plénitude et sa perfection. De cette table abondante de la parole du Seigneur, elle ne recueillait alors que les miettes. Voulez-vous savoir ce qu'il y aura là-bas? Le Seigneur le dit lui-même en parlant de ses serviteurs. Vraiment, je vous le dis, il les fera mettre à table et circulera pour les servir.

0: Allez dans le monde entier, proclamez l'évangile à toute la création. La proclamation de l'évangile en langue arabe.
1: Évangile de notre Seigneur Jésus-Christ selon saint Matthieu, au chapitre 21, versets 12 à 17.

من إنجيل ربنا يسوع المسيح بحسب القديس متى الفصل 21 من الآية 12 حتى 17.

Dans l'Évangile selon saint Matthieu, c'était le récit des vendeurs chassés du temple, lu en langue arabe.

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0: et au Fils et au Saint-Esprit, pour les siècles des siècles.
1: Auditeurs de Radio Espérance, bonjour, il est 14h, nous sommes le mercredi 29 juillet. Vous êtes en compagnie d'Hélène et de Martine. Aujourd'hui, l'Église commémore Sainte Marthe, Marie et Saint Lazare. Nous allons commencer par demander à l'Esprit-Saint de venir sur nous.

Dans quelques instants, Hélène nous lira la vie de Sainte Marthe, Marie et Saint Lazare. À 14h17, vous aurez l'enseignement du jour donné par Sœur Laure de la Communauté des Béatitudes sur la sainteté dans tous ses états. À 14h30, nous prierons à vos intentions en méditant les mystères douloureux et à 15h, nous invoquerons la miséricorde du Seigneur pour le monde.

Aujourd'hui, l'Église commémore Sainte Marthe, Marie et Lazare. L'Église fait mémoire en ce jour de la famille de Béthanie. Marthe, sa sœur Marie et son frère Lazare, dans la maison de Béthanie. Le Seigneur Jésus a fait l'expérience de l'esprit de famille et de l'amitié de Marthe, Marie et Lazare. Et c'est pour cette raison que l'évangile de Jean affirme qu'il les aimait. Marthe lui offrit généreusement l'hospitalité. Marie écouta attentivement ses paroles. Et Lazare sortit du tombeau sur l'ordre de celui qui a humilié la mort. La petite ville de Béthanie est située à 2 miles de Jérusalem, au-delà de la montagne des Oliviers. Jésus honora plusieurs fois de sa présence la maison de cette sainte famille. Lors de la première visite, Marthe manifesta un empressement généreux pour recevoir et servir le maître et de ses propres mains, tandis que Marie restait assise aux pieds de Jésus, écoutant attentivement ses paroles célestes. Marthe se plaignit au Seigneur de l'inactivité de sa sœur, et elle fut réprimandée par Jésus. « Marthe, Marthe, tu te donnes du souci et tu t'agites pour bien des choses. Une seule chose est nécessaire. Marie a choisi la meilleure part, elle ne lui sera pas enlevée. » Jésus ne la blâmait pas, mais lui montrait le danger pour elle de passer à côté de l'essentiel. À l'exemple de Marthe, nous aussi nous pouvons servir le Christ en servant nos frères, et plus particulièrement les pauvres. Et à l'exemple de Marie, mettons-nous à l'écoute de la parole de Dieu. Lazare fut sujet de l'un des miracles les plus retentissants accomplis par Jésus-Christ, sa résurrection. Ce prodige bouleversa profondément ceux qui en furent témoins et résonna largement au-delà de Béthanie. La résurrection de Lazare fut non seulement une démonstration éclatante du pouvoir divin de Jésus, mais aussi une préfiguration de sa propre résurrection à venir, symbolisant l'espoir de la vie éternelle pour tous les croyants.

Prions avec le psaume 58. Dieu, mon rempart au temps de la détresse. Délivre-moi de mes ennemis, mon Dieu. De mes agresseurs, protège-moi. Délivre-moi des hommes criminels, des meurtriers, sauve-moi. Dieu, mon rempart au temps de la détresse. Voici qu'on me prépare une embuscade. Des puissants se jettent sur moi. Je n'ai commis ni faute, ni péché, ni le mal, Seigneur. Pourtant, ils accourent et s'installent. Dieu, mon rempart au temps de la détresse. Auprès de toi, ma forteresse, je veille. Oui, mon rempart, c'est Dieu. Le Dieu de mon amour vient à moi. Avec lui, je défie mes adversaires. Dieu, mon rempart au temps de la détresse. Et moi je chanterai ta force au matin, j'acclamerai ton amour. Tu as été pour moi un rempart, un refuge au temps de ma détresse. Mon Dieu, mon rempart au temps de la détresse.

0: Demandons à Saint Joseph son aide, son soutien. Je vous salue, Joseph, vous que la grâce divine a comblé, le Sauveur a reposé dans vos bras et grandi sous vos yeux. Vous êtes béni entre tous les hommes, et Jésus, l'enfant divin de votre virginale épouse, est béni.
1: Saint Joseph, donné pour Père au Fils de Dieu, priez pour nous dans nos soucis de famille, de santé et de travail, et daignez-nous secourir à l'heure de notre mort. Amen.

La vie vaut-elle d'être vécue jusqu'au bout? Aujourd'hui, on se pose la question et dans notre désir de toute puissance, nous prétendons diriger, décider du moment de notre mort, mourir dans la dignité, le slogan qui fait croire que choisir sa mort, la façon de mourir et décider de sa mort, c'est la suprême dignité. Jeanne Garnier, elle n'a pas eu de ces réflexions orgueilleuses, toutes puissantes, mais elle a donné tout pour les incurables, ceux qui étaient abandonnés. Et c'est elle qui est la fondatrice des soins palliatifs. Elle-même a connu la souffrance. Jeune fille de famille bourgeoise moyenne, elle épousa à 21 ans Jean-Étienne et leur vie de couple était très heureuse. La naissance du premier enfant fut suivie, hélas, par la mort de ce tout petit. Enceinte une deuxième fois, elle donna naissance à un autre enfant et, alors que cette petite était en nourrice, son mari tomba malade et mourut rapidement. Elle courut alors rechercher son enfant chez la nourrice pour apprendre que l'enfant venait de mourir. À 25 ans, elle se trouva donc veuve et privée de ses deux enfants. Elle faillit mourir de désespoir. Tous les jours, elle allait au cimetière et elle raconte que il y avait un pont qui conduisait au cimetière. Elle le franchissait en courant pour ne pas céder à la tentation de se jeter dans l'eau. Et puis, son grand cœur, peu à peu, la fit se tourner vers les pauvres. Elle rencontra un prêtre qui l'aida beaucoup dans son cheminement spirituel et peu à peu elle décida de se consacrer au service des pauvres, de ceux dont personne ne voulait, ce que l'on appelait les incurables. Ce fut une ancienne prostituée atteinte de syphilis et dont la maladie, ce que l'on appelait des chancres, des plaies ouvertes, purulentes, qui sentaient horriblement mauvais. Cette maladie éloignait tout le monde de cette pauvre femme qui était abandonnée de tous. Jeanne la soigna avec un amour, une délicatesse incroyable. Elle regroupa autour d'elle d'autres veuves. Nous sommes au milieu du 19e siècle et le veuvage est extrêmement répandu. Beaucoup de femmes se retrouvent veuves et ne savent que faire de leur vie. Certaines sont riches, d'autres sont très pauvres, mais peu importe. Jeanne les groupe et les aide à trouver un sens à leur vie, comme elle-même a trouvé un sens à la sienne. Elles vont se donner, mais non pas de façon simplement humaine, mais mues par leur foi, leur désir de se donner à Dieu, leur désir de soigner le Christ en tout homme. Cette aventure, Jeanne va la vivre dans des contradictions, des difficultés de tous ordres matériels, de relations aussi. Certaines de ses premières compagnes se dresseront contre elle, la quitteront. Soutenue par des prêtres, soutenue par l'archevêque cardinal Bonal de Lyon, elle saura faire de cette œuvre quelque chose d'incroyable avec une foi en la Providence qui lui permettra d'acquérir des maisons de plus en plus grandes pour accueillir ces incurables. La première maison était située en haut de Fourvières. Le cocher refusa d'aider pour porter les malades qui devait être transporté dans la maison puisque les chevaux ne pouvaient monter. L'odeur était tellement insupportable. Jeanne prit sur son dos Marie, l'une de ses filles, c'était vraiment ses filles, et la porta elle-même jusqu'à Fourvières avec tant d'amour. Elle soignait, gâtait ses malades, achetant pour elle parfois des choses extravagantes, des huîtres, pour une femme d'une agressivité incroyable qui finit par se convertir avant de mourir. Elle achetait une belle chemise de nuit pour une autre qui avait été très coquette. Elle les soignait avec un amour et une délicatesse alors que les plaies purulentes, l'odeur, la grossièreté aussi de ces femmes dont beaucoup avaient été des prostituées,
beaucoup étaient alcooliques, étaient violentes, étaient anticléricales. Eh bien, Jeanne sut les soigner avec tant d'amour que cela faisait pleurer ceux qui y assistaient. À 42 ans, épuisée par tout ce qu'elle avait fait, elle s'éteignit, mais son œuvre continua avec des veuves, puis des célibataires, et l'association des Dames du Calvaire ouvrit les premiers hôpitaux de soins palliatifs. Aujourd'hui, à Paris, l'hôpital Jeanne Garnier est célèbre pour les soins incroyables qu'elle donne. Nous pouvons demander vraiment à Jeanne que d'autres personnes se mettent au service des plus malades, car la fin de vie est peut-être le moment le plus important où les personnes peuvent rencontrer Dieu. Il est important de ne pas voler ces moments décisifs.

0: Au nom du Père, du Fils et du Saint-Esprit.
1: Amen.
0: Je crois en Dieu, le Père Tout-Puissant, Créateur du ciel et de la terre, et en Jésus-Christ, son Fils unique, notre Seigneur, qui a été conçu du Saint-Esprit, est né de la Vierge Marie, a souffert sous Ponce Pilate, a été crucifié, est mort et a été enseveli, est descendu aux enfers. Le troisième jour est ressuscité des morts, est monté aux cieux, est assis à la droite de Dieu le Père Tout-Puissant, d'où il viendra juger les vivants et les morts.
1: Je crois en l'Esprit Saint, à la Sainte Église catholique, à la communion des saints, à la rémission des péchés, à la résurrection de la chair, à la vie éternelle. Amen.
0: Avec tous les auditeurs de Radio Espérance qui vont se joindre à nous pour prier, et sous le regard maternel de la Vierge Marie, c'est avec un cœur rempli de gratitude que nous contemplerons, en méditant les mystères douloureux, le visage de souffrance du Christ qui nous révèle l'infini de son amour. Pendant ce chapelet, nous prierons pour tous ceux qui exercent un pouvoir dans le pays, que tous recherchent le bien commun pour assurer la sécurité et la paix.
1: Premier mystère douloureux, l'agonie du Seigneur à Gethsémani. De l'Évangile selon saint Matthieu. Alors Jésus parvint avec eux à un domaine appelé Gethsémani et leur dit: Asseyez-vous ici pendant que je vais là-bas pour prier. Il emmena Pierre ainsi que Jacques et Jean, les deux fils de Zébédée, et il commença à ressentir tristesse et angoisse.
0: Notre Père qui es aux cieux, que ton nom soit sanctifié, que ton règne vienne, que ta volonté soit faite sur la terre comme au ciel.
1: Donne-nous aujourd'hui notre pain de ce jour. Pardonne-nous nos offenses comme nous pardonnons aussi à ceux qui nous ont offensés. Et ne nous laisse pas entrer en tentation, mais délivre-nous du mal. Amen.
0: Je vous salue Marie, pleine de grâce. Le Seigneur est avec vous. Vous êtes bénie entre toutes les femmes, et Jésus, le fruit de vos entrailles, est béni.
1: Sainte Marie, Mère de Dieu, priez pour nous, pauvres pécheurs, maintenant et à l'heure de notre mort. Amen.
0: Je vous salue Marie, pleine de grâce. Le Seigneur est avec vous. Vous êtes bénie entre toutes les femmes, et Jésus, le fruit de vos entrailles, est béni.
1: Sainte Marie, Mère de Dieu, priez pour nous, pauvres pécheurs, maintenant et à l'heure de notre mort. Amen.
0: Je vous salue Marie, pleine de grâce. Le Seigneur est avec vous. Vous êtes bénie entre toutes les femmes, et Jésus, le fruit de vos entrailles, est béni.
1: Sainte Marie, Mère de Dieu, priez pour nous, pauvres pécheurs, maintenant et à l'heure de notre mort. Amen.
0: Je vous salue Marie, pleine de grâce. Le Seigneur est avec vous. Vous êtes bénie entre toutes les femmes, et Jésus, le fruit de vos entrailles, est béni.
1: Sainte Marie, Mère de Dieu, priez pour nous, pauvres pécheurs, maintenant et à l'heure de notre mort. Amen.
0: Je vous salue Marie, pleine de grâce. Le Seigneur est avec vous. Vous êtes bénie entre toutes les femmes, et Jésus, le fruit de vos entrailles, est béni.
1: Sainte Marie, Mère de Dieu, priez pour nous, pauvres pécheurs, maintenant et à l'heure de notre mort. Amen.
0: Je vous salue Marie, pleine de grâce. Le Seigneur est avec vous. Vous êtes bénie entre toutes les femmes, et Jésus, le fruit de vos entrailles, est béni.
1: Sainte Marie, Mère de Dieu, priez pour nous, pauvres pécheurs, maintenant et à l'heure de notre mort. Amen.
0: Je vous salue Marie, pleine de grâce. Le Seigneur est avec vous. Vous êtes bénie entre toutes les femmes, et Jésus, le fruit de vos entrailles, est béni.
1: Sainte Marie, Mère de Dieu, priez pour nous, pauvres pécheurs, maintenant et à l'heure de notre mort. Amen.
0: Je vous salue Marie, pleine de grâce. Le Seigneur est avec vous. Vous êtes bénie entre toutes les femmes, et Jésus, le fruit de vos entrailles, est béni.
1: Sainte Marie, Mère de Dieu, priez pour nous pauvres pécheurs, maintenant et à l'heure de notre mort. Amen.
0: Je vous salue Marie, pleine de grâce. Le Seigneur est avec vous. Vous êtes bénie entre toutes les femmes, et Jésus, le fruit de vos entrailles, est béni.
1: Sainte Marie, Mère de Dieu, priez pour nous, pauvres pécheurs, maintenant et à l'heure de notre mort. Amen.
0: Je vous salue, Marie, pleine de grâce. Le Seigneur est avec vous. Vous êtes bénie entre toutes les femmes, et Jésus, le fruit de vos entrailles, est béni.
1: Sainte Marie, Mère de Dieu, priez pour nous, pauvres pécheurs, maintenant et à l'heure de notre mort. Amen.
0: Gloire au Père, au Fils et au Saint-Esprit.
1: Comme il était au commencement, maintenant et toujours, et dans les siècles des siècles. Amen. Jésus, par les mains de Marie, nous t'apportons toutes nos tristesses et nos angoisses. Deuxième mystère douloureux, la flagellation. De l'Évangile

0: Pardonne-nous nos offenses, comme nous pardonnons aussi à ceux qui nous ont offensés. Et ne nous laisse pas entrer en tentation, mais délivre-nous du mal. Amen.
1: Je vous salue Marie, pleine de grâce. Le Seigneur est avec vous. Vous êtes bénie entre toutes les femmes, et Jésus, le fruit de vos entrailles, est béni.
0: Sainte Marie, Mère de Dieu, priez pour nous, pauvres pécheurs, maintenant et à l'heure de notre mort. Amen.
1: Je vous salue Marie, pleine de grâce. Le Seigneur est avec vous. Vous êtes bénie entre toutes les femmes, et Jésus, le fruit de vos entrailles, est béni.
0: Sainte Marie, Mère de Dieu, priez pour nous, pauvres pécheurs, maintenant et à l'heure de notre mort. Amen.
1: Je vous salue, Marie, pleine de grâce. Le Seigneur est avec vous. Vous êtes bénie entre toutes les femmes, et Jésus, le fruit de vos entrailles, est béni.
0: Sainte Marie, Mère de Dieu, priez pour nous, pauvres pécheurs, maintenant et à l'heure de notre mort. Amen.
1: Je vous salue Marie, pleine de grâce. Le Seigneur est avec vous. Vous êtes bénie entre toutes les femmes, et Jésus, le fruit de vos entrailles, est béni.
0: Sainte Marie, Mère de Dieu, priez pour nous, pauvres pécheurs, maintenant et à l'heure de notre mort. Amen.
1: Je vous salue Marie, pleine de grâce. Le Seigneur est avec vous. Vous êtes bénie entre toutes les femmes, et Jésus, le fruit de vos entrailles, est béni.
0: Sainte Marie, Mère de Dieu, priez pour nous, pauvres pécheurs, maintenant et à l'heure de notre mort. Amen.
1: Je vous salue Marie, pleine de grâce. Le Seigneur est avec vous. Vous êtes bénie entre toutes les femmes, et Jésus, le fruit de vos entrailles, est béni.
0: Sainte Marie, Mère de Dieu, priez pour nous, pauvres pécheurs, maintenant et à l'heure de notre mort. Amen.
1: Je vous salue Marie, pleine de grâce. Le Seigneur est avec vous. Vous êtes bénie entre toutes les femmes, et Jésus, le fruit de vos entrailles, est béni.
0: Sainte Marie, Mère de Dieu, priez pour nous, pauvres pécheurs, maintenant et à l'heure de notre mort. Amen.
1: Je vous salue Marie, pleine de grâce. Le Seigneur est avec vous. Vous êtes bénie entre toutes les femmes, et Jésus, le fruit de vos entrailles, est béni.
0: Sainte Marie, Mère de Dieu, priez pour nous, pauvres pécheurs, maintenant et à l'heure de notre mort. Amen.
1: Je vous salue Marie, pleine de grâce. Le Seigneur est avec vous. Vous êtes bénie entre toutes les femmes, et Jésus, le fruit de vos entrailles, est béni.
0: Sainte Marie, Mère de Dieu, priez pour nous, pauvres pécheurs, maintenant et à l'heure de notre mort. Amen.
1: Je vous salue Marie, pleine de grâce. Le Seigneur est avec vous. Vous êtes bénie entre toutes les femmes, et Jésus, le fruit de vos entrailles, est béni.
0: Sainte Marie, Mère de Dieu, priez pour nous, pauvres pécheurs, maintenant et à l'heure de notre mort. Amen.
1: Gloire au Père, au Fils et au Saint-Esprit.
0: Comme il était au commencement, maintenant et toujours, et dans les siècles des siècles. Amen. Jésus, tu nous donnes l'exemple. Apprends-nous à vivre dans l'amour toutes nos épreuves.
1: Pendant ce chapelet, nous prions pour tous ceux qui exercent un pouvoir dans le pays, que tous recherchent le bien commun pour assurer la sécurité et la paix.
0: Troisième mystère douloureux, le couronnement d'épines. De l'Évangile selon saint Jean. Les soldats tressèrent avec des épines une couronne qu'ils lui posèrent sur la tête. Puis ils le revêtirent d'un manteau pourpre. Ils s'avançaient vers lui et ils disaient « Salut à toi, roi des Juifs !» Et ils le giflaient.
1: Notre Père qui es aux cieux, que ton nom soit sanctifié, que ton règne vienne, que ta volonté soit faite sur la terre comme au ciel.
0: Donne-nous aujourd'hui notre pain de ce jour. Pardonne-nous nos offenses, comme nous pardonnons aussi à ceux qui nous ont offensés. Et ne nous laisse pas entrer en tentation, mais délivre-nous du mal. Amen.
1: Je vous salue Marie, pleine de grâce. Le Seigneur est avec vous. Vous êtes bénie entre toutes les femmes, et Jésus, le fruit de vos entrailles, est béni.
0: Sainte Marie, Mère de Dieu, priez pour nous, pauvres pécheurs, maintenant et à l'heure de notre mort. Amen.

0: Je vous salue Marie, pleine de grâce. Le Seigneur est avec vous. Vous êtes bénie entre toutes les femmes, et Jésus, le fruit de vos entrailles, est béni.
1: Sainte Marie, Mère de Dieu, priez pour nous, pauvres pécheurs, maintenant et à l'heure de notre mort. Amen.
0: Je vous salue Marie, pleine de grâce. Le Seigneur est avec vous. Vous êtes bénie entre toutes les femmes, et Jésus, le fruit de vos entrailles, est béni.
1: Sainte Marie, Mère de Dieu, priez pour nous, pauvres pécheurs, maintenant et à l'heure de notre mort. Amen.
0: Je vous salue Marie, pleine de grâce. Le Seigneur est avec vous. Vous êtes bénie entre toutes les femmes, et Jésus, le fruit de vos entrailles, est béni.
1: Sainte Marie, Mère de Dieu, priez pour nous, pauvres pécheurs, maintenant et à l'heure de notre mort. Amen.
0: Je vous salue Marie, pleine de grâce. Le Seigneur est avec vous. Vous êtes bénie entre toutes les femmes, et Jésus, le fruit de vos entrailles, est béni.
1: Sainte Marie, Mère de Dieu, priez pour nous, pauvres pécheurs, maintenant et à l'heure de notre mort. Amen.
0: Je vous salue Marie, pleine de grâce. Le Seigneur est avec vous. Vous êtes bénie entre toutes les femmes, et Jésus, le fruit de vos entrailles, est béni.
1: Sainte Marie, Mère de Dieu, priez pour nous, pauvres pécheurs, maintenant et à l'heure de notre mort. Amen.
0: Je vous salue Marie, pleine de grâce. Le Seigneur est avec vous. Vous êtes bénie entre toutes les femmes, et Jésus, le fruit de vos entrailles, est béni.
1: Sainte Marie, Mère de Dieu, priez pour nous, pauvres pécheurs, maintenant et à l'heure de notre mort. Amen.
0: Je vous salue Marie, pleine de grâce. Le Seigneur est avec vous. Vous êtes bénie entre toutes les femmes, et Jésus, le fruit de vos entrailles, est béni.
1: Sainte Marie, Mère de Dieu, priez pour nous, pauvres pécheurs, maintenant et à l'heure de notre mort. Amen.
0: Je vous salue Marie, pleine de grâce. Le Seigneur est avec vous. Vous êtes bénie entre toutes les femmes, et Jésus, le fruit de vos entrailles, est béni.
1: Sainte Marie, Mère de Dieu, priez pour nous, pauvres pécheurs, maintenant et à l'heure de notre mort. Amen.
0: Je vous salue Marie, pleine de grâce. Le Seigneur est avec vous. Vous êtes bénie entre toutes les femmes, et Jésus, le fruit de vos entrailles, est béni.
1: Sainte Marie, Mère de Dieu, priez pour nous, pauvres pécheurs, maintenant et à l'heure de notre mort. Amen.
0: Gloire au Père, au Fils et au Saint-Esprit.
1: Comme il était au commencement, maintenant et toujours, et dans les siècles des siècles. Amen. Jésus, humilié et outragé, nous te bénissons pour tout ce que tu as supporté pour notre salut. Quatrième mystère douloureux, le portement de croix. De l'Évangile selon saint Marc. Puis de là, ils emmenèrent Jésus pour le crucifier, et ils réquisitionnent pour porter sa croix un passant, Simon de Cyrène, le père d'Alexandre et de Rufus, qui revenait des champs.
0: Notre Père qui es aux cieux, que ton nom soit sanctifié, que ton règne vienne, que ta volonté soit faite sur la terre comme au ciel.
1: Donne-nous aujourd'hui notre pain de ce jour. Pardonne-nous nos offenses, comme nous pardonnons aussi à ceux qui nous ont offensés. Et ne nous laisse pas entrer en tentation, mais délivre-nous du mal. Amen.
0: Je vous salue Marie, pleine de grâce. Le Seigneur est avec vous. Vous êtes bénie entre toutes les femmes, et Jésus, le fruit de vos entrailles, est béni.
1: Sainte Marie, Mère de Dieu, priez pour nous, pauvres pécheurs, maintenant et à l'heure de notre mort. Amen.
0: Je vous salue Marie, pleine de grâce. Le Seigneur est avec vous. Vous êtes bénie entre toutes les femmes, et Jésus, le fruit de vos entrailles, est béni.
1: Sainte Marie, Mère de Dieu, priez pour nous, pauvres pécheurs, maintenant et à l'heure de notre mort. Amen.
0: Je vous salue Marie, pleine de grâce. Le Seigneur est avec vous. Vous êtes bénie entre toutes les femmes, et Jésus, le fruit de vos entrailles, est béni.
1: Sainte Marie, Mère de Dieu, priez pour nous, pauvres pécheurs, maintenant et à l'heure de notre mort. Amen.
0: Je vous salue Marie, pleine de grâce. Le Seigneur est avec vous. Vous êtes bénie entre toutes les femmes, et Jésus, le fruit de vos entrailles, est béni.
1: Sainte Marie, Mère de Dieu, priez pour nous, pauvres pécheurs, maintenant et à l'heure de notre mort. Amen.
0: Je vous salue, Marie, pleine de grâce. Le Seigneur est avec vous. Vous êtes bénie entre toutes les femmes, et Jésus, le fruit de vos entrailles, est béni.
1: Sainte Marie, Mère de Dieu, priez pour nous, pauvres pécheurs, maintenant et à l'heure de notre mort. Amen.
0: Je vous salue, Marie, pleine de grâce. Le Seigneur est avec vous. Vous êtes bénie entre toutes les femmes, et Jésus, le fruit de vos entrailles, est béni.
1: Sainte Marie, Mère de Dieu, priez pour nous, pauvres pécheurs, maintenant et à l'heure de notre mort. Amen.
0: Je vous salue, Marie, pleine de grâce. Le Seigneur est avec vous. Vous êtes bénie entre toutes les femmes, et Jésus, le fruit de vos entrailles, est béni.
1: Sainte Marie, Mère de Dieu, priez pour nous, pauvres pécheurs, maintenant et à l'heure de notre mort. Amen.
0: Je vous salue, Marie, pleine de grâce. Le Seigneur est avec vous. Vous êtes bénie entre toutes les femmes, et Jésus, le fruit de vos entrailles, est béni.
1: Sainte Marie, Mère de Dieu, priez pour nous, pauvres pécheurs, maintenant et à l'heure de notre mort. Amen.
0: Je vous salue, Marie, pleine de grâce. Le Seigneur est avec vous. Vous êtes bénie entre toutes les femmes, et Jésus, le fruit de vos entrailles, est béni.
1: Sainte Marie, Mère de Dieu, priez pour nous, pauvres pécheurs, maintenant et à l'heure de notre mort. Amen.
0: Je vous salue, Marie, pleine de grâce. Le Seigneur est avec vous. Vous êtes bénie entre toutes les femmes, et Jésus, le fruit de vos entrailles, est béni.
1: Sainte Marie, Mère de Dieu, priez pour nous, pauvres pécheurs, maintenant et à l'heure de notre mort. Amen.
0: Gloire au Père, au Fils et au Saint-Esprit.
1: Comme il était au commencement, maintenant et toujours, et dans les siècles des siècles. Amen. Jésus, par l'intercession de la Vierge Marie, rends-nous présents aux souffrances des autres.
0: Marie, Reine de la paix,
1: priez
0: pour nous. Ô Marie, conçue sans péché.
1: Mais tu t'es trompée. Le cinquième mystère douloureux, le crucifixion de l'Évangile selon saint Marc. Ils amenèrent Jésus au lieu dit Golgotha. Ils lui donnaient du vin aromatisé de myrrhe, mais ils n'en prirent pas. Alors ils le crucifient. Puis il partage ses vêtements en tirant au sort pour savoir la part de chacun. C'était la troisième heure, c'est-à-dire 9h du matin, lorsqu'on le crucifia.
0: Notre Père qui es aux cieux, que ton nom soit sanctifié, que ton règne vienne, que ta volonté soit faite sur la terre comme au ciel.
1: Donne-nous aujourd'hui notre pain de ce jour. Pardonne-nous nos offenses, comme nous pardonnons aussi à ceux qui nous ont offensés. Et ne nous laisse pas entrer en tentation, mais délivre-nous du mal, ainsi soit-il.
0: Je vous salue Marie, pleine de grâce. Le Seigneur est avec vous. Vous êtes bénie entre toutes les femmes, et Jésus, le fruit de vos entrailles, est béni.
1: Sainte Marie, Mère de Dieu, priez pour nous, pauvres pécheurs, maintenant et à l'heure de notre mort, ainsi soit-il.
0: Je vous salue Marie, pleine de grâce. Le Seigneur est avec vous. Vous êtes bénie entre toutes les femmes, et Jésus, le fruit de vos entrailles, est béni.
1: Sainte Marie, Mère de Dieu, priez pour nous, pauvres pécheurs, maintenant et à l'heure de notre mort. Amen.
0: Je vous salue, Marie, pleine de grâce. Le Seigneur est avec vous. Vous êtes bénie entre toutes les femmes, et Jésus, le fruit de vos entrailles, est béni.
1: Sainte Marie, Mère de Dieu, priez pour nous, pauvres pécheurs, maintenant et à l'heure de notre mort. Amen.
0: Je vous salue Marie, pleine de grâce. Le Seigneur est avec vous. Vous êtes bénie entre toutes les femmes, et Jésus, le fruit de vos entrailles, est béni.
1: Sainte Marie, Mère de Dieu, priez pour nous, pauvres pécheurs, maintenant et à l'heure de notre mort. Amen.
0: Je vous salue Marie, pleine de grâce. Le Seigneur est avec vous. Vous êtes bénie entre toutes les femmes, et Jésus, le fruit de vos entrailles, est béni.
1: Sainte Marie, Mère de Dieu, priez pour nous, pauvres pécheurs, maintenant et à l'heure de notre mort. Amen.
0: Je vous salue, Marie, pleine de grâce. Le Seigneur est avec vous. Vous êtes bénie entre toutes les femmes, et Jésus, le fruit de vos entrailles, est béni.
1: Sainte Marie, Mère de Dieu, priez pour nous, pauvres pécheurs, maintenant et à l'heure de notre mort. Amen.
0: Je vous salue, Marie, pleine de grâce. Le Seigneur est avec vous. Vous êtes bénie entre toutes les femmes, et Jésus, le fruit de vos entrailles, est béni.
1: Sainte Marie, Mère de Dieu, priez pour nous, pauvres pécheurs, maintenant et à l'heure de notre mort. Amen.
0: Je vous salue, Marie, pleine de grâce. Le Seigneur est avec vous. Vous êtes bénie entre toutes les femmes, et Jésus, le fruit de vos entrailles, est béni.
1: Sainte Marie, Mère de Dieu, priez pour nous, pauvres pécheurs, maintenant et à l'heure de notre mort. Amen.
0: Je vous salue, Marie, pleine de grâce. Le Seigneur est avec vous. Vous êtes bénie entre toutes les femmes, et Jésus, le fruit de vos entrailles, est béni.
1: Sainte Marie, Mère de Dieu, priez pour nous, pauvres pécheurs, maintenant et à l'heure de notre mort. Amen.
0: Je vous salue, Marie, pleine de grâce. Le Seigneur est avec vous. Vous êtes bénie entre toutes les femmes, et Jésus, le fruit de vos entrailles, est béni.
1: Sainte Marie, Mère de Dieu, priez pour nous, pauvres pécheurs, maintenant et à l'heure de notre mort. Amen.
0: Gloire au Père, au Fils et au Saint-Esprit.
1: Comme il était au commencement, maintenant et toujours, et dans les siècles des siècles. Amen. Jésus, nous-mêmes, nous avons déchiré ta tunique. Prends pitié de nos querelles et de nos divisions. Ô Jésus, pardonnez-nous, préservez-nous du feu de l'enfer. Conduisez au ciel toutes les âmes, surtout celles qui en ont le plus besoin.
0: Marie, Reine de la Paix,
1: priez pour nous.
0: Ô Marie, conçue sans péché,
1: priez pour nous qui avons recours à vous. Sainte Reine Marthe, priez pour nous.
0: Sainte Marie,
1: priez pour nous.
0: Saint Lazare,
1: priez pour nous.
0: Saint Joseph,
1: priez pour nous. Protégez-nous.
0: Prions le Seigneur. Dieu éternel et tout-puissant, le cœur des hommes et les droits des peuples sont dans ta main. Regarde avec bienveillance ceux qui exercent un pouvoir sur nous. Que par ta grâce s'affermissent partout sur la terre la sécurité et la paix, la prospérité des nations et la liberté religieuse. Par Jésus-Christ, ton Fils, notre Seigneur, qui vit et règne avec toi dans l'unité du Saint-Esprit, Dieu, pour les siècles des siècles. Amen. Amen. Notre-Dame de toute protection de la France,
1: priez pour la France.
0: Saint-Irénée,
1: priez pour la France.
0: Sainte-Blandine,
1: priez pour la France.
0: Saint-Martin,
1: priez pour la France.
0: Saint-Rémy,
1: priez pour la France.
0: Sainte-Geneviève,
1: priez pour la France.
0: Sainte-Clotilde,
1: priez pour la France.
0: Saint-Bernard,
1: priez pour la France.
0: Saint-Louis,
1: priez pour la France.
0: Saint-François de Sales,
1: priez pour la France.
0: Sainte-Jeanne d'Arc,
1: priez pour la France.
0: Saint-Vincent de Paul,
1: priez pour la France.
0: Saint Jean-Baptiste de la Salle,
1: priez pour nous.
0: Saint Louis Grignon de Montfort,
1: priez pour la France.
0: Sainte Thérèse de l'Enfant Jésus,
1: priez pour la France.
0: Au nom du Père, du Fils et du Saint-Esprit.
1: Amen.

0: Gloire au Père et au Fils et au Saint-Esprit pour les siècles des siècles.
1: Il est 15h, l'heure de la miséricorde. Jésus disait à Sœur Faustine, choisie par lui pour être apôtre de sa miséricorde. À 3h, immerge-toi tout entière en ma miséricorde, en l'adorant et en la glorifiant. Fais appel à sa toute-puissance pour le monde entier et particulièrement pour les pauvres pécheurs. Entre en moi pour un moment à la chapelle et adore mon cœur qui est plein de miséricorde dans le très saint sacrement. Et si tu ne peux pas entrer à la chapelle, plonge-toi dans la prière là où tu te trouves, ne serait-ce que pour un tout petit moment. En cette heure, je ne saurai rien refuser à l'âme qui me prie par ma passion. Par ces paroles, Jésus nous invite, nous aussi, là où nous nous trouvons, à nous plonger dans sa passion. C'est depuis l'oratoire de la radio, en présence du Saint-Sacrement, que nous sommes en union avec vous, auditeurs de Radio Espérance. Glorifions la miséricorde de Dieu et adorons le cœur de Jésus dans le Saint-Sacrement.

Tu nous as donné, Jésus, l'eau et le sang de ton cœur. Telle est la toute-puissance de ta miséricorde. D'elle provient toute grâce pour nous. Implorons la miséricorde divine pour toutes les intentions que nous portons dans nos cœurs, et plus particulièrement pour les âmes des païens et ceux qui ne te connaissent pas encore, Jésus. Esprit Saint de Dieu, comble-nous de tes grâces et conduis-nous dans ta lumière.

Hélène et Martine vous souhaitent une très belle après-midi en compagnie de Radio Espérance. Tout de suite, vous aurez une page musicale et à 15h30, l'audience du pape de ce matin. Très bonne journée avec Radio Espérance.

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2: Examinons aujourd'hui une autre forme de découragement que nous rencontrons dans notre combat spirituel. Le découragement qui nous prend après une bonne retraite que nous avons faite dans un foyer de charité ou dans une abbaye. Nous y avons pris d'excellentes résolutions bien précises et nous les avons tenues à un certain moment, mais ça ne dure pas. Et alors on se dit, à quoi bon faire des retraites, puisque finalement ça ne sert à rien. Comment faire? Eh bien, ces résolutions, il faut tout de suite les reprendre. Une résolution, c'est fait pour être repris, être repris sans cesse. Et ce qu'il faut sans cesse reprendre, c'est la résolution de la prière, de la supplication. Car cela, c'est une obligation, Seigneur, de prier sans cesse. Car ce que nous faisons dépasse nos pauvres forces humaines. Unis dans le même esprit, nous pouvons dire, Père, que ta volonté soit faite. Si par exemple vous prenez la résolution de ne pas sans cesse rouspéter contre la providence, de dire beaucoup plus souvent que la petite Thérèse, tout est grâce, d'accepter la volonté de Dieu à travers tous les événements qui contrarient vos désirs les plus légitimes, eh bien, il faut sans cesse reprendre, reméditer, ruminer davantage dans votre cœur les paroles de la Bible là-dessus, ou les paroles des saints, tout est grâce. Dieu fait tout concourir au bien de ceux qu'il aime. Dire toujours merci à Dieu, soyez toujours dans l'action de grâce. On reprend cette résolution sans cesse, on la rumine et on demande au Seigneur de nous tenir dans ses mains pour la tenir. On reste dans les mains de Jésus, sous le manteau de Marie. On va y revenir tout au long de cette réflexion sur le combat spirituel. C'est un combat qui dépasse nos forces. C'est un combat que l'on mène non seulement avec Jésus, c'est Jésus qui est en nous et qui va donner la force. Il faut sans cesse se rappeler le mot de saint Paul dans la deuxième aux Corinthiens. J'irai jusqu'à me glorifier de ma faiblesse, de ma difficulté à accepter cette écharde dans la chair que le Seigneur laisse traîner dans ma vie, afin qu'habite en moi la force, le dynamisme du Christ. C'est Jésus qui, instant par instant, va me donner de faire ce qu'il me demande. Ça dépasse mes forces. Donc, grâce à cette tentation de découragement, je vais prier beaucoup plus. C'est par la prière continuelle, la plus continuelle possible, que je peux surmonter cette difficulté fondamentale du découragement. Donc, il ne suffit pas de prendre de bonnes résolutions, et même de se les rappeler. Il faut prendre la position de l'enfant tout petit dans les bras de son pasteur, la brebis toute petite dans les bras de son pasteur, et c'est en lui que je remporterai la victoire. Au lieu d'entrer dans la tentation, j'entre dans les bras de Jésus et j'y demeure. Je m'installe dans la forteresse que sont les mains de Jésus pour remporter une victoire. C'est une victoire perpétuelle. On ne peut pas dire, cette fois-ci j'y suis, je suis tranquille avec cette tentation. Non, il y a des tentations qui vont s'estomper un peu, mais il y a des tentations d'agressivité, de jalousie, de paresse, de gourmandise qui seront toujours là. Donc, il faut sans cesse non seulement reprendre la résolution de les tenir, mais il faut surtout se tenir, s'installer pour toujours dans les mains de Jésus. En tes mains, Seigneur, je me remets tout entier. C'est en lui, cette expression qui revient 159 fois sous la plume de saint Paul, dans le Christ Jésus, c'est en lui que je remporterai la victoire. Donc, c'est la prière continuelle. Mais pour que cette prière continuelle soit possible, il faut des temps forts de prière. Tous les saints l'ont fait. Dire « je vais prier en faisant autre chose », non, c'est pas possible. Les saints savent très bien que pour prier en travaillant, en faisant mille activités, il faut des moments où on s'assied, où on se met à genoux, où on ne fait que cela. On fait comme Marie de Béthanie, s'asseyant auprès du Seigneur et l'écoutant nous redire son amour. Mes frères, ce découragement inévitable devant vos récidives, vous ne pouvez en triompher que par une prière continuelle. Il n'y a pas d'autre remède. On ne prie pas pour faire bien, pour avoir l'impression d'être quelqu'un de bien, quelqu'un de généreux. On prie parce qu'on en a vitalement besoin. Et c'est une grande grâce de lumière que de se rendre compte que tant qu'on n'aura pas pris cette résolution de prier beaucoup en pleine vie, on n'arrivera pas à surmonter cette forme de découragement.

Quiconque dira une parole contre le Fils de l'homme, cela lui sera pardonné. Mais si quelqu'un blasphème contre l'Esprit Saint, cela ne lui sera pas pardonné. Luc 12, 10.

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2: Conclusion du consistoire extraordinaire, intervention conclusive du Saint-Père Léon XIV. Lorsque chacun de nous a été élu cardinal, le Saint-Père l'a chargé d'être un témoin intrépide du Christ et de son évangile dans la ville de Rome et dans les régions les plus lointaines. Cette mission constitue véritablement le cœur, l'essence de ce que nous nous engageons tous à faire. Ce consistoire a représenté un moment privilégié pour exprimer la mission de l'Église et pour le faire ensemble, en communion. Au cours de ce dernier jour et demi, l'Esprit-Saint a manifesté, prodigué avec générosité ses dons multiformes. Je suis profondément reconnaissant pour votre présence et pour votre participation, visant toutes deux à me soutenir dans mon service de successeur de Pierre. Je suis reconnaissant aux plus âgés d'entre vous qui ont fait l'effort de venir. Leur témoignage est véritablement précieux. Dans le même temps, je suis proche aussi, et de manière particulière, des cardinaux de différentes parties du monde qui, pour des raisons variées, n'ont pas pu venir. Nous sommes avec vous et nous vous sentons proches. Cette rencontre est intimement liée à ce que nous avons vécu lors du conclave. Vous aviez exprimé avant le conclave déjà, avant l'élection du successeur de Pierre, le désir de faire connaissance et de pouvoir offrir votre contribution et votre soutien. Nous en avons fait l'expérience une première fois, le 9 mai. Puis, au cours de ces deux jours, à travers une méthode simple, mais pas nécessairement facile, qui puisse nous aider à nous rencontrer et à mieux nous connaître. Personnellement, j'ai ressenti une profonde communion et harmonie avec vous tous et entre les nombreuses interventions. Nous avons aussi fait une expérience de synodalité, vécue non pas comme une technique d'ordination, mais comme un instrument pour grandir dans l'écoute et dans les relations. Et nous devons évidemment poursuivre et approfondir ces rencontres. Je reprendrai plus concrètement, à la fin de cette intervention, quelques idées sur la façon dont nous pourrions poursuivre. Mais je voudrais auparavant revenir sur certains points qui sont apparus au cours de ces journées. Peut-être en commençant par des paroles qui ont été prononcées à plusieurs reprises, y compris lors de cette dernière session. Trouver le Christ au centre de notre mission. Proclamer l'Évangile, nous le savons tous, Jésus-Christ est au centre. Nous voulons annoncer sa parole et donc l'importance de vivre véritablement nous-mêmes une vie spirituelle authentique qui peut être un témoignage dans le monde d'aujourd'hui. Les thèmes qui ont été choisis sont profondément enracinés dans le Concile Vatican II et dans tout le chemin qui a découlé du Concile. Nous ne soulignerons jamais assez l'importance de poursuivre le chemin qui s'est ouvert avec le Concile. Je vous y encourage. J'ai choisi ce thème, comme vous le savez, les documents et l'expérience du Concile, pour les audiences publiques de cette année. Et ce chemin est un processus de vie, de conversion, de renouveau de toute l'Église. Evangelii Gaudium et la synodalité sont des éléments importants de ce chemin. Et je voudrais dire également que dans le même temps, Les deux autres thèmes qui ont été proposés, mais pas nécessairement centraux lors de ces deux jours de travail, sont fortement liés aux autres thèmes et au concile. Ils n'ont pas été oubliés et ne le seront pas. Le cardinal Semeraro a bien rappelé le lien entre synodalité et Eucharistie. D'ailleurs, un groupe d'études lié à l'Assemblée synodale approfondit précisément ce thème. Le cardinal Castillo vient d'évoquer l'Assemblée de 2028. Le travail en cours avec le secrétariat du synode se poursuit assurément avec les groupes d'études. Le chemin de la synodalité est un chemin de communion pour la mission dans lequel nous sommes tous appelés à participer. C'est pourquoi les liens entre nous sont importants. Vous avez souligné l'importance de la relation du Saint-Père, en particulier avec les conférences épiscopales et avec les églises locales, ainsi que l'importance des assemblées continentales. Celles-ci aussi, cependant, ne doivent pas devenir des réunions en plus à ajouter à une liste, mais des lieux de rencontre et de relations entre les évêques, les prêtres et les laïcs, et entre églises, qui aident dans une large mesure à promouvoir une véritable créativité missionnaire. Nous en venons ensuite à l'autre thème, le travail des dicastères dans l'esprit de Predicate Evangelium, avec leur service au Saint-Père et aux églises particulières. Predicate Evangelium met en évidence la nécessité de mieux harmoniser l'exercice du service de la curie avec le chemin d'évangélisation que vit l'Église, surtout en cette époque. Dans cette perspective, je vous réaffirme mon engagement à apporter ma contribution et à offrir à vous et à l'Église tout entière une structure de relations et de services capable de vous soutenir, ainsi que les églises locales, afin d'affronter ensemble, avec plus de pertinence et d'efficacité, les défis actuels de la mission.

une véritable blessure dans la vie de l'Église en de nombreux lieux, qui est précisément la crise provoquée par les abus sexuels. Nous ne pouvons pas fermer nos yeux ni nos cœurs. Je voudrais dire, en vous encourageant également à le partager à votre tour avec les évêques, que bien souvent, la douleur des victimes a été aggravée par le fait qu'elles n'ont pas été accueillies et écoutées. L'abus lui-même provoque une blessure profonde qui dure parfois toute une vie, mais bien souvent, le scandale dans l'Église vient du fait que la porte a été fermée et que les victimes n'ont pas été accueillies ni accompagnées avec la proximité d'authentiques pasteurs. Il y a peu de temps, une victime m'a dit que ce qui avait été véritablement le plus douloureux pour elle était précisément qu'aucun évêque ne voulait l'écouter. Et donc, là aussi, l'écoute est profondément importante. La formation de tous, la formation dans les séminaires, des prêtres, des évêques, des laïcs collaborateurs, doit être enracinée dans la vie ordinaire et concrète de l'Église locale, des paroisses et de tant d'autres lieux significatifs où l'on rencontre les personnes, en particulier celles qui souffrent. Comme vous l'avez vu ici, un ou deux jours ne suffisent pas, ni même une semaine, pour entrer en profondeur dans un tel thème et pour le vivre. Il serait donc important que notre manière ordinaire de travailler ensemble soit une occasion de formation et de croissance pour ceux avec qui nous travaillons à tous les niveaux, depuis le niveau paroissial jusqu'à la curie romaine. Un exemple de lieu où l'on peut grandir de manière ordinaire dans un style synodal est celui des visites pastorales, et tous les organismes de participation doivent également être revitalisés. Mais tout cela est lié au chemin de mise en œuvre du synode qui se poursuit et connaîtra une étape fondamentale avec l'Assemblée ecclésiale en programme en 2028. Je vous encourage à être le ferment de ce chemin. C'est un chemin pour la mission de l'Église, un chemin au service de l'annonce de l'Évangile du Christ. Voilà, chers confrères, ce ne sont cependant que des premiers échos de ce que j'ai entendu de votre part. Le dialogue est appelé à se poursuivre. Je vous invite de nouveau à transmettre par écrit vos évaluations sur les quatre thèmes, sur le consistoire dans son ensemble, et sur la relation des cardinaux avec le Saint-Père et avec la curie romaine. Je me réserve pour ma part de lire calmement les rapports et les messages personnels, puis, ultérieurement, de vous donner un retour, une réponse, et de poursuivre le dialogue. Je voudrais proposer d'ores et déjà que notre prochaine occasion de consistoire ait lieu à proximité de la solennité des saints Pierre et Paul de cette année. Et je voudrais suggérer ainsi que, pour cette année, nous organisions une seconde fois, deux jours, en envisageant pour l'avenir de poursuivre les rencontres. Mais peut-être sur une plus longue durée, une fois par an, trois ou quatre jours, comme certains groupes l'ont suggéré. Un premier jour de réflexion, de prière, de rencontre, puis deux ou trois jours de travail. Mais que pour cette année, nous continuerions de cette manière. Pour poursuivre en ce qui concerne l'aide que je crois sincèrement que vous pouvez offrir, pensons au prochain consistoire de juin. J'ajoute ici que si certains d'entre vous rencontrent des difficultés en raison, disons, de ressources économiques limitées, dites-le. Je pense que moi aussi, que nous aussi, nous pouvons faire preuve d'un peu de solidarité.

les uns avec les autres et qu'il y aura des moyens avec l'aide de personnes généreuses. Bien. Au terme de ce consistoire, je désire réaffirmer ce que j'ai dit dans l'homélie de l'Épiphanie. Dieu se révèle et rien ne peut rester immobile. Une certaine tranquillité prend fin, celle qui fait répéter aux mélancoliques « Rien de nouveau sous le soleil ». Telle est l'espérance qui nous est donnée. Une espérance que nous ressentons le besoin de transmettre à notre monde. Et avec cela, nous voulons tous ensemble manifester la préoccupation que nous avons partagée dans les dialogues et les rencontres personnelles, ainsi que dans certaines interventions en groupe, pour tous ceux qui souffrent dans le monde. Nous ne sommes pas réunis ici en étant sourds à la réalité de la pauvreté, de la souffrance, de la guerre, de la violence dont de si nombreuses églises locales sont victimes. Et ici, avec elles dans nos cœurs, nous voulons dire aussi que nous sommes proches d'elles. Beaucoup d'entre vous êtes venus de pays où vous vivez cette souffrance, de la violence et de la guerre. Nous sommes appelés à assumer ce chemin d'espérance également devant les jeunes générations. Ce que nous vivons et décidons aujourd'hui ne concerne pas seulement le présent, mais a des répercussions sur l'avenir proche et lointain. C'est l'espérance que nous avons vécue dans le jubilé qui vient de s'achever. C'est véritablement un message que nous voulons offrir au monde. Nous avons fermé la porte sainte, mais souvenons-nous, la porte du Christ et de son amour reste toujours ouverte. Et à présent, prions les uns pour les autres, comme le Saint-Père a prié pour nous le jour où il nous a créés cardinaux. Accorde par ta grâce ce que la faiblesse humaine ne peut atteindre, afin que ses serviteurs, en édifiant sans cesse ton Église, resplendissent par l'intégrité de la foi et la pureté de l'esprit. Et puisse Saint-Pierre intercéder pour nous, tandis que dans un esprit collégial, nous cherchons à servir sa barque, l'Église.

0: Homélie du pape Léon XIV lors de la messe avec les cardinaux participant au consistoire extraordinaire le 8 janvier 2026 en la basilique Saint-Pierre.
1: Carissimi,
2: bien-aimés, aimons-nous les uns les autres, puisque l'amour vient de Dieu. La liturgie nous propose cette exhortation alors que nous célébrons le consistoire extraordinaire, un moment de grâce où s'exprime notre unité au service de l'Église. Comme nous le savons, le mot consistoire, consistorium, assemblée, peut être lu à la manière de la racine du verbe consistere, c'est-à-dire s'arrêter. Et en effet, nous nous sommes tous arrêtés pour être ici. Nous avons suspendu pour un certain temps nos activités et renoncé à des engagements même importants pour nous retrouver afin de discerner ce que le Seigneur nous demande pour le bien de son peuple. C'est déjà en soi un geste très significatif, prophétique, en particulier dans le contexte de la société frénétique dans laquelle nous vivons. Il rappelle en effet l'importance dans tout parcours de vie de s'arrêter pour prier, écouter, réfléchir et ainsi recentrer de mieux en mieux notre regard sur le but, en y dirigeant tous nos efforts et toutes nos ressources, afin de ne pas risquer de courir à l'aveuglette ou de faire du vent inutilement, comme le met en garde l'apôtre Paul. Nous ne sommes pas ici pour promouvoir des agendas personnels ou collectifs, mais pour confier nos projets et nos inspirations au discernement qui nous dépasse autant le ciel est élevé au-dessus de la terre et qui ne peut venir que du Seigneur. C'est pourquoi il est important que maintenant, dans l'Eucharistie, nous déposions nos désirs et nos pensées sur l'autel, ainsi que le don de notre vie, en les offrant au Père en union au sacrifice du Christ, pour les retrouver purifiés, illuminés, fondu et transformé par la grâce en un seul pain. Ce n'est qu'ainsi, en effet, que nous saurons vraiment écouter sa voix, en l'accueillant dans le don que nous sommes les uns pour les autres, raison pour laquelle nous sommes réunis. Notre collège, bien que riche de nombreuses compétences et talents remarquables, n'est pas appelé à être en premier lieu une équipe d'experts, mais une communauté de foi dans laquelle les dons que chacun apporte, offerts au Seigneur et rendus par lui, produisent selon sa providence le plus grand bruit. D'ailleurs, l'amour de Dieu dont nous sommes les disciples et les apôtres est un amour trinitaire, relationnel, source de cette spiritualité de communion dont l'épouse du Christ vit et veut être la maison de, et l'école. Saint Jean-Paul II, souhaitant sa croissance au début du troisième millénaire, la définissait comme un regard du cœur porté sur le mystère de la Trinité qui habite en nous et dont la lumière doit aussi être perçue sur le visage des frères qui sont à nos côtés. Notre arrêt est alors avant tout un grand acte d'amour envers Dieu envers l'Église, envers les hommes et les femmes du monde entier, par lequel nous nous laissons modeler par l'Esprit, avant tout dans la prière et le silence. Mais ensuite aussi en nous regardant dans les yeux, en nous écoutant les uns les autres et en nous faisant la voix à travers le partage de tous ceux que le Seigneur a confiés à notre sollicitude de pasteur dans les parties les plus diverses du monde. Un acte à vivre, le cœur humble et généreux, en sachant que c'est par grâce que nous sommes ici et qu'il n'y a rien de ce que nous apportons que nous n'ayons reçu comme un don et un talent à ne pas laisser se perdre, mais à investir avec prudence et courage. Saint Léon le Grand enseignait que c'est une chose grande et très précieuse aux yeux du Seigneur lorsque tout le peuple du Christ s'applique ensemble au même devoir et que tous les grades et tous les ordres collaborent dans un même esprit. Alors, disait-il, on nourrit les affamés, on habille ceux qui sont nus, on visite les malades, et personne ne cherche son propre intérêt, mais celui des autres. C'est dans cet esprit que nous voulons travailler ensemble. L'esprit de ceux qui souhaitent que dans le corps mystique du Christ, chaque membre coopère de manière ordonnée au bien de tous, en exerçant avec dignité et plénitude son ministère sous la conduite de l'Esprit, heureux d'offrir et de voir mûrir les fruits de son travail, comme de recevoir et de voir croître ceux du travail des autres. Depuis 2 millénaires, l'Église incarne ce mystère dans sa beauté polyédrique. Cette assemblée en témoigne par la diversité des origines et des âges et par l'unité de la grâce et de la foi qui nous rassemble et nous fraternise. Certes, nous aussi, face à la grande foule d'une humanité affamée de bien et de paix, dans un monde où la satiété et la faim, l'abondance et la misère, la lutte pour la survie et le vide existentiel désespéré continue de diviser et de blesser les personnes, les nations et les communautés aux paroles du Maître. Donnez-leur vous-même à manger. Nous pouvons nous sentir comme les disciples, inadéquats et dépourvus de moyens. Mais Jésus nous répète, combien de pain avez-vous? Allez voir. Et cela, nous pouvons le faire ensemble. Nous ne parviendrons pas toujours à trouver des solutions immédiates aux problèmes auxquels nous sommes confrontés, mais toujours, en tout lieu et en toutes circonstances, nous pourrons nous aider mutuellement et en particulier aider le pape à trouver les 5 pains et 2 poissons que la Providence ne manque jamais de fournir là où ses enfants demandent de l'aide et à les accueillir, les remettre, les recevoir et les distribuer, enrichis de la bénédiction de Dieu et de la foi et de l'amour de tous, afin que personne ne manque du nécessaire. Ce que vous offrez à l'Église dans votre service à tous les niveaux est une grande chose, très personnelle et profonde, unique pour chacun et précieuse pour tous. Et la responsabilité que vous partagez avec le successeur de Pierre est grave et lourde. C'est pourquoi je vous remercie de tout cœur et je voudrais conclure en confiant nos travaux et notre mission au Seigneur avec les paroles de Saint Augustin. Merci beaucoup d'avoir exaucé nos prières. Même celles que nous avons reçues avant de prier sont un don de toi. Et de même, les reconnaître après les avoir reçues est un don de toi. Souviens-toi, Seigneur, que nous sommes poussière et que c'est avec la poussière que tu as créé l'homme. C'est pourquoi nous te disons, donne ce que tu commandes et commande ce que tu veux.

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1: Gloire au Père, et au Fils, et au Saint-Esprit, pour les siècles des siècles.
2: Chers amis, pour le temps d'enseignement qui va suivre sur nos ondes, je propose de retrouver l'abbé Pierre de Bodard qui poursuit sa découverte de vertu et qui nous présente aujourd'hui la vertu de force.
3: Vous l'avez remarqué, on rencontre beaucoup d'obstacles dans notre vie. Le premier obstacle qu'on rencontre le plus souvent et qui est peut-être la base de tous les autres obstacles, c'est la peur. La peur qui est une conséquence du péché originel, puisque juste après le péché originel, la première parole d'Adam à Dieu, c'est « J'ai eu peur, Seigneur, parce que je suis nu et je me suis caché ». Cette peur qui est une conséquence inéluctable de la nature déchue, elle nous tient au corps. Et en fait, on a peur sans cesse. On a peur de mal faire, on a peur d'être mal vu, on a peur de ne pas être aimé assez ou de ne pas aimer soi-même assez, on a peur de faire des boulettes, on a peur de la mort, on a peur de la maladie, etc. Enfin bref, on vit dans la peur. La nature déchue, c'est le royaume de la peur. On se rendra compte certainement au ciel, quand on sortira de cet étau de la peur, à quel point nous vivions avec elle et à quel point elle suit notre vie sur cette terre. Nous avons aussi comme autre obstacle le dégoût, le pas envie, le ras-le-bol, j'en ai marre, un sentiment de rejet, le manque de motivation, le manque de goût pour notamment le devoir, les choses que nous devons faire. Nous manquons parfois de goût pour ces choses-là, ou alors de goût pour la charité, ou pour la foi, ou pour l'espérance. Autre obstacle, qui découle peut-être du dégoût, la fainéantise. Il y a toujours quelque chose de plus attrayant à faire que ce que nous devrions faire. Ou alors ça peut être aussi ce qu'on appelle la procrastination, de repousser au lendemain les choses que nous devrions faire en premier. C'est finalement la fainéantise, se laisser aller au plus facile. Il peut se rencontrer aussi un sentiment de monotonie, de faire toujours la même chose, un manque un peu de piment dans notre vie. On a besoin que les choses changent, peut-être particulièrement aujourd'hui, parce que quand les choses changent, il y a un petit peu d'aventure, etc., et on a besoin de cela. Et pourtant, bien souvent, la vie en tout cas responsable, est monotone. Il peut y avoir aussi un sentiment de tristesse, ne plus ressentir de joie, parfois même ne plus croire que la joie soit possible. On peut penser à notre Seigneur Jésus-Christ à l'agonie qui dit « Mon âme est triste à en mourir ». On voit que la tristesse naît de la peur du sacrifice qu'il va accomplir le lendemain. Et face à tous ces sentiments que nous pouvons ressentir, à tous ces obstacles de la vie, il y a une vertu qui est la vertu de force. C'est-à-dire qu'il y a quelque chose qui me rebute, je vais faire un acte de volonté pour faire ce que je dois faire. Donc la force est une vertu qui donne à notre volonté l'énergie nécessaire pour vaincre les obstacles dans la poursuite du bien. Souvenez-vous que la définition de la vertu, qui vient du latin virtus virtutis, signifie la force, le courage. Et c'est là où on voit que la vertu de force, en fait, c'est deux choses très semblables. C'est pas la vertu par excellence, que la vertu la plus importante, c'est la charité. C'est pas non plus la base de toutes les vertus, puisque c'est plutôt l'humilité. Mais la force exprime de manière beaucoup plus concrète ce qu'est la vertu en soi. La vertu de force, on peut l'appeler aussi le courage. Le courage qui est un mot superbe, qui vient du mot cœur, le cœurage. Pourquoi ? Parce que le cœur est le siège de la volonté. Souvenez-vous, Rodrigue, as-tu du cœur ? Quand on fait les choses avec le cœur, c'est pas qu'on les fait avec du sentiment, c'est qu'on les fait avec toute notre volonté. Alors, comme toute vertu morale, il y a la vertu naturelle et la vertu surnaturelle. Si le bien recherché est d'ordre naturel, les seules forces de la nature suffisent. Si le bien recherché est d'ordre surnaturel, alors nous aurons besoin du secours de la grâce, de cette force de Dieu. C'est là où c'est important de bien faire la différence entre la nature et la grâce. Par exemple, j'ai un examen à passer. Et plutôt que de travailler, je vais prier en me disant « Dieu va m'aider ». Ben attention, là c'est du domaine de la nature. Donc il faut que je fasse ce qui est de mes prérogatives, que je travaille au maximum, et après je vais pouvoir prier Dieu pour que, grâce à ce travail que j'ai pu accomplir, ben, il m'aide à pouvoir le rétablir sur du papier correctement. Et donc attention à ne pas confondre les deux. Aide-toi et le ciel t'aidera. La vertu de force est une vertu essentielle puisque la vie est une lutte continuelle. C'est ce qu'on lit dans le livre de Job, chapitre 7. La vie de l'homme est un combat sur la terre et ses jours sont comme celui du mercenaire. Nous voyons bien qu'à cause des conséquences du péché originel, il faut toujours faire un effort pour faire le bien alors qu'il suffit de se laisser aller au mal. Cet effort que nous faisons pour faire le bien découle de la vertu de force. C'est ce que disait aussi la philosophe Simone Weil, un critérium du réel, c'est qu'il est dur et rugueux. Il y a de la joie, non de l'agrément, tout ce qui est agrément est rêverie. Et donc puisque le réel est dur, ben nous aurons besoin de la vertu de force pour faire ce que nous devons faire et être à ce que nous faisons. Cette vertu de force, on peut la décliner en deux actes. Le premier acte, agir, l'action, et le deuxième acte, tenir, on pourrait dire la persévérance. Premier acte, agir. Il faut être capable d'entreprendre. Il faut se décider à agir. Il faut même risquer l'échec. Donc il faut vaincre la peur de l'échec. Il y aura toujours, quelle que soit l'entreprise que nous allons entreprendre, des points négatifs. Des choses où on se dit « ça, ça n'ira pas ». Ou alors ça pourrait avoir des conséquences mauvaises. Toujours il y aura cela. Une entreprise ne peut pas être parfaite. Mais ce qui est vrai, c'est que Dieu attend toujours notre décision pour nous soutenir de sa grâce. Ce sera toujours à nous de faire le choix. Attention de ne pas attendre un signe quelconque. C'est à nous de choisir. Et puisque je choisis, Dieu va nous aider, notamment en nous donnant cette grâce qui va nous faire développer en nous la vertu surnaturelle de force, dans l'ordre surnaturel. Dans ce premier acte d'agir, il faut entreprendre, il faut accomplir, c'est-à-dire être capable de se lancer dans l'inconnu. Au bout d'un moment, il faut être capable de lâcher. Et parfois, on se lance dans l'inconnu, inévitablement, ça demande de ne pas tout contrôler. Quand on ne contrôle pas tout, parfois, on n'ose pas se lancer. Ben, il faut se lancer, même si on ne contrôle pas tout. Et c'est là où on voit que ce qui est important, ce n'est pas de rechercher le résultat, mais premièrement la volonté de Dieu. Si Dieu veut que je le fasse, alors je dois le faire. C'est cette intention qui compte, agir pour Dieu, pour le service du prochain. Si j'arrive dans mes actions à agir pour Dieu, ben je serai libéré même de l'échec. Si ça marche pas, c'est pas grave, j'ai fait la volonté de Dieu. Si ça marche, je ne vais pas m'enorgueillir, c'était la volonté de Dieu. Il faut aussi toujours se dire que c'est l'action qui prouve ce que je suis. Une volonté ferme se concrétise par l'action, et ceci causé en deux temps. Il y a, comme dirait saint Thomas d'Aquin, la cause première et la cause seconde. Par exemple, la cause première, c'est un peu le don spirituel, c'est « je veux aider les pauvres ». J'ai la volonté d'aider les pauvres gens. Cause seconde, ça va être le don corporel. Il va falloir agir concrètement. Dans ce cas-là, j'organise une maraude. L'action va prouver que ma volonté première d'aider les pauvres était véritable. Si j'ai la volonté d'aider les pauvres et en fait je n'aide jamais les pauvres, ben c'est que cette volonté n'est pas pleine et entière. Elle n'est pas suffisante. On a un bel exemple avec l'histoire de Judith. Donc vous avez dans l'Ancien Testament le livre de Judith. Nabucodonosor, le roi de Babylone, envoie son général Holoferne avec une puissante armée pour s'assujettir tous les peuples voisins, dont le peuple hébreu. À l'approche de Holoferne, les Israélites sont dans la terreur. Il a une armée très puissante et eux ont une toute petite armée. Le grand prêtre Éliakim donne les ordres nécessaires et exhorte le peuple à implorer le secours du Seigneur. Donc tout le monde rentre dans la prière et dans le jeûne. Tout ça, c'est bien. Holoferne assiège la première ville du peuple hébreu qui s'appelle Béthulie. Les gens s'enferment dans la ville, vont tenir un siège qui va être très difficile. Holoferne, donc ce général, s'empare de toutes les sources qui sont autour de la ville. Donc au bout d'un moment, les habitants de Béthulie, pressés par la soif, veulent se rendre. Ils ont prié, mais pour l'instant, ils n'ont toujours rien fait. Ozias, le roi de la ville de Béthulie, promet de rendre la ville si dans 5 jours, Dieu ne les a pas sauvés. Mais ils n'ont toujours pas agi. Et c'est là où cette femme, Judith, qui est une veuve, mais une pieuse veuve, qui s'est enfermée dans la prière, elle apprend ce que le roi Ozias a dit, et elle s'en scandalise. Et donc elle va voir les anciens, et elle leur fait des reproches. Elle leur dit « Comment voulez-vous que Dieu vous délivre si vous ne faites rien ?» Et puis « Ayez confiance en Dieu, Dieu va nous délivrer. » Et c'est là où elle annonce qu'elle va agir. Et qu'est-ce qu'elle fait ? Elle se pare de ses plus beaux ornements, c'est une très jolie femme, elle se pare elle-même, et elle va devant l'armée d'Holoferne, et là elle courtise Holoferne en lui disant « je vais vous livrer la ville, etc., je viens à vous parce que je sais que vous serez vainqueur, etc. » Enfin, elle use de ruse vis-à-vis d'Holoferne. Holoferne tombe éperdument amoureux de Judith, et lorsque Holoferne fait un grand banquet pour accueillir Judith, il boit un peu trop. Et quand il rentre dans la tente où Judith se trouve, en fait, il est fin sou. Et donc, Judith lui coupe la tête, emporte la tête avec elle et rapporte la tête d'Holoferne aux habitants de la ville de Béthulie. Qui, voyant cela, voyant le général en chef qui a été décapité avec sa tête ici, en fait, ça leur redonne du courage. Et là, ils vont chasser cette armée de Nabucodonosor. Et donc, on voit, vous voyez, quelle a été la vertu de Judith. Là, ça a été véritablement la vertu de force. Ça, c'est le premier acte, agir. Deuxième acte, qui n'est pas le plus facile, c'est tenir. Il faut avoir de la ténacité. Et ça doit nous être donné par la vertu de force. L'homme fort ne se décourage pas. Nous avons un bel exemple avec Saint Bernard de Menton, de l'autre côté du lac. Saint Bernard de Menton, 11e siècle, il traverse les Alpes pour fuir son père qui veut absolument le marier. Il va être ordonné prêtre dans la vallée d'Aoste, et là l'évêque lui demande d'aller assainir la roupe des Alpes, parce que dans les Alpes il y a beaucoup de brigandage, beaucoup de païens, notamment sur le mont Joux, un temple avec une grande statue à Jupiter, et le prêtre de ce temple, c'est un géant qui est le chef des brigands. Et Saint Bernard de Menton va voir l'évêque en lui disant « je vais aller délivrer le mont Joux, je vais aller emprisonner le brigand et détruire la statue de Jupiter ». Et l'évêque lui donne sa bénédiction. Il part avec les hommes du diocèse, il commence à partir en procession et alors qu'ils attaquent la montée, se déchaîne un orage pas possible. Et là les gens disent à Saint Bernard de Menton « ça veut dire que Dieu n'est pas avec nous, etc. » Et puis Saint Bernard de Menton lui dit « non, non ». J'ai reçu la bénédiction de l'évêque, donc Dieu est avec nous. Là, c'est plutôt le diable qui se déchaîne pour tenter de nous décourager. Et donc, gardons courage, parce que c'est la volonté de Dieu, puisque nous avons la bénédiction de l'évêque. Il y va, il arrive dans le temple de Jupiter, il détruit la statue de Jupiter, le géant arrive, il prend son étole, il la jette sur le géant, cette étole se transforme en chaîne, enserre le géant, et c'est comme ça qu'ils ont pu tuer ce géant qui était le chef des brigands. Sur le Mont Joux, c'est devenu aujourd'hui le grand Saint Bernard. Donc la ténacité qui va donner la persévérance. Persévérance du mot latin per, par et severus. Severus, c'est la sévérité, la rigueur. Donc c'est par la rigueur, par la sévérité que nous allons pouvoir toujours nous relever, rester constant dans l'épreuve, s'accrocher à faire ce que nous pensons légitimement être la volonté de Dieu. On l'a vu avec l'histoire de Saint Bernard de Menton. Il faut alors beaucoup de résistance. Face aux obstacles que nous avons vus, il y a toujours des obstacles extérieurs et intérieurs. Les obstacles extérieurs, il ne faut pas attendre qu'il n'y en ait plus pour continuer. Il faut être capable de les vaincre. Mais il y a aussi des obstacles intérieurs. Les obstacles intérieurs, ça va être l'orgueil, la cupidité, la sensualité, la colère, etc. Autant d'obstacles qui bien souvent nous empêchent de faire la volonté de Dieu. Donc face aux obstacles, il faut être capable de résister. et de toujours repartir de plus belle. Il y a aussi des persécutions. Alors vous avez deux sortes de persécutions quand vous faites quelque chose. Vous avez celle des ennemis, ça c'est plutôt une gloire. Mais vous avez la persécution qui est bien plus difficile, celle que sainte Thérèse d'Avila appelait la persécution des gens de bien. C'est-à-dire de ceux-là même envers qui nous attendrions du soutien et qui pourtant nous mettent des bâtons dans les roues. C'est une épreuve qui aiguise l'intelligence et la volonté. Parce que forcément, si les gens de bien sont contre nous, on va se poser la question, mais est-ce que c'est vraiment la volonté de Dieu? On va aiguiser l'intelligence. Et si c'est vraiment la volonté de Dieu, il va falloir d'autant plus de courage pour continuer à agir malgré le fait que les gens de bien soient contre. D'où le fait de développer la volonté. Donc n'ayons pas peur non plus de la persécution des gens de bien. Tous les grands saints l'ont connu. Face à cette persévérance, nous avons un bon exemple avec sainte Blandine à Lyon. Sainte Blandine, c'était une toute frêle jeune fille quand les persécutions ont éclaté à Lyon, et donc tout le monde pensait, mais elle ne tiendra pas, elle est trop frêle. Et pourtant, nous allons le voir, elle va devenir la mère des martyrs de Lyon. Il faut savoir aussi qu'il y en a beaucoup qui vont apostasier, mais ceux qui vont apostasier ne vont pas être délivrés. En prison, ils vont être questionnés. Quand on les met à la question, c'est-à-dire qu'on va les torturer pour leur faire dire des choses. Et donc, inévitablement, sous la torture, ces apostats vont dire des atrocités contre les autres chrétiens. C'est comme ça que vont sortir, ils tuent des enfants, ils mangent les enfants, ils adorent une tête d'âne, enfin des absurdités comme ça. Ça, c'est parce qu'ils ont, mis les apostats sous la torture pour leur faire dire ces choses-là. Les martyrs, ils vont mourir dans des choses atroces, soit ils vont être donnés aux lions. Il va y avoir aussi quelque chose qui était très très primé à Lyon à cette époque-là, c'est la chaise de fer. On prenait une chaise en fer, on la chauffait à vif et on mettait les martyrs dessus. Alors ça, les gens aimaient beaucoup cela. Il faut savoir que sainte Blandine, elle a vu tous les martyrs depuis le premier jusqu'au dernier. Parce que dès le départ, elle a été mise dans l'arène, mais les fauves l'ont épargnée. Et du coup, elle a été mise sur un pieu, et son but, c'était de voir les autres être martyrisés, torturés, martyrisés devant elle, pour qu'elle apostasie. Et elle n'a jamais apostasié, au contraire, elle exhortait tous les martyrs. Et c'est ainsi qu'elle va mourir la dernière, en étant mise dans un filet, au pied d'un taureau en rage, qui va l'envoyer plusieurs fois en l'air, etc. Néanmoins, elle va encore s'en sortir, et elle va finir décapitée. Et donc, on voit cette ténacité, chez sainte Blandine, cette ténacité qui ne peut pas venir d'elle-même, mais qui vient inévitablement de Dieu. Comme la force des martyrs, c'est vraiment cette force du Christ qui agit en eux. Parce que personne ne peut résister en soi à toutes ces tortures qu'ils ont connues. Voyons maintenant quelques filles de cette vertu de force. Il y a premièrement la magnanimité. La magnanimité, mania anima, grande âme. C'est la grandeur d'âme. C'est-à-dire agir de manière noble et généreuse. La magnanimité, c'est un petit peu la vertu de l'héroïsme. On a un bon exemple chez la Vierge Marie. Lorsque l'ange apparaît à la Vierge Marie en lui disant « Vous mettrez au monde un enfant et ce sera le sauveur, vous l'appellerez Jésus », là, on pourrait se dire, par humilité, est-ce que je vais accepter ça, etc. Et pourtant, la Vierge Marie dit oui. Et là, elle fait preuve de magnanimité. C'est-à-dire que, elle voit bien que Mère du Sauveur, elle qui avait fait votre chasteté, etc., ça va engendrer pas mal de soucis. Il y a une certaine fierté, mais il ne faut pas que ça devienne de l'orgueil. Et pourtant, elle va, vous voyez que n'importe qui de pusillanime et qu'une petite âme aurait dit non, j'en suis pas capable, je suis pas digne, je suis pas tout ce qu'on peut entendre parfois. Et ben là, non, la Vierge Marie a fait preuve de magnanimité. Et d'ailleurs, elle éclate cela dans son Magnificat en disant « Toutes les générations me diront bienheureuse ». Il y a quand même quelque chose de grand là-dedans. Alors j'ai envie de vous dire, n'importe qui dit ça, on se dirait, mais il est un peu orgueilleux lui. Mais non, la Vierge Marie, elle dit la vérité. Mais elle reconnaît cette vérité. Elle reconnaît que toutes les générations futures la diront bienheureuse, parce que le Seigneur a fait en elle des merveilles. Autre fille de la force, la patience. Il faut une grande force pour être patient. Pour supporter les ennuis, supporter les souffrances, les malheurs, les échecs. Non pas avec une apathique indifférence, à la manière des stoïciens ou à la manière des orientaux aujourd'hui, je pense aux bouddhistes, etc., qui vont tuer les sentiments, les émotions pour être capable de tout supporter, finalement c'est un peu un suicide intérieur. Non, là, c'est être capable de supporter, comme dit Saint Luc dans les actes des apôtres et à propos des apôtres, les apôtres qui ont été fouettés parce que ils annonçaient le Christ, et donc le conseil des Juifs les appelle et leur dit arrêtez d'annoncer le Christ. Alors ils disent non, on peut pas arrêter, c'est le Saint-Esprit qui parle en nous et puis c'est notre mission, donc on va pas arrêter de prêcher le Christ. Et là ils sont fouettés. Et le Saint Luc nous dit dans les actes des apôtres, ils s'en sortirent avec la joie d'avoir été jugés dignes de souffrir des opprobres pour le nom de Jésus. Ben là, on voit une belle patience qui vient de notre Seigneur Jésus-Christ, et aussi une grande magnanimité chez les apôtres. Troisième fille de la force, la constance. La constance, c'est cette volonté de vaincre les obstacles envers et contre tout. Souvenons-nous toujours qu'être saint, ce n'est pas ne jamais tomber, mais toujours se relever. Et se relever toujours avec le même courage. Finalement, il faut se dire que le diable qui veut nous faire tomber, son but, c'est pas tant de nous faire pécher tel péché, c'est de nous décourager. Que finalement, on abandonne tout parce que voilà, on est trop faible, etc. Ben non, il faut être capable à chaque fois de se relever avec le même courage. Lorsque je prends une résolution et que je ne la tiens pas, ben je vais me poser la question, pourquoi je n'ai pas tenu? Et je vais essayer de la reprendre toujours avec un courage encore plus grand si c'est possible. Alors après, il faut pas s'entêter dans l'application des moyens. C'est-à-dire que quand vous prenez une résolution, il faut prendre des moyens bien concrets pour mettre en œuvre cette résolution. Par exemple, je décide de rester mon chapelet tous les jours. Ben, les moyens concrets à mettre en œuvre, c'est à quel moment je le fais, de quelle manière, à quel endroit, etc. Sachant que ces moyens vont varier selon les jours de la semaine. Mais donc, si je n'arrive pas à rester mon chapelet, si je n'arrive pas à tenir ma résolution, c'est pas la résolution qu'il faut balancer, c'est les moyens qu'il faut transformer pour, finalement, en se connaissant toujours mieux, être capable de tenir sa résolution. Quels sont maintenant les péchés opposés à cette vertu de force? Premièrement, la timidité ou la pusillanimité. C'est-à-dire ne pas oser entreprendre. On n'ose rien décider, rien entreprendre, par peur de l'échec, par peur du quand dira-t-on, etc. Ça, ce n'est pas bon. Dieu veut accomplir quelque chose à travers nous sur cette terre, sinon nous n'existerions plus aujourd'hui. Donc, il faut être capable de se lancer. Et cette force, cette vertu de force, vient premièrement, en tout cas dans l'ordre surnaturel, par notre grande confiance en Dieu. Deuxième péché opposé, la lâcheté. C'est-à-dire de craindre outre mesure le danger quand le devoir commande de s'y exposer. Et on va voir que ça, c'est par défaut, et il y a par excès, c'est la témérité. Qu'est-ce que c'est la témérité? C'est s'exposer au péril et à la mort sans nécessité. Et c'est là où on remarque que la témérité n'est plus du courage, parce que la témérité est plutôt une preuve d'orgueil que de courage. Et enfin, dernier péché opposé, le respect humain. C'est une forme de lâcheté, la peur du regard des autres. On se dérobe à ses devoirs religieux par peur de la dérision, par exemple. Voilà les péchés. Il faut savoir que le Saint-Esprit, encore une fois, est là pour nous aider à développer cette vertu de force. Le Saint-Esprit lui-même va venir par le don de force qui porte le même nom. Un des 7 dons du Saint-Esprit, la force. Le Saint-Esprit lui-même vient fortifier notre volonté pour nous aider à grandir dans la sainteté. Nous avons dans la séquence de la Pentecôte, ces termes qui sont très beaux, laver, donc on s'adresse au Saint-Esprit, laver ce qui est souillé, baigner ce qui est aride, guérissez ce qui est blessé, assouplissez ce qui est raide, réchauffez ce qui est froid, rendez droit ce qui est faussé. Et c'est là où on voit cette action du Saint-Esprit. C'est le Saint-Esprit lui-même qui va nous renforcer dans le service de Dieu. Le Saint-Esprit, par là, il vient supprimer les tremblements et les hésitations que la vertu de force peut encore avoir devant les obstacles à vaincre. On remarque cela le jour de la Pentecôte. Souvenez-vous, les apôtres, 50 jours après la résurrection, 10 jours après l'ascension de notre Seigneur Jésus-Christ, les apôtres sont enfermés dans le Cénacle, ils ont peur de la persécution, ils savent pas trop ce qui va se passer, le Christ est monté au ciel, ils se sentent un petit peu perdus. Ils attendent néanmoins que le Saint-Esprit vienne, puisque le Christ l'a annoncé, mais ils sont un peu timorés. Les portes sont fermées, les volets sont fermés, etc. Et à ce moment-là, un boucan pas possible se fait dans toute la ville de Jérusalem, avec le point central qui est là où se trouvent les apôtres. Les apôtres reçoivent le Saint-Esprit avec cette langue de feu au-dessus de chacun des apôtres. Et là, ils ouvrent grand les portes, Il s'adresse à la foule. Tout le monde entend Saint-Pierre dans sa propre langue. Et dans les jours qui s'en suivent, il y a 2000 baptisés. Et ben voilà le Saint-Esprit qui vient faire éclater chez les personnes qui vivaient plutôt dans la peur sa vertu de force. Et finalement aussi, face aux obstacles, et notamment premièrement l'obstacle de la peur, le Saint-Esprit nous donne la force de dire comme le Christ à l'agonie, le Christ qui a dit « mon âme est triste à en mourir », et qui à l'agonie, le Christ qui s'adresse à son Père, le Fils qui s'adresse au Père en disant « si ce calice peut s'éloigner de moi, seulement, et c'est là où on voit la force du Saint-Esprit, non pas ce que je veux, mais ce que vous voulez, Père. » Et c'est là où il faut être capable, nous aussi, de dire cela, d'accomplir la volonté de Dieu qui peut parfois nous paraître irréalisable ou bien souvent aussi déplaisante. Il faut être capable de dire, comme notre Seigneur Jésus-Christ, seulement, non pas ce que je veux, mais ce que vous voulez, Père. Cette vertu de force, ce don de force du Saint-Esprit, on peut le mettre en lien avec la béatitude de ceux qui ont faim et soif de justice. Bienheureux ceux qui ont faim et soif de justice, car ils seront rassasiés. La faim et la soif, c'est ce qui motive la volonté. Quand on veut faire quelque chose, c'est qu'on a soif de faire cette chose-là. Et la justice incarne ici le devoir, c'est-à-dire rendre à chacun ce qui lui est dû. Donc ceux qui ont faim et soif de justice, c'est ceux qui sont motivés pour faire leur devoir. Nous retrouvons ici la définition de force, vertu qui donne à notre volonté l'énergie nécessaire pour vaincre les obstacles dans la poursuite du bien. Blaise Pascal a une très belle méditation sur le rapport entre la force et la justice. Voilà ce qu'il dit. Il est juste que ce qui est juste soit suivi. Juste, rendre à chacun ce qui lui est dû. Donc, il est juste que ce qui est juste soit suivi. Il est nécessaire que ce qui est le plus fort soit suivi. Ça, c'est la loi du plus fort. S'il y a quelqu'un qui oblige à bouger mon bras et qui est plus fort que moi, je ne pourrais pas ne pas bouger mon bras. Donc, il est nécessaire que ce qui est le plus fort soit suivi. La justice sans la force est impuissante. La force sans la justice est tyrannique. La justice sans force est contredite parce qu'il y a toujours des méchants. La force sans la justice est accusée. Vous voyez le problème qu'on peut retrouver bien souvent. Lorsque la justice est trop faible, ce sont les forts qui vont appliquer leur propre justice. Et si les forts ne sont pas justes, la justice ne pourra pas s'appliquer. Conclusion de Blaise Pascal, il faut donc mettre ensemble la justice et la force. Faire que ce qui est fort soit juste, ou ce qui est juste soit fort. Et c'est là où on voit que la justice, notamment le côté judiciaire, les lois ont pour but de protéger les faibles contre les méchants. Et donc il faut que la justice soit forte pour pouvoir appliquer ce qui est juste. Alors quelques conseils pratiques par rapport à tout cela. Il faut que grâce à la vertu de force, nous prenons fermement les moyens d'être saints, d'être de vrais chrétiens. Ce premier moyen, ça va être contre la tiédeur. Et lutter contre la tiédeur, ça va être par les sacrements, la prière et la formation. Les sacrements, notamment deux sacrements qu'on retrouve bien souvent, la confession et la communion. La confession régulière, la communion fervente. Voilà ce qui nous donne cette vertu de force, c'est-à-dire la force de Dieu qui vient en nous toujours plus. Deuxième moyen contre la tiédeur, la prière. Cette prière, il faut être capable de prier tous les jours, puisque c'est en donnant du temps à Dieu que Dieu prend ce temps pour nous fortifier. Et cette prière aussi doit être grandissante tout au long de notre vie. Et enfin, la formation, qui doit être régulière. Il y a énormément de moyens de formation, vous en profitez à cet instant, c'est une bonne chose. Et il faut aussi que rentre dans la formation des temps de silence, pour être capable de digérer, de comprendre, d'entendre ce que nous avons reçu dans la formation. Donc ça, c'est contre la tiédeur. Sacrement, prière, formation. Deuxième moyen, ça va être contre la mollesse ou contre la fainéantise. Là, il va falloir être capable de faire son devoir. Il faut faire attention parce qu'aujourd'hui, on est dans un monde où les gens travaillent pour pouvoir s'amuser, notamment peut-être dans cette région d'Annecy. Les gens vont travailler 3 jours en Suisse pour pouvoir s'amuser pendant 4 jours, soit faire de la montagne ou autre chose. Ce n'est pas ordonné. Nous, il faut être capable de nous détendre pour pouvoir mieux travailler, de nous divertir pour pouvoir mieux faire notre devoir. Ça, c'est les choses, il faut remettre les choses dans l'ordre. Et du coup aussi, il faut être capable, toujours pour lutter contre la fainéantise, de définir sa propre règle de vie. Horaire du lever et du coucher. Horaire et lieu pour les écrans, par exemple. Et il faut que tout ça soit adapté à chaque jour. Nous n'avons pas le même rythme pour les jours en semaine où on travaille ou pour le samedi, dimanche et les vacances. Donc vous voyez, quand je vous parle des résolutions à prendre, il faut adapter les moyens à chaque jour de la semaine. Et donc prenons des résolutions pour que notre règle de vie soit toujours plus précise et pour que nous en soyons fortifiés. Troisième moyen, donc le premier moyen c'était contre la tiédeur, le deuxième moyen contre la mollesse. Maintenant, ça va être contre le fait d'être chrétien sous condition. Bien souvent, on met des conditions à notre religion. Et ben ça, il impose de mettre dans sa vie Dieu en premier. Messire Dieu, premier servi, disait Sainte Jeanne d'Arc. Et pour ça, il faut être capable aussi de vouloir renoncer au regard inquisiteur du monde. Être capable de rechercher non plus, de ne plus se faire avoir par la peur du regard des autres, mais de rechercher le regard de Dieu. Autre moyen qui peut nous aider là-dessus, pour ne pas être un chrétien sous condition, pour ne pas nous imposer nous-mêmes nos propres conditions, c'est de se mettre sous la direction d'un père spirituel. Ça, c'est un excellent moyen d'être fortifié par un encouragement régulier. C'est avec le père spirituel que nous allons prendre de bonnes décisions, notamment dans le cadre des résolutions, des moyens à prendre pour les tenir, etc. Il est important de ne pas être son propre maître. Être son propre maître, c'est le meilleur moyen de demeurer dans la médiocrité. Et donc, soyons capables de nous placer sous le joug de l'obéissance par l'intermédiaire d'un père spirituel. Et c'est ainsi que le Saint-Esprit pourra nous enflammer toujours plus pour la plus grande gloire de Dieu et le salut des âmes.

nous étions sur les ondes de Radio Espérance pour ce temps d'enseignement en compagnie de l'abbé Pierre de Bodard, qui nous a emmenés à la découverte des vertus, plus précisément aujourd'hui la vertu de force. 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

celui qui fera paraître notre Seigneur Jésus-Christ au temps fixé, c'est Dieu. 1 Timothée 6, 15.

Mon Dieu, chaque jour je te bénirai, je louerai ton nom toujours et à jamais. Psaume 144, 2.

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0: Gloire au Père et au Fils et au Saint-Esprit, pour les siècles des siècles.
1: Auditeurs de Radio Espérance, bonjour. Nous venons prier notre Seigneur depuis l'oratoire de la radio à Saint-Étienne, où nous adorons le Saint-Sacrement. Nous voulons implorer la miséricorde divine pour le monde entier et tout particulièrement pour l'Église de Jésus-Christ. Nous nous offrons entièrement à toi, Seigneur, pour le pape Léon et tout le clergé, mais aussi pour chaque baptisé. Viens, Seigneur, faire descendre ton torrent de grâce sur les âmes de tes enfants baptisés. Embrase-les des dons du Saint-Esprit pour que chacun devienne des apôtres de feu, à l'image de tes apôtres lors de la première Pentecôte, pour annoncer au monde la vérité de ton amour et de ta miséricorde. Seigneur, toi qui nous as donné Marie pour mère, nous voulons consacrer ton Église à son cœur immaculé. Marie, prends chaque membre de l'Église et chaque âme du purgatoire pour les offrir à ton Fils Jésus, notre unique Sauveur. Marie, Immaculée, Reine du ciel et de la terre, refuge des pécheurs et mère très aimante, à qui Dieu voulut confier tout l'ordre de la miséricorde, me voici à tes pieds, moi pauvre pécheur. Je t'en supplie, accepte mon être tout entier comme ton bien et ta propriété. Agis en moi selon ta volonté, en mon âme et en mon corps, en toute ma vie, ma mort et mon éternité. Amen. Marie, vous qui avez été choisie par Dieu, bénie, apprends-nous à croire que ce qui est impossible est possible, à croire que à qui sait être docile à l'action de l'Esprit-Saint, tout peut arriver. Viens, Esprit-Saint, en nos cœurs, et envoie du haut du ciel un rayon de ta lumière.
2: Viens en nous, Père des pauvres, viens, dispensateur des dons, viens, lumière de nos cœurs.
1: Consolateur souverain, hôte très doux de nos âmes, adoucissante fraîcheur.
2: Dans le labeur, le repos. Dans la fièvre, la fraîcheur. Dans les pleurs, le réconfort.
1: Ô lumière bienheureuse, viens remplir jusqu'à l'intime le cœur de tous tes fidèles.
2: Sans ta puissance divine, il n'est rien en aucun homme, rien qui ne soit perverti.
1: Lave ce qui est souillé, baigne ce qui est aride, guéris ce qui est blessé.
2: Assouplis ce qui est raide, réchauffe ce qui est froid, rends droit ce qui est faussé.
1: À tous ceux qui ont la foi et qui en toi se confient, donne tes sept dons sacrés.
2: Donne mérite et vertu, donne le salut final, donne la joie éternelle. Amen.

0: Je vous salue Marie, pleine de grâce. Le Seigneur est avec vous. Vous êtes bénie entre toutes les femmes. Et Jésus, le fruit de vos entrailles, est béni.
1: Sainte Marie, Mère de Dieu, priez pour nous pauvres pécheurs, maintenant et à l'heure de notre mort. Amen.
0: Je vous salue Marie, pleine de grâce. Le Seigneur est avec vous. Vous êtes bénie entre toutes les femmes, et Jésus, le fruit de vos entrailles, est béni.
1: Sainte Marie, Mère de Dieu, priez pour nous pauvres pécheurs, maintenant et à l'heure de notre mort. Amen.
0: Je vous salue Marie, pleine de grâce. Le Seigneur est avec vous. Vous êtes bénie entre toutes les femmes, et Jésus, le fruit de vos entrailles, est béni.
1: Sainte Marie, Mère de Dieu, priez pour nous pauvres pécheurs, maintenant et à l'heure de notre mort. Amen.

0: Dieu, Père miséricordieux, qui a révélé ton amour dans ton Fils Jésus-Christ et l'a répandu sur nous dans l'Esprit Saint Consolateur, nous te confions aujourd'hui le destin du monde et de chaque homme. Penche-toi sur nos péchés, guéris notre faiblesse, vainc tout mal. Fais que tous les habitants de la terre fassent l'expérience de ta miséricorde, afin qu'en toi, Dieu un et trine, ils trouvent toujours la source de l'espérance. Père éternel, par la douloureuse passion et la résurrection de ton Fils, accorde-nous ta miséricorde, ainsi qu'au monde entier. Amen. Au nom du Père et du Fils et du Saint-Esprit.
1: Amen.
0: Notre Père qui es aux cieux, que ton nom soit sanctifié, que ton règne vienne, que ta volonté soit faite sur la terre comme au ciel.
1: Donne-nous aujourd'hui notre pain de ce jour. Pardonne-nous nos offenses, comme nous pardonnons aussi à ceux qui nous ont offensés. Et ne nous laisse pas entrer en tentation, mais délivre-nous du mal. Amen.
0: Je vous salue Marie, pleine de grâce. Le Seigneur est avec vous. Vous êtes bénie entre toutes les femmes. Et Jésus, le fruit de vos entrailles, est béni.
1: Sainte Marie, Mère de Dieu, priez pour nous pauvres pécheurs, maintenant et à l'heure de notre mort. Amen.
0: Je crois en Dieu le Père Tout-Puissant, Créateur du ciel et de la terre, et en Jésus-Christ, son Fils unique, notre Seigneur, qui a été conçu du Saint-Esprit, est né de la Vierge Marie, a souffert sous Ponce Pilate, a été crucifié, est mort et a été enseveli, est descendu aux enfers. Le troisième jour est ressuscité des morts, est monté aux cieux, est assis à la droite de Dieu le Père Tout-Puissant, d'où il viendra juger les vivants et les morts.
1: Je crois en l'Esprit Saint, à la Sainte Église catholique, à la communion des saints, à la rémission des péchés, à la résurrection de la chair, à la vie éternelle. Amen.
0: Entré en agonie, Jésus priait avec plus d'insistance, et sa sueur devint comme des gouttes de sang qui tombaient sur la terre. Père éternel, je t'offre le corps et le sang, l'âme et la divinité de ton Fils bien-aimé, notre Seigneur Jésus-Christ.
1: En réparation de nos péchés et de ceux du monde entier,
0: Par sa douloureuse passion,
1: sois miséricordieux pour nous et pour le monde entier.
0: par sa douloureuse passion,
1: Sois miséricordieux pour nous et pour le monde entier.
0: par sa douloureuse passion,
1: Sois miséricordieux pour nous et pour le monde entier.
0: par sa douloureuse passion,
1: Sois miséricordieux pour nous et pour le monde entier.
0: par sa douloureuse passion,
1: Sois miséricordieux pour nous et pour le monde entier.
0: par sa douloureuse passion,
1: Sois miséricordieux pour nous et pour le monde entier.
0: par sa douloureuse passion,
1: Sois miséricordieux pour nous et pour le monde entier.
0: par sa douloureuse passion,
1: Sois miséricordieux pour nous et pour le monde entier.
0: par sa douloureuse passion,
1: Sois miséricordieux pour nous et pour le monde entier.
0: par sa douloureuse passion,
1: Sois miséricordieux pour nous et pour le monde entier.
0: Les hommes qui gardaient Jésus se moquaient de lui et le rouaient de coups, et ils proféraient contre lui beaucoup d'autres blasphèmes. Père éternel, je t'offre le corps et le sang, l'âme et la divinité de ton Fils bien-aimé, notre Seigneur Jésus-Christ.
1: En réparation de nos péchés et de ceux du monde entier,
0: par sa douloureuse passion,
1: Sois miséricordieux pour nous et pour le monde entier.
0: Par sa douloureuse passion.
1: Sois miséricordieux pour nous et pour le monde entier.
0: Par sa douloureuse passion.
1: Sois miséricordieux pour nous et pour le monde entier.
0: Par sa douloureuse passion.
1: Sois miséricordieux pour nous et pour le monde entier.
0: Par sa douloureuse passion.
1: Sois miséricordieux pour nous et pour le monde entier.
0: Par sa douloureuse passion.
1: Sois miséricordieux pour nous et pour le monde entier.
0: Par sa douloureuse passion.
1: Sois miséricordieux pour nous et pour le monde entier.
0: Par sa douloureuse passion.
1: Sois miséricordieux pour nous et pour le monde entier.
0: Par sa douloureuse passion.
1: Sois miséricordieux pour nous et pour le monde entier.
0: Par sa douloureuse passion.
1: Sois miséricordieux pour nous et pour le monde entier.
0: Pilate prit de l'eau et se lava les mains devant la foule en disant « Je suis innocent du sang de cet homme. Cela vous regarde. » Père éternel, je t'offre le corps et le sang, l'âme et la divinité de ton Fils bien-aimé, notre Seigneur Jésus-Christ.
1: En réparation de nos péchés et de ceux du monde entier,
0: par sa douloureuse passion,
1: sois miséricordieux pour nous et pour le monde entier.
0: Par sa douloureuse passion,
1: sois miséricordieux pour nous et pour le monde entier.
0: Par sa douloureuse passion,
1: sois miséricordieux pour nous et pour le monde entier.
0: Par sa douloureuse passion,
1: sois miséricordieux pour nous et pour le monde entier.
0: Par sa douloureuse passion,
1: sois miséricordieux pour nous et pour le monde entier.
0: Par sa douloureuse passion,
1: sois miséricordieux pour nous et pour le monde entier.
0: Par sa douloureuse passion,
1: sois miséricordieux pour nous et pour le monde entier.
0: Par sa douloureuse passion,
1: sois miséricordieux pour nous et pour le monde entier.
0: Par sa douloureuse passion,
1: sois miséricordieux pour nous et pour le monde entier.
0: Par sa douloureuse passion,
1: sois miséricordieux pour nous et pour le monde entier.
0: Lorsqu'ils furent arrivés au lieu-dit le crâne, ou calvaire, là, ils crucifièrent Jésus avec les deux malfaiteurs, l'un à droite et l'autre à gauche. Père éternel, je t'offre le corps et le sang, l'âme et la divinité de ton Fils bien-aimé, notre Seigneur Jésus-Christ.
1: En réparation de nos péchés et de ceux du monde entier,
0: par sa douloureuse passion,
1: sois miséricordieux pour nous et pour le monde entier.
0: Par sa douloureuse passion,
1: sois miséricordieux pour nous et pour le monde entier.
0: Par sa douloureuse passion,
1: sois miséricordieux pour nous et pour le monde entier.
0: Par sa douloureuse passion,
1: sois miséricordieux pour nous et pour le monde entier.
0: Par sa douloureuse passion,
1: sois miséricordieux pour nous et pour le monde entier.
0: Par sa douloureuse passion,
1: sois miséricordieux pour nous et pour le monde entier.
0: Par sa douloureuse passion,
1: sois miséricordieux pour nous et pour le monde entier.
0: Par sa douloureuse passion,
1: sois miséricordieux pour nous et pour le monde entier.
0: Par sa douloureuse passion,
1: sois miséricordieux pour nous et pour le monde entier.
0: Par sa douloureuse passion,
1: sois miséricordieux pour nous et pour le monde entier.
0: Il y avait là un récipient plein d'une boisson vinaigrée. On fixa donc une éponge remplie de ce vinaigre à une branche d'hysope et on l'approcha de sa bouche. Père éternel, je t'offre le corps et le sang, l'âme et la divinité de ton Fils bien-aimé, notre Seigneur Jésus-Christ.
1: En réparation de nos péchés et de ceux du monde entier,
0: par sa douloureuse passion,
1: sois miséricordieux pour nous et pour le monde entier.
0: Par sa douloureuse passion,
1: sois miséricordieux pour nous et pour le monde entier.
0: Par sa douloureuse passion,
1: sois miséricordieux pour nous et pour le monde entier.
0: Par sa douloureuse passion,
1: sois miséricordieux pour nous et pour le monde entier.
0: par sa douloureuse passion.
1: Sois miséricordieux pour nous et pour le monde entier.
0: Par sa douloureuse passion.
1: Sois miséricordieux pour nous et pour le monde entier.
0: Par sa douloureuse passion.
1: Sois miséricordieux pour nous et pour le monde entier.
0: Par sa douloureuse passion.
1: Sois miséricordieux pour nous et pour le monde entier.
0: Par sa douloureuse passion.
1: Sois miséricordieux pour nous et pour le monde entier.
0: Par sa douloureuse passion.
1: Sois miséricordieux pour nous et pour le monde entier.
0: Dieu saint, Dieu fort, Dieu éternel.
1: Prends pitié de nous et du monde entier.
0: Dieu saint, Dieu fort, Dieu éternel.
1: Prends pitié de nous et du monde entier.
0: Dieu saint, Dieu fort, Dieu éternel.
1: Prends pitié de nous et du monde entier.

Marie, donne la paix à notre terre, Mère de miséricorde. Nous confions à ton cœur et à ton amour le peuple entier et l'Église de cette terre. Garde-nous de toute injustice, de toute division, de toute violence et de toute guerre. Garde-nous de la tentation et de l'esclavage du péché et du mal. Sois avec nous. Aide-nous à vaincre le doute par la foi, l'égoïsme par le service, l'orgueil par la mansuétude, la haine par l'amour. Aide-nous à vivre l'Évangile et la folie de la croix, afin de pouvoir ressusciter avec ton Fils à la vraie vie, avec le Père, dans l'unité de l'Esprit-Saint. Ô Mère du Christ, sois notre réconfort et donne force à tous ceux qui souffrent, à tous ceux qui luttent en particulier contre les incendies en France, en Espagne, partout où il y a besoin. Donne force à ceux qui sont seuls, à ceux qui sont malades, à ceux qui ne sont pas aimés, à tous ceux qui sont abandonnés. Donne la paix à notre terre divisée et à tous la lumière de l'espérance. Amen.

Nous étions en direct de la chapelle de la Visitation à Paray-le-Monial afin de suivre et nous unir d'intention à l'office des Vêpres célébré ce soir. Je vous souhaite une bonne et belle soirée en notre compagnie sur les ondes de Radio Espérance et je vous rappelle à 21h, nous serons à nouveau en direct depuis Paray-le-Monial pour la veillée avec la communauté de l'Emmanuel.

ne vous contentez pas de l'écouter. Ce serait vous faire illusion. Au contraire, l'homme qui se penche sur la loi parfaite, celle de la liberté, et qui s'y tient, celui qui ne l'écoute pas pour l'oublier, mais l'applique dans ses actes, heureux sera-t-il d'agir ainsi.

dans la paix de l'Esprit Saint, prions le Seigneur Dieu.

pour les peuples de la terre et pour ceux qui les gouvernent. Pour ceux qui ont mis leur foi dans le Christ et pour nos frères chrétiens les plus

0: Seigneur Dieu, ton fils rappela à la vie Lazare qui gisait dans le tombeau et il accepta l'hospitalité que Marthe lui offrait dans sa maison. Nous t'en prions, accorde-nous d'être fidèles à servir le Christ en nos frères et de mériter ainsi d'être nourris avec Marie par la méditation de sa parole. Lui qui vit et règne avec toi dans l'unité du Saint-Esprit, Dieu, pour les siècles des siècles.
1: Amen.
0: Que le Seigneur nous bénisse, qu'il fasse rayonner sur nous son visage et nous accorde sa grâce et sa paix.

Nous étions en direct de la chapelle de la Visitation à Paray-le-Monial afin de suivre et nous unir d'intention à l'office des Vêpres célébré ce soir. Je vous souhaite une bonne et belle soirée en notre compagnie sur les ondes de Radio Espérance et je vous rappelle à 21h, nous serons à nouveau en direct depuis Paray-le-Monial pour la veillée avec la communauté de l'Emmanuel.

Serviteur mauvais, je t'avais remis toute cette dette parce que tu m'avais supplié. Ne devais-tu pas, à ton tour, avoir pitié de ton compagnon, comme moi-même j'avais eu pitié de toi? Matthieu 18, 32, 33.

Si quelqu'un veut te poursuivre en justice et prendre ta tunique, laisse-lui encore ton manteau. Matthieu 5:40.

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1: Bonjour, Gisèle Micro, pour évoquer aujourd'hui avec vous la vie de Saint Gaëtan de Thiennes, cofondateur des clercs réguliers théatins, 1480-1547.

À Vicence, ville de la République de Venise, vivait paisiblement, au déclin du XVe siècle, le comte Gaspard de Thiennes et son épouse Marie de Porto. Gaspard avait hérité d'une grosse fortune et d'un nom qu'avaient porté avant lui des vice-rois, des théologiens et des guerriers illustres. Marie était aussi d'un sang noble et se recommandait plus encore par ses vertus.

Sur le point de mettre au monde son second fils, elle entendit une voix intérieure lui recommander de ne point enfanter au milieu des splendeurs et des richesses, mais de choisir une mansarde pour donner le jour à celui qui serait plus tard un imitateur accompli de la pauvreté du Christ. Marie obéit à l'avertissement et un fils lui naquit en octobre 1480. Le nouveau-né fut appelé Gaétan pour conserver dans la famille un nom qu'avait illustré son grand-oncle, chanoine et professeur à l'université de Padoue. Mais à ce nom, la mère ajouta celui de Marie parce qu'elle l'avait voué à la très sainte Vierge. L'enfant que l'Église accueillait au baptême devait être l'un de ses brillants flambeaux et le père des pauvres. En même temps, il devait être pour la famille de Thienne, déjà si fière de ces grands hommes du passé, l'illustration la plus noble de toutes. De bonne heure, Gaétan montra un grand amour pour les déshérités. Son cœur, tendre et délicat, s'ouvrait à toutes les salutaires impressions de la grâce. Il pleurait souvent à la vue des misères dont son âme candide n'avait sans doute pas soupçonné l'existence. Les pauvres, qui le connaissaient tous, l'appelaient leur petit ami, en attendant qu'il devînt leur père. L'enfant leur rendait 1000 petits services, et lorsqu'il recevait quelque argent de ses parents à titre de récompense, il n'avait rien de plus pressé que le distribuer à ses chers mendiants. La petite somme était vite épuisée, alors Gaétan mettait en mouvement tous les ressorts de sa gêne politique et il finissait toujours par reconstituer son menu trésor. Quand il se trouvait à bout d'expédients, il finissait par demander l'aumône à ses proches pour l'amour de Dieu. Cependant, il savait se livrer au jeu lorsqu'il en était temps, et ses compagnons l'aimaient d'une manière toute spéciale. Mais avec son bon sens de chrétien et d'enfant de Dieu, le jeune Gaétan distinguait et savait éloigner tous les jeux qui auraient pu altérer la pureté de son âme.

La modestie, la simplicité de vie de Gaétan explique qu'une sorte de pénombre enveloppe constamment ses actes, de sorte que les détails de son existence sont assez mal connus. Orphelin de père à 2 ans, l'enfant était passé sous la tutelle de sa mère avec son frère aîné, Baptiste, et un frère cadet nouveau-né. Après avoir reçu une éducation classique et humaniste, il alla achever ses études à l'université de Padoue et y conquit le 17 juillet 1504 le double doctorat en droit civil et en droit canon. Rentré à Vicens, il se fait inscrire au collège des jurisconsultes. Son zèle pour le salut des âmes s'affirma à cette époque d'une manière aussi touchante que généreuse. Les habitants de Rampatz, au village qui se trouvait dans ses possessions, ne pouvaient entendre la messe faute d'église proche. Alors, le jeune avocat se concerta avec son frère, Don Baptiste, et tous deux élevèrent en l'honneur de Sainte-Marie-Madeleine une église qu'ils dotèrent d'un revenu de 60 ducats. La consécration a eu lieu le 10 juillet 1505. La piété de Gaétan l'attira l'année suivante à Rome, où il acheta une charge de secrétaire apostolique avec grande protonotaire. Sa réputation de vertu parvint aux oreilles du pape Jules II, qu'il admit au nombre de ses familiers. Cette circonstance lui permet de s'en tenir avec son maître et sa patrie et de négocier les conditions de paix entre le pape et la République de Venise. Un certain nombre de prélats distingués de l'entourage pontifical et au premier rang avec Gaétan, Jacques Sadolet, secrétaire particulier de Léon X, et Jean-Pierre Carafe, le futur Paul IV, montrèrent par leur exemple que la foi et les œuvres n'étaient pas mortes dans la Rome de la Renaissance, que Luther représentait alors comme la ville de tous les vices. 60 d'entre eux se groupèrent en 1516 dans la confrérie du Divin Amour, qui fut approuvée aussitôt par Léon X et qui essaima rapidement dans toute l'Italie. Gaétan n'avait pu suivre assidûment les exercices d'une vie plus parfaite sans éprouver un attrait prononcé vers le sacerdoce. Ainsi s'explique sa brusque résolution d'entrer dans les ordres. Par une faveur spéciale de Léon X, il les reçut en 4 jours. Le 27 septembre 1516, les ordres mineurs, le 28 le sous-diaconat, le 29 le diaconat, le 30 la prêtrise. À dater de cette époque, sa piété atteignit à une ardeur dont les témoins de sa vie font une peinture émouvante. Quant au aime-Dieu, se plaisait-il à répéter « tout est léger ». La nuit de Noël 1517, comme il priait à Sainte-Marie-Majeure devant les reliques de la crèche, notre Seigneur lui apparut sous la forme d'un petit enfant qui vient de naître. Gaétan le prit dans ses bras lorsque la Vierge le lui eut permis et le caressa longtemps pendant que son cœur fondait d'amour. Depuis, la fête de Noël eut pour lui des attraits particuliers. Il aimait à confectionner de petites crèches, à les orner avec toute la magnificence possible. Et quand il avait apprêché le mystère de cette nuit bénie, il le faisait avec une onction qui arrachait des larmes à l'auditoire.

Une grave maladie de sa mère obligea Gaëtan à quitter Rome pour sa ville natale, où il eut la consolation de fermer les yeux de la comtesse de Tienne le 14 août 1618. Libre de s'abandonner désormais aux élans de sa charité, il se fit inscrire dans une pieuse corporation d'ouvriers qui existait dans la ville, la confrérie de Saint-Jérôme, dont la vie était fort languissante. Il poursuivit ses travaux au milieu des mépris et des tracasseries de sa famille même, qui lui en voulait de s'être abaissé au rang des manœuvres et des artisans. Peu à peu pourtant, les colères s'éteignirent et le jour se fit dans les esprits sous la conduite de Gaëtan. Le bien qu'il avait fait était si palpable que ses ennemis devinrent ses admirateurs. Les ouvriers qui auparavant communiaient 4 fois l'an à peine, s'approchaient maintenant, pour la plupart, de la Sainte Table 3 fois par semaine. Le Saint-Prêtre les conduisait souvent à l'hôpital pour leur apprendre à pratiquer l'assistance des malades et, dans les taudis des incurables,

et qu'après sa mort, ils firent placer son portrait au-dessus de la porte principale avec une inscription commémorative. Comme à Vincenzo, l'exemple fut contagieux. Après avoir admiré dans sa charité celui qu'on appelait encore Monseigneur le Comte Gaétan, les nobles vénitiens se firent ses imitateurs. Ils apprirent de lui à panser les plaies, à préparer les remèdes et à balayer les salles de l'hôpital.

Un matin de l'année 1523, Gaétan, vêtu de sa vieille soutane râpée, un bâton à la main et son bréviaire sous le bras, prenait la route de Rome pour obéir à son directeur spirituel. Il revit avec une grande joie sa chère congrégation du divin amour, et c'est alors qu'il commença à parler des moyens de réformer les mœurs du clergé. Sa pensée était qu'il fallait un nouvel ordre de clercs réguliers qui, par leur exemple et la pureté de leur vie, fissent cesser le scandale de décadence dont beaucoup de mauvais ecclésiastiques étaient la cause. Il se trouva que trois de ses amis nourrissaient le même désir. C'était Boniface del Colle, avocat habile autant que vertueux, Jean-Pierre Carafe, que nous avons déjà nommé et qui était alors évêque de Chieti, enfin Paul Consiglieri, homme d'une haute origine et d'une pureté angélique. Après quelques conférences sur le règlement de vie adopté, le projet fut soumis à l'agrément du pape. Clément VII accueillit avec bienveillance les fondateurs, encouragea leurs efforts et par brève du 24 juin 1524, combla le nouvel institut de privilèges. Il exigea seulement que Jean-Pierre Carafe conservât le titre d'évêque de Chieti, en latin Theatinus, d'où le nom de Théatin, qui servit à désigner la nouvelle congrégation. Carafe fut le premier supérieur général. L'institution canonique fut donnée le 14 septembre 1524. Gaëtan avait voulu que ses religieux pratiquassent la pauvreté absolue, au point de ne pouvoir même quitter les aumônes. Celui, disait-il, qui nourrit les oisillons et revêt les lys, saura bien nous soutenir. L'expression « vivre comme un théatin » devint un proverbe.

Depuis la fondation de l'ordre, les religieux, fixés d'abord au Champ de Mars, puis au Pincio, sur l'emplacement actuel de l'Académie de France, vaquaient aux soins des malades lorsque le 6 mai 1527 parut devant la ville éternelle le connétable de Bourbon, à la tête de 30 000 impériaux, mi-espagnols, mi-allemands. En montant à l'assaut, le connétable, qui montrait une bravoure digne d'une cause meilleure, fut mortellement atteint, mais Rome, sans défenseur, n'en fut pas moins prise. Alors commença une des plus grandes affreuses séries d'attentats que l'histoire ait eu à enregistrer. Au milieu de cette saturnale qui dura 2 mois, Gaétan et ses compagnons, bravant le péril du martyr, arrachaient aux soldats un grand nombre de leurs victimes et cherchaient à les convertir. Impuissants à endiguer le torrent, ils s'enfermèrent dans leur église pour prier Dieu d'apaiser sa colère. Des soldats les y suivirent, et parmi eux, un ancien domestique de la maison de Tienne qui reconnut Gaétan. Ce malheureux, s'imaginant que l'ancien gentilhomme n'avait revêtu un si pauvre habit que pour mieux cacher ses richesses, le fit mettre à la torture pour qu'il avouât où étaient ses trésors. Le serviteur de Dieu endurait

Ah, tout avec joie, et le lendemain, les brigands, revenant pour saccager le couvent, et l'ayant trouvé avec ses frères à genoux devant l'autel, le tourmentèrent encore brutalement. Las enfin de ne rien trouver, ils traînèrent tous les religieux dans une tour du Vatican, où on les oublia. Un jour qu'ils chantaient l'office, un officier espagnol qui passait sous leurs fenêtres les entendit et fut touché de leur calme et de leur dévotion. Il leur fit ouvrir la porte et les rendit à la liberté. Arrivés au Tibre, ils cherchaient une embarcation pour descendre le fleuve, et voici qu'un inconnu se présenta à Gaétan, lui offrit de louer une barque à ses frais et l'assura d'un heureux voyage. En route, les fugitifs furent arrêtés par un capitaine roumain, mais celui-ci, au lieu de les dépouiller, leur donna tout ce dont ils avaient besoin et s'éloigna en leur souhaitant bon voyage. »

Parvenue à Ostie, la petite troupe des religieux y rencontra providentiellement l'ambassadeur de la République vénitienne qui leur offrit de les amener dans sa patrie. Ils furent reçus en triomphe à Venise où le peuple et les seigneurs se souvenaient toujours de Gaétan. Ce dernier revit son cher hôpital et bâtit un couvent à côté. La peste, qui désola alors la grande cité, lui fournit une nouvelle occasion de donner toute la mesure de son zèle et de sa charité. Saint Jérôme Émilien vint se mettre à son école et se vit encouragé dans sa résolution de fonder l'ordre des Saumasques, Saint Ignace de Loyola, presque à la veille de fonder la Compagnie de Jésus en 1534. Séjourna aussi quelque temps dans la maison des Théatins à Venise. L'obéissance arracha encore une fois Gaétan à ses occupations familières. Il alla, sur l'ordre de son supérieur, réconcilier l'évêque de Vérone avec son chapitre. Il réussit à merveille dans cette mission qu'il occupa pendant toute l'année 1531.

Un bref de Clément VII en date du 11 février 1533, ayant ordonné à Carafe d'affonder une maison de théatin à Naples, Gaétan s'y rendit avec le bienheureux Jean Marinoni, que l'on surnommait le Saint de Dieu. C'est au mois d'août. Il faut marcher sous un ciel embrasé, et cependant, rien ne les arrête. À Naples, où ils arrivent comme deux mendiants, la noblesse les reçoit avec vénération, et un notable, le comte d'Oppide, les installe dans le couvent de l'église qu'il leur a préparé. Cependant, ce bienfaiteur importunait Gaétan afin qu'il acceptât un revenu pour son couvent. Il est impossible, disait-il, qu'une communauté nombreuse trouve au jour le jour de quoi vivre. Mais le zélé religieux estimait que la confiance absolue en Dieu vaut plus que tous les conseils de prudence humaine. Il affirmait que, ni à Venise ni ailleurs, la Providence n'avait jamais refusé le nécessaire à son institut. Le comte répliqua avec esprit qu'à Naples, il y avait peu de richesses et beaucoup de luxe, tandis qu'à Venise, il y avait peu de luxe et beaucoup de richesses, ce qui permettait d'y vivre facilement. « Je crois néanmoins, reprit Gaétan, que le bon Dieu de Venise est aussi celui de Naples. Le comte était revenu à la charge. Le saint qui voulait avant tout pratiquer sa règle dans la paix la plus complète abandonna en 1535 l'église et le couvent pour s'établir près de l'hospice des incurables dans un local mis à sa disposition par une noble napolitaine, la bienheureuse Lorenza Longa. C'est dans cette maison, appelée la petite crèche, qu'il guérit, par le signe de la croix, un frère converse qui devait subir l'amputation d'une jambe. 3 ans plus tard, le 16 mai 1538, le nombre des religieux s'étant augmenté, la communauté fut installée par les soins du vice-roi de Naples, Pierre de Tolède, dans l'église Saint-Paul, ce qui valut au théatin le surnom populaire de Paulin. Pendant son séjour à Naples, Gaétan eut à lutter contre quelques hérétiques dont l'action sapait chez un grand nombre les fondements de la foi. Ainsi, l'initiative de Gaétan, appuyée par le cardinal Carafe, aboutit en 1542 à la création de la Sacrée Congrégation du Saint-Office pour la sauvegarde de la foi et des mœurs.

En avril 1540, Gaétan fut nommé prévôt du couvent de Venise. Il en profita pour accepter l'invitation de son ami, l'évêque Ghiberti, de se rendre à Vérone. Le prélat ne crut mieux faire que de procurer en abondance les vivres nécessaires à la subsistance des Théatins, ce contre quoi protesta Gaétan. « Que votre grandeur, lui dit-il avec feu, veuille restreindre ses aumônes, sinon je me verrai obligé de retourner immédiatement à Venise avec mes pères. Mieux vaut perdre une maison et tout au monde que de porter atteinte à la pauvreté. » Rentré à Venise au printemps 1541, il y opéra deux miracles qui augmentèrent encore, s'il lui était possible, sa popularité. Il revint en 1543 à Naples pour y exercer la charge de prévôt, dont sa santé délabrée l'obligea à se démettre l'année suivante. Un grave événement l'acheva. Le vice-roi, Pierre de Tolède, ayant voulu établir dans la ville le tribunal de l'Inquisition, qui, entre les mains des Espagnols, alors détenteurs du royaume de Naples, allia trop souvent la politique à la religion, nobles et plébéiens organisèrent un soulèvement général qui fut noyé dans le sang. En vain, Gaétan s'était-il à plusieurs reprises interposé pour prévenir l'orage. Une fièvre violente le prit. Pendant les quelques jours que dura sa maladie, il exhortait ses frères à l'amour de la sainte pauvreté. Et pour leur donner encore l'exemple, il refusa le matelas qu'on lui offrait, voulant au contraire qu'on le coucha sur la cendre et le silice. Il refusa aussi, avec un détachement rien moins qu'admirable, de voir un second médecin. « Je suis, disait-il, un pauvre religieux sans importance et qui ne vaut point la peine d'être assisté. » Jusqu'au dernier moment, les actes de résignation, d'amour, de conformité à la volonté divine ne cessèrent de s'échapper de son cœur. Il expira le 7 août 1547. Ce jour-là même, les troubles cessèrent dans la ville de Naples et une foule immense envahit l'église Saint-Paul pour contempler une dernière fois celui qu'elle invoquait déjà comme un saint. Selon son désir, Gaétan fut enterré sans aucune cérémonie et mis dans une fosse commune près de l'église Saint-Paul. En 1588, l'allongement de la nef obligea d'occuper la partie du cimetière où l'on supposait reposer sa dépouille. On la transféra à l'intérieur de l'église dans un caveau où fut bâtie en 1625 une chapelle souterraine. Le serviteur de Dieu a été béatifié par Urbain VIII le 22 septembre 1629 et canonisé par Clément X le 12 avril 1671. Sa fête a été élevée au rite double par le pape Innocent XI le 24 janvier 1682. Son admirable confiance en Dieu lui a valu d'être appelé le patriarche de la Providence, et c'est sous ce titre ainsi que sous celui de saint des pauvres, qu'il est invoqué par la piété catholique. De Naples, le culte de saint Gaétan s'est répandu en Italie, en Autriche et surtout en Bohême. Le cardinal Mazarin, d'accord avec Anne d'Autriche, essaya de l'introduire en France et fonda à cet effet, en 1647 à Paris, un couvent de Théatins qui s'élevait quai Malaquis, près du palais actuel de l'Institut.

Vous venez d'entendre l'avis de Saint Gaëtan de Thiennes, cofondateur des Clercs Réguliers Théatins. Je vous souhaite bonne continuation. Je vous dis au revoir et à bientôt.

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1: Chers auditeurs, il est 19h sur les ondes de Radio Espérance et c'est l'heure de se tourner vers Marie pour la prière de l'Angélus. L'ange du Seigneur apporta l'annonce à Marie et elle conçut du Saint-Esprit. Je vous salue, Marie, pleine de grâce, le Seigneur est avec vous. Vous êtes bénie entre toutes les femmes, et Jésus, le fruit de vos entrailles, est béni. Sainte Marie, Mère de Dieu, priez pour nous, pauvres pécheurs, maintenant et à l'heure de notre mort. Amen. Voici la servante du Seigneur, qu'il me soit fait selon votre parole. Je vous salue, Marie, pleine de grâce, le Seigneur est avec vous. Vous êtes bénie entre toutes les femmes, et Jésus, le fruit de vos entrailles, est béni. Sainte Marie, Mère de Dieu, priez pour nous, pauvres pécheurs, maintenant et à l'heure de notre mort. Amen. Et le Verbe s'est fait chair, et il a habité parmi nous. Je vous salue, Marie, pleine de grâce, le Seigneur est avec vous. Vous êtes bénie entre toutes les femmes, et Jésus, le fruit de vos entrailles, est béni. Sainte Marie, Mère de Dieu, priez pour nous, pauvres pécheurs, maintenant et à l'heure de notre mort. Amen. Priez pour nous, Sainte Mère de Dieu, afin que nous soyons rendus dignes des promesses du Christ. Prions. Que ta grâce, Seigneur notre Père, se répande en nos cœurs. Par le message de l'ange, tu nous as fait connaître l'incarnation de ton Fils bien-aimé. Conduis-nous par sa passion et par sa croix, avec le secours de la Vierge Marie, jusqu'à la gloire de la résurrection. Par Jésus le Christ, notre Seigneur. Amen.

Chers amis auditeurs de Radio Espérance, bonjour. Nous nous retrouvons pour l'écho du Saint-Siège du mercredi 29 juillet. Tout d'abord, commençons avec la nomination d'un nouvel évêque en République démocratique du Congo. Ce mercredi 29 juillet, le pape Léon XIV a nommé le révérend père Eustache Ntamwe Makoyo, évêque du diocèse de Cabinda, situé au centre du pays. Ce prêtre appartenait déjà au clergé de ce diocèse. Il occupait jusqu'à présent la fonction de recteur du séminaire préparatoire Saint-Charles-Borromée de Cabinda. Cette nomination vient renforcer l'encadrement pastoral de cette région d'Afrique centrale. Enchaînons avec l'action caritative internationale de Léon XIV. La charité du Saint-Père ne connaît aucune limite géographique. À travers le dicastère pour le service de la charité, le pape apporte un soutien constant aux régions ravagées par la guerre, notamment l'Ukraine et le Moyen-Orient. Cette aide humanitaire s'étend en réalité aux 5 continents. Elle illustre la volonté du souverain pontife de tendre la main aux populations meurtries partout dans le monde, sans distinction de frontières ni de nationalité. En dernier, terminons avec le retour de Léon XIV au Vatican après son séjour estival. Dans la soirée du 27 juillet, le pape a quitté le palais apostolique de Castel Gandolfo pour regagner le Vatican. Sorti à bord d'une voiture à 20h34, il a béni des enfants venus le saluer avec leurs parents. Le souverain pontife était arrivé dans cette résidence estivale le 5 juillet. Durant son séjour, il a partagé un déjeuner avec 200 personnes en situation de vulnérabilité sociale du diocèse de Rome et a assisté à un concert. Notons qu'il devait retourner exceptionnellement à Castel Gandolfo ce 29 juillet pour présider un concert et une prière pour la paix, aux côtés d'un chœur de 164 enfants venus du monde entier. Vous venez de suivre l'écho du Saint-Siège du mercredi 29 juillet. On se retrouve demain pour un nouveau bulletin d'information à la même heure, toujours sur les ondes de Radio Espérance.

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1: Nous connaissons tous ce passage merveilleux de l'Évangile où l'on voit Jésus chez ses amis, Marthe, Marie et Lazare. Marie est tranquillement assise à écouter Jésus, tandis que Marthe s'active à la cuisine et elle s'indigne que sa sœur ne l'aide pas. Et Jésus lui dit, « Marthe, tu t'actives pour bien des choses. Marie a choisi la meilleure part, elle ne lui sera pas enlevée. » Cette scène, à la fois toute simple et extraordinaire, nous donne beaucoup d'enseignements à plusieurs étages. Par exemple, à l'étage simplement psychologique. De même qu'il y a des introvertis et des extravertis, des flexibles et des organisés, des qui innovent et des qui emboîtent le pas, des intuitifs et des logiques, il y a des personnes tournées vers la tâche et des personnes plus naturellement tournées vers les gens. En tant que prêtre, je suis invité parfois dans des familles. Certaines vous ouvrent la porte et vous installent dans le salon et disparaissent dans la cuisine. Ils sont plutôt tournés vers la tâche. Le repas ne sera jamais assez copieux, assez bon, assez bien présenté. Chez d'autres, le repas sera plus modeste, mais ils veulent offrir au prêtre un moment de qualité. Les deux ont un grand sens de l'accueil, mais ça se manifeste très différemment. Jésus aurait pu dire à Marthe, « Ma petite Marthe, comparaison égale poison. Il ne faut jamais s'acoquiner avec la jalousie, ni avec le complexe. Dieu n'a raté personne à la distribution de talents, de charismes et de dons. » Deuxièmement, saint Augustin dit joliment, « Marthe voulait nourrir Jésus, Marie voulait être nourrie par lui. » Il est bon d'exercer la charité avec Marthe, il est meilleur encore d'écouter Jésus avec Marie. Mais n'oublions pas que les bonnes œuvres de Marthe peuvent conduire au bonheur éternel, figuré par celui de sa sœur. Quelle belle synthèse! Marthe voulait nourrir Jésus. Et Jésus apprécie. D'ailleurs, il nous y encourage. « J'avais faim et vous m'avez donné à manger. » « Venez les bénis de mon Père, venez prendre possession du royaume qui a été préparé pour vous avant la création du monde. » De même sur la croix, il crie sa soif. Jésus désire que nous lui donnions à boire et à manger. Marie voulait être nourrie par Jésus. Qu'est-ce que ça veut dire? Georges Bernanos disait « C'est curieux comme mes idées changent lorsque je les prie. Se nourrir de Jésus, c'est d'abord prier. Prier, c'est lui donner la main. Être chrétien, en effet, c'est un peu comme quand on joue à la belote. À la belote, il arrive parfois que l'un des deux partenaires a tous les atouts en main. Il ne souhaite donc qu'une chose, c'est que son partenaire en face lui donne la main. Et pour ça, il lui fait des appels. Ah, si nous savions entrer dans le jeu de Dieu. Quand on est chrétien, on sait que Dieu a tous les atouts, il nous fait des appels. Conclusion, il faut lui donner la main. C'est la place de la prière. Se laisser nourrir par Jésus, c'est accueillir sa parole. Aujourd'hui, il est facile de s'abonner à l'une de ces petites revues qui contiennent les textes du jour. Magnificat, prions en église, paroles et prières, ou de s'abonner à un site internet qui vous envoie chaque jour le passage de la parole de Dieu, ou à une émission radio qui diffuse l'évangile du jour commenté. Se laisser nourrir par Jésus, c'est faire tout son possible aussi pour communier. Mais Jésus peut nous nourrir de façon inattendue. Voilà le témoignage de Bénédicte de Lélis, qui est théologienne, et qui raconte, Alexandre avait 15 ans, les yeux noirs souriants, les cheveux coupés très courts. Il avait frappé à la porte de l'aumônerie de la paroisse et quelques semaines après demandé le baptême. « Comment en es-tu arrivé là ?» questionne Bénédicte. L'histoire était jolie. Avec sa maman, Alexandre avait fait un voyage à Milan, à la Toussaint. Après avoir visité la cathédrale, ils s'étaient tous les deux assis sur un banc au milieu de la nef. Le jeune garçon observait les piliers élancés du Duomo, les voûtes, les vitraux, et soudain, il se figea. Il ne pensait à rien de spécial, raconta-t-il après. Il restait là seulement, en silence, à regarder. Sa mère jetait vers lui des coups d'œil surpris. D'habitude, lorsqu'il découvrait une église, elle restait priée un peu et Alexandre, lui, sortait se balader le nez au vent. Mais ce jour-là, il demeurait fixé sur son siège, immobile. Au bout d'un long moment, mère et fils se levèrent et s'éloignèrent du lieu saint sans mot dire. Les jours passèrent. Le séjour italien prit fin et l'école reprit. Mais Alexandre continuait de ressentir quelque chose qu'il ne parvenait pas à définir ni exprimer. Il y avait désormais au-dessus de lui, sans cesse, quelque chose de haut, de grand, présent toujours avec lui. « Quelle était cette chose ? » demandai-je. « Je ne sais pas, » répondit l'adolescent. Avec ses mains, il dessina un espace large au-dessus de sa tête. C'était quelque chose qui m'entourait, quelque chose qui m'écrasait presque. Et cette chose semblait me dire ce que je devais faire. Par exemple, avec cette chose au-dessus de moi, je ne pouvais plus me mettre en colère, alors que d'habitude je m'énerve vite, me dit-il en souriant. Cette chose me mettait dans une sorte de paix. Elle me poussait à être patient. Alors j'ai essayé de me débarrasser de cette chose. Je me disais, je ne veux pas croire en Dieu. C'est ridicule de croire en Dieu. Je ne veux pas devenir croyant. Mais cette chose plus grande que moi demeurait. Je n'arrivais pas à m'en dégager. « J'écoutais, dit Bénédicte, saisi, et je cherchais le psaume 138. Tu me scrutes, Seigneur, et tu sais, tu me devances et me poursuis, tu m'en sers, tu as mis la main sur moi, savoir prodigieux qui me dépasse, hauteur que je ne puis atteindre, où donc aller loin de ton souffle, où m'enfuir loin de ta face ?»« C'est tout à fait ça !» s'exclama Alexandre. J'avais deviné que cette chose était Dieu. C'est pour ça que je suis venu à l'aumônerie, pour savoir qui était ce Dieu et lui dire que j'avais bien entendu. Il poursuivit son récit. En arrivant, après la séance, le soir, il y avait l'adoration. Et là, c'était étonnant. Ce quelque chose de haut n'était pas seulement au-dessus de moi, il était aussi devant moi, dans ce petit point blanc. Dans ce point blanc, je sentais une force, une puissance inarrêtable, qui rayonnait vers moi, oui, mais aussi jusqu'au bout de l'univers. « Comme il était bon, » commente Bénédicte, « de se laisser enseigner par Dieu à travers ce jeune garçon. » Oui, ces mots exprimaient magnifiquement l'Eucharistie, point blanc si puissant qu'il rayonne sur nous et jusqu'aux extrémités de la terre. Le Saint-Esprit avait soufflé ce mystère dans cette âme. J'étais soudain témoin qu'il ne cesse pas d'agir dans le monde, d'attirer à la lumière du Christ. C'est bien ce que dit saint Augustin. En nous laissant nourrir par Jésus, nous aurons un avant-goût du ciel et d'autres pourront être nourris. Amen.

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1: En parler, c'est parfois la clé. Le comble des habitudes. Le comble des habitudes, c'est quand on a du mal à garder les bonnes et à perdre les mauvaises. Et ça, ça peut ruiner une grande partie de notre vie. Toi aussi, tu as l'impression de passer ta vie à lutter contre une mauvaise habitude ou à essayer de mettre en place durablement de bonnes habitudes. Addiction, pensée noire, il y a ce truc qui revient sans cesse. Il y a de quoi être découragé. Le fait d'en parler à quelqu'un de confiance te rend redevable. Quand je me disais à moi-même, je ne me ferais plus vomir, ça n'engageait que moi. Et au fond, ça m'était égal finalement de ne pas tenir mon engagement. Or, quand j'incluais quelqu'un d'autre dans le coup, cette personne allait me demander des nouvelles. Je savais que je devrais lui rendre des comptes. Je savais que si je tombais, je devrais lui avouer. C'est dur de remonter la pente seule, mais accompagné, on a plus de courage et de détermination. Ne reste pas seul avec ton problème. Entoure-toi, donne des nouvelles. Il paraît qu'il faut 40 jours pour qu'une nouvelle habitude soit durablement installée. Mais j'imagine que cela dépend de nombreux facteurs. Quoi qu'il en soit, ne te décourage pas.
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1: Bonjour Pascal.
2: Bonjour Jean-Yves.
1: On dit que l'homme et la femme sont de sexes opposés, mais y a-t-il forcément un conflit entre eux ?
2: Alors effectivement, souvent on interprète cette opposition des sexes comme une opposition de l'ordre du conflit, en disant ben, l'homme veut la puissance, la femme veut autre chose, et à ce moment-là on les met effectivement en opposition. En réalité, opposer, ça veut dire poser l'un devant l'autre. Au fond, l'homme et la femme, effectivement, sont posés l'un devant l'autre, d'une certaine manière, par cette différence des sexes. Mais cette différence des sexes, si on y prend garde, elle a, au fond, une signification assez naturelle. Elle met en jeu simplement notre capacité à engendrer, c'est-à-dire qu'au fond, le sens que ça a d'être masculin, c'est que j'engendre avec le féminin. Et le sens que ça a d'être féminin, c'est que j'engendre avec le masculin. La différence des sexes, c'est avant tout quelque chose qui prend sens à partir de la reproduction sexuée. Ensuite, l'opposition n'est pas nécessairement une opposition de conflit en logique. On distingue, c'est notamment Aristote qui fait cette distinction, on distingue une opposition de relation, qui fait qu'une chose est relative l'une à l'autre. On distingue une opposition de contrariété, une opposition de contradiction. Comme le oui est opposé au non, ou le blanc est opposé au noir pour la position de contrariété. En l'occurrence, ici, on a vraiment une opposition de relation, c'est-à-dire que l'homme et la femme sont opposés l'un à l'autre comme deux éléments relatifs, un peu comme gauche et droite, c'est-à-dire qu'il n'y a pas de droite s'il n'y a pas de gauche, il n'y a pas de haut s'il n'y a pas de bas, il n'y a pas de froid s'il n'y a pas de chaud. L'opposition de relation, c'est cette opposition justement dans laquelle l'un ne se comprend pas sans l'autre. Si je dis par exemple que cette chaise est une chaise et donc féminine, eh bien, en réalité, je ne lui oppose pas une chaise masculine. Ça n'a pas de sens parce que cette chaise, eh bien, le mot qui la désigne a un genre qui est féminin. Mais c'est un genre, c'est pas un sexe. La chaise a un genre, si on veut, ou le mot de la chaise a un genre, mais il a pas de sexe. Nous avons un sexe, c'est-à-dire que nous sommes féminins ou masculins, non pas par le genre des mots qui nous désignent, mais par le sexe que nous avons. Et par conséquent, on a tort de penser cette opposition comme celle d'un conflit. C'est même plus qu'une complémentarité, d'une certaine façon, puisque c'est une manière par laquelle nous avons le pouvoir de nous mettre en relation au service d'une troisième personne qui est l'enfant. C'est-à-dire que l'homme et la femme ne se reconnaissent pas simplement opposés du fait de leur sexe, mais posés l'un en face de l'autre dans une question, dans un questionnement qui est que par cette différence, nous sommes capables de nous rendre mutuellement père et mère d'un enfant.
1: Merci beaucoup Pascal Jacob.

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1: Chers auditeurs de Radio Espérance, bonjour. Un journal national titrait, il y a quelque temps, « Avoir un enfant est devenu un suicide social pour une femme ». Et il ajoutait « Faire un enfant aujourd'hui, c'est accepter de perdre du temps, de l'argent et parfois sa carrière ». Il commentait « C'est ce que révèle la consultation parlementaire sur la dénatalité ». Ce titre met en lumière une réalité importante, le problème de la dénatalité en France, problème suffisamment grave pour que soit créée une consultation parlementaire. Et le titre que je viens de citer évoque bien des obstacles sociaux et économiques majeurs à la natalité que nous allons voir d'un peu plus près. Donc, dans cette série d'émissions, nous allons d'abord voir la réalité que recouvre la dénatalité pour notre pays, et pas seulement notre pays, ses causes et ses conséquences très graves par les menaces qu'elle fait peser sur la nation et sur son avenir. Enfin, nous évoquerons des pistes de lutte contre ces fléaux, donc des pistes d'espérance. Avec un souci, on ne peut traiter intelligemment et efficacement un problème dont on ignore ou on choisit d'ignorer les causes et les conséquences. Les émissions porteront donc sur la réalité démographique, les conséquences de la baisse de la natalité et les actions qui pourraient réduire les obstacles au développement de la démographie. Alors, force est de constater donc que la situation démographique de la France est préoccupante. Les chiffres sur lesquels je m'appuie sont certes publics, mais peu de médias s'en font vraiment l'écho, alors que d'autres données, bien sûr, sont abondamment commentées sur des dangers comme le réchauffement climatique, les victimes de la grippe ou du Covid. Par contre, celle sur la natalité reste un peu taboue. Même si la loi sur les retraites ou les débats sur l'immigration et la publication de statistiques alarmantes de l'INSEE les ont un peu sortis du silence. Nous vivons probablement les effets de la peur de l'après-guerre de beaucoup de politiques ou de journalistes de se voir accusés d'être, je cite, des natalistes, c'est-à-dire des gens qui se conforment au slogan de Vichy « Travail, famille, patrie ». Cela n'a certes pas empêché le développement d'une politique familiale après la guerre, tout en restant d'ailleurs du domaine du combat avec les reculs de notre époque et l'effondrement démographique. En effet, selon l'Institut national d'études démographiques, la croissance naturelle de la population dans le pays a été négative en 2024, une première depuis plus d'un siècle. Et en 2025, il y a eu plus de décès que de naissances dans le pays. Sans l'immigration, la population aurait baissé. Avant d'approfondir l'impact, donc les conséquences de cette évolution et des pistes de solutions, qui est quand même le sujet central de l'émission, voyons d'abord l'évolution sur le plan mondial et le plan européen, car elle donne de précieuses informations sur l'évolution française et certains des graves problèmes qui sont devant nous. Alors examinons d'un peu plus près les chiffres, en commençant sur le plan mondial. La population mondiale devrait atteindre 8,1 milliards milliards de personnes en 2025 et 9,6 milliards en 2050. Cela veut dire une croissance de 1,5 milliard, c'est-à-dire près de 20%, selon un rapport de 2012 des Nations Unies. On ne peut donc pas parler de dénatalité à l'échelle de la planète, mais au contraire d'une croissance importante et parfois jugée comme néfaste pour la création. Cela constitue une des grandes peurs qui conduisent des femmes ou des couples à ne pas vouloir en rajouter à la surpopulation. Et c'est sans doute d'ailleurs à ces personnes que le pape François s'adressait quand il disait que la nature peut nourrir tous les hommes. Mais cette réalité recouvre de grandes et préoccupantes disparités. Selon le même rapport, la croissance devrait être la plus rapide dans les 49 pays les moins développés. Leur taille devrait doubler en passant d'environ 900 millions d'habitants en 2013 à 1,8 milliard en 2050. Donc, on voit s'installer une surnatalité forte dans des pays pauvres d'un côté et une dénatalité de l'autre dans les pays plus riches, ce qui entraîne des déséquilibres qui vont avoir de plus en plus de conséquences humaines et géopolitiques, comme nous allons le voir. Le rapport montre en effet que plus de la moitié de la croissance de la population mondiale d'ici 2050 devrait se faire en Afrique. La population de ce continent pourrait ainsi plus que doubler d'ici 2050, c'est-à-dire de 1,1 milliard aujourd'hui à 2,4 milliards en 2050 pour atteindre 4,2 milliards d'ici 2100. Alors bien sûr, ces prévisions sont à prendre avec prudence, car elles peuvent être compromises par l'impact d'événements imprévus, mais elles représentent quand même de précieuses indications à prendre en compte. Alors que nous disent ces chiffres? Les régions en développement, celles qu'on appelait autrefois les pays sous-développés, enregistreraient la plus grande augmentation en passant de 5,9 milliards en 2013 à 8,2 milliards en 2050. Par exemple, le Nigeria devrait dépasser les États-Unis avant 2050 pour, à la fin du siècle, rivaliser avec la Chine. Elle deviendrait ainsi le deuxième pays le plus peuplé du monde. En 2100, plusieurs autres pays devraient compter des populations de plus de 200 millions d'habitants, à savoir l'Indonésie, la Tanzanie, le Pakistan, la République démocratique du Congo, l'Éthiopie, l'Ouganda, le Niger. Et cela conduit à un constat extrêmement important, l'explosion de la natalité dans des pays déjà en difficulté pour des raisons différentes, à commencer par les désordres politiques, les guerres, la corruption et le sous-développement. Cette explosion donc de la natalité va forcément avoir des répercussions géopolitiques, et ceci sur le monde entier. Sur la même période, la population des régions développées, riches, restera quant à elle plutôt inchangée à environ 1,3 milliard de personnes. Entre parenthèses, je parle de personnes et pas d'individus comme on trouve souvent dans les statistiques. Certains pays voient leur population diminuer, comme le Japon, la Corée du Sud. Pour d'autres, comme l'Amérique du Nord, on prévoit une relative stabilité, mais avec quand même une baisse du taux de fécondité proche du seuil de renouvellement. Mais en dessous, la baisse pour les États-Unis et l'Amérique du Nord a commencé dans les années 2000. Mais la politique de renvoi d'immigrés dans leur pays

également des éclairages intéressants au niveau des pays. Ainsi, l'Inde devrait passer devant la Chine autour de 2028, date à laquelle les deux pays auront des populations de l'ordre de 1,5 milliard d'habitants. La population indienne devrait continuer de croître ensuite pendant plusieurs décennies pour passer le 1,5 milliard en 2100, alors que la population chinoise, elle, devrait amorcer une diminution après 2030. Elle vit une situation qui anticipe d'ailleurs certains des problèmes que va vivre la France. Si Mao Tse-tung voyait dans l'accroissement de la population chinoise un moyen de renforcer la puissance du pays, cela a provoqué à l'époque le début d'une peur mondiale par rapport aux effets de la surpopulation et le début du malthusianisme que nous vivons encore dans de nombreux pays. Sous le régime communiste, la Chine a vécu d'ailleurs de nombreuses et terribles famines. Et dans les années 70, Deng Xiaoping et les nouveaux dirigeants chinois redoutaient que l'explosion rapide de la population dans un contexte de grande pauvreté ne sape les fondements de la croissance économique et ne mène à une autre famine sans pouvoir atteindre une croissance économique annuelle de 7% jugée nécessaire. La solution qu'elle a choisie consistait à limiter le nombre de bouches à nourrir, donc limiter les naissances. C'est la politique de l'enfant unique qu'imposa à la population le gouvernement. Les résultats, l'effondrement démographique qui n'est plus maîtrisé, la baisse dramatique du nombre de naissances de filles, puisque celles-ci étaient souvent éliminées avant la naissance pour assurer la lignée par les garçons, et maintenant les risques liés au déficit démographique, manque de main-d'œuvre, baisse de la population active par rapport aux retraités, etc. C'est ce que nous commençons à voir également en France. L'espérance de vie devrait continuer à grandir dans les années à venir, poursuivant une tendance apparue au XXe siècle, puisqu'elle est passée de 47 ans entre 1950 et 55 à 69 entre 2005 et 2010. Et au cours des prochaines années, cette espérance devrait atteindre 76 ans en 2045 et 82 en 2095-2100, toujours selon un rapport de l'ONU. Alors voyons maintenant la situation en Europe. Contrairement à la population du reste du monde, qui, comme nous venons de le voir, devrait augmenter de 10%, la population européenne, sur cette période entre 2013 et 2100, devrait quant à elle diminuer de 14% en raison d'une fécondité en dessous du taux de remplacement, c'est-à-dire moins de 2,1 enfants par femme, dans presque tous les pays européens qui sont concernés par la dénatalité. Je précise qu'il faut au moins 2,1 enfants par femme pour que la population ne diminue pas compte tenu des décès et des personnes qui n'ont pas d'enfants. Une remarque à ce stade, si le taux de croissance de la population européenne est l'un des plus faibles du monde, cela est un peu compensé par le fait que c'est aussi dans l'Union européenne que les habitants vivent le plus longtemps. Cela est également compensé par l'immigration. La situation des pays d'Europe est extrêmement variée. Certains ont un accroissement naturel de la population, comme l'Irlande, avec une croissance naturelle de plus 5 pour 1000, le Luxembourg, la Suède, Chypre, le Danemark. Mais la majorité
à une diminution de la population, particulièrement

0: importante, par exemple, en Pologne, en Grèce, en Italie, en Espagne. Et les pays anciennement communistes sont dans une situation encore plus catastrophique du fait de l'émigration massive, la Croatie, la Bulgarie, la Lettonie, etc. Bien des pays d'Europe compensent ce déficit donc des naissances par l'immigration. La Belgique, par exemple, avec 6,1%, l'Allemagne 3,7% pour 1000, l'Espagne 3 pour 1000, pour ne citer que celle-là. Mais cela ne suffit pas au niveau de l'Europe, qui est à moins 0,4 pour 1000 de croissance et à moins de 8 de croissance naturelle. Donc, encore une fois, l'immigration ne compense même pas la baisse de la natalité. En même temps que cette dénatalité, la perte de puissance économique de l'Europe est une autre réalité, et nous verrons qu'il y a un lien entre les deux. Alors venons-en maintenant à la France. Elle était présentée autrefois comme le bon élève de l'Europe. On aurait dû dire d'ailleurs le un peu moins mauvais élève de l'Europe, mais maintenant elle est dans la même situation grave que les autres, que la plupart des autres pays. Au 1er janvier 2026, la France comptait 69,1 millions d'habitants, avec une légère croissance par rapport à l'année précédente, mais d'une croissance proche de zéro, c'est-à-dire 0,25. Autre chiffre significatif, en 2025, il y a eu 645 000 bébés qui sont nés en France, une baisse d'ailleurs de 2,1% par rapport à 2024, mais en regard, 651 000 personnes sont décédées, avec une hausse de 1,5% par rapport à 2024. Il y a donc un solde de moins 6 000 personnes sur cette période. Et c'est 2,2% de moins qu'en 2023 et 21,5% de moins qu'en 2010, année du dernier pic de naissance. Les indices de fécondité ont aussi chuté de façon extrêmement importante et cet indice est passé de 2,9 en 1950 à 1,56 en 2025. Une chute presque de la moitié. Et c'est le plus faible chiffre depuis 2017, c'est-à-dire pendant la Première Guerre mondiale. Donc, même si ce taux est un peu supérieur à la moyenne européenne, il n'est pas suffisant pour assurer en France le renouvellement des générations. Quelques territoires ont une légère progression de la natalité, comme La Réunion, par exemple, ou Mayotte, là où la population augmente du fait de l'immigration de femmes qui viennent accoucher sur le territoire français pour bénéficier du droit du sol. C'est donc dans les années 80 que l'indicateur conjoncturel de fécondité est descendu en dessous de 2, à 1,95. Alors que l'indicateur conjoncturel de fécondité de 2,01 aurait été nécessaire. Mais rappelons qu'en 1967, sous la pression du mouvement français pour le planning familial, le député Lucien Neuwirth a fait adopter par l'Assemblée nationale une loi autorisant la vente et l'usage des méthodes de contraception en France, et que la loi autorisant l'interruption volontaire de grossesse, dite loi Veil, a été adoptée en 75. Ce n'est bien évidemment pas la seule cause de la dénatalité, mais ces mesures y ont contribué. Rappelons également, lorsqu'un enfant ne naît pas, c'est toute sa descendance qui ne vient pas à l'existence. Il y a donc un effet multiplicateur. Et cela pose une question importante. Une société où on maîtrise le fait de donner la vie ou non, n'est-elle pas automatiquement, obligatoirement, en risque d'extinction? Lorsque l'homme décide de qui peut vivre ou ne pas vivre, est-ce qu'il ne se risque pas finalement de s'auto-détruire? À la création du PAC, il y a 26 ans, le nombre de mariages a chuté de plus de 20% pour se situer à 251 000 en 2025, tandis que le nombre de PACS n'a cessé de croître depuis 2024. C'est bien le sens du mariage et de la famille qui évolue. De fait, le mariage est perçu comme lié au projet de fonder une famille, alors que le PACS est moins contraignant juridiquement, à plus forte raison, bien évidemment, l'union libre. On peut donc voir un lien entre le fait de moins désirer donner la vie et l'évolution de l'image d'une famille moins durable, d'une famille plus Kleenex, pour reprendre une autre expression, et plus tournée vers les relations entre époux, l'accomplissement de soi et la réalisation des désirs de loisirs, d'émancipation, etc. Les attaques contre la famille qui se sont manifestées lors des débats sur le mariage pour tous, l'évolution même de la transmission aux enfants dans l'éducation, dans les programmes scolaires, la vision de la famille donnée par les médias, tout cela contribue à cette baisse. Par exemple, dans les séries télévisées ou les films, combien montrent des couples durables par rapport à ceux où les héros, hommes et femmes, s'accouplent au premier désir venu, ceci dans des liaisons aléatoires, avec peu de chances, bien sûr, de vouloir donner la vie. Et plus encore, les médias et les réseaux sociaux valorisent sans cesse les tendances child free ou no kids, c'est-à-dire qu'on associe l'absence d'enfants à la liberté. En Corée ou en Japon, où la chute des naissances est abyssale, lorsqu'on visionne certaines de leurs émissions phares pour les jeunes, on voit que ce sont des familles avec au maximum un enfant ou pas du tout d'enfants. Tout cela, on le sait, dans le contexte d'un avenir présenté comme sombre, voire apocalyptique par rapport au climat, l'effondrement économique, et aux autres peurs sur la ville. Dès lors, comment les jeunes pourraient-ils envisager d'avoir des enfants dans ce contexte? Et les naissances sont maintenant de plus en plus tardives. Lorsqu'on observe le taux de fécondité par âge, force est de constater que la maternité intervient de plus en plus tard. Par exemple, pour les 15-24 ans, il est passé de 3,3 en 2003 à 1,9 en 2024. Il est passé aussi de 12,9, c'est-à-dire presque 13, après, à environ 9 pour les 25-29 ans sur la même période. Et il a augmenté, par contre, un peu pour les 30-34 ans, de 5,3 à 6,7 et de 0,6 à 1 pour les 40-50 ans. Mais la baisse chez les plus jeunes n'est pas compensée par le plus de maternité chez les femmes plus âgées. Un des reproches que l'on peut faire à l'action du monde politique, c'est de souvent légiférer en privilégiant l'idéologie et la communication à l'étude préalable et à la prise en compte réelle des vrais problèmes et du bien commun. On voit par exemple contester l'efficacité de politiques de subvention, d'aide aux familles, alors qu'on peut évaluer ou constater l'effet de leur suppression. En conclusion, nous verrons de façon plus précise dans la prochaine émission les causes et conséquences de ce problème de la natalité, puis nous aborderons des pistes de solutions, car encore une fois, il y a des raisons d'espérer. Des politiques familiales volontaristes peuvent donner des résultats, comme on l'a vu dans l'après-guerre, et le désir d'enfant est nettement plus élevé en France que l'indicateur conjoncturel de fécondité. En France, fin 2020, l'indicateur conjoncturel de fécondité était de 1,82 enfants par femme. Or, le désir d'enfant évalué selon une étude à l'initiative de l'Union nationale des associations familiales était, lui, de 2,39 enfants, ce qui est très important, ce qui représente un écart très important. Et donc, il existe une marge naturelle de correction de la tendance actuelle, mais cela suppose une véritable politique améliorée et volontariste et la recherche de solutions aux vrais problèmes qui se posent par rapport à la maternité. Ce sont les questions que nous aborderons dans la prochaine émission. Chers amis de Radio Espérance, merci de votre attention et à bientôt sur les ondes de Radio Espérance.
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2: Examinons aujourd'hui une autre forme de découragement que nous rencontrons dans notre combat spirituel. Le découragement qui nous prend après une bonne retraite que nous avons faite dans un foyer de charité ou dans une abbaye. Nous y avons pris d'excellentes résolutions bien précises et nous les avons tenues à un certain moment, mais ça ne dure pas. Et alors on se dit, à quoi bon faire des retraites, puisque finalement ça ne sert à rien? Comment faire? Eh bien, ces résolutions, il faut tout de suite les reprendre. Une résolution, c'est fait pour être repris, être repris sans cesse. Et ce qu'il faut sans cesse reprendre, c'est la résolution de la prière, de la supplication. Car cela, c'est une obligation, Seigneur, de prier sans cesse. Car ce que nous faisons dépasse nos pauvres forces humaines. Unis dans le même esprit, nous pouvons dire, Père, que ta volonté soit faite. Si par exemple vous prenez la résolution de ne pas sans cesse rouspéter contre la providence, de dire beaucoup plus souvent que la petite Thérèse, tout est grâce, d'accepter la volonté de Dieu à travers tous les événements qui contrarient vos désirs les plus légitimes, eh bien, il faut sans cesse reprendre, reméditer, ruminer davantage dans votre cœur les paroles de la Bible là-dessus, ou les paroles des saints, tout est grâce. Dieu fait tout concourir au bien de ceux qu'il aime. Dire toujours merci à Dieu, soyez toujours dans l'action de grâce. On reprend cette résolution sans cesse, on la rumine et on demande au Seigneur de nous tenir dans ses mains pour la tenir. On reste dans les mains de Jésus, sous le manteau de Marie. On va y revenir tout au long de cette réflexion sur le combat spirituel. C'est un combat qui dépasse nos forces. C'est un combat que l'on mène non seulement avec Jésus, c'est Jésus qui est en nous et qui va donner la force. Il faut sans cesse se rappeler le mot de saint Paul dans la deuxième aux Corinthiens. J'irai jusqu'à me glorifier de ma faiblesse, de ma difficulté à accepter cette écharde dans la chair que le Seigneur laisse traîner dans ma vie, afin qu'habite en moi la force, le dynamisme du Christ. C'est Jésus qui, instant par instant, va me donner de faire ce qu'il me demande. Ça dépasse mes forces. Donc, grâce à cette tentation de découragement, je vais prier beaucoup plus. C'est par la prière continuelle, la plus continuelle possible, que je peux surmonter cette difficulté fondamentale du découragement. Donc, il ne suffit pas de prendre de bonnes résolutions et même de se les rappeler. Il faut prendre la position de l'enfant tout petit dans les bras de son pasteur, la brebis toute petite dans les bras de son pasteur, et c'est en lui que je remporterai la victoire. Au lieu d'entrer dans la tentation, j'entre dans les bras de Jésus et j'y demeure. Je m'installe dans la forteresse que sont les mains de Jésus pour remporter une victoire. C'est une victoire perpétuelle. On ne peut pas dire, cette fois-ci j'y suis, je suis tranquille avec cette tentation. Non, il y a des tentations qui vont s'estomper un peu, mais il y a des tentations d'agressivité, de jalousie, de paresse, de gourmandise qui seront toujours là. Donc, il faut sans cesse non seulement reprendre la résolution de les tenir, mais il faut surtout se tenir, s'installer pour toujours dans les mains de Jésus. En tes mains, Seigneur, je me remets tout entier. C'est en lui, cette expression qui revient 159 fois sous la plume de saint Paul, dans le Christ Jésus, c'est en lui que je remporterai la victoire. Donc, c'est la prière continuelle. Mais pour que cette prière continuelle soit possible, il faut des temps forts de prière. Tous les saints l'ont fait. Dire « je vais prier en faisant autre chose », non, c'est pas possible. Les saints savent très bien que pour prier en travaillant, en faisant mille activités, il faut des moments où on s'assied, où on se met à genoux, où on ne fait que cela. On fait comme Marie de Béthanie, s'asseyant auprès du Seigneur et l'écoutant nous redire son amour. Mes frères, ce découragement inévitable devant vos récidives, vous ne pouvez en triompher que par une prière continuelle. Il n'y a pas d'autre remède. On ne prie pas pour faire bien, pour avoir l'impression d'être quelqu'un de bien, quelqu'un de généreux. On prie parce qu'on en a vitalement besoin. Et c'est une grande grâce de lumière que de se rendre compte que tant qu'on n'aura pas pris cette résolution de prier beaucoup en pleine vie, on n'arrivera pas à surmonter cette forme de découragement.

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1: Nous méditons l'Évangile selon saint Luc, au chapitre 10, des versets 38 à 42. Marthe et Marie, le service et l'écoute du cœur. Chemin faisant, Jésus entra dans un village. Une femme nommée Marthe le reçut. Elle avait une sœur appelée Marie, qui, s'étant assise aux pieds du Seigneur, écoutait sa parole. Quant à Marthe, elle était accaparée par les multiples occupations du service. Elle intervint et dit, « Seigneur, cela ne te fait rien que ma sœur m'ait laissé faire seule le service? Dis-lui donc de m'aider. » Le Seigneur lui répondit, « Marthe, Marthe, tu te donnes du souci et tu t'agites pour bien des choses. Une seule est nécessaire. Marie a choisi la meilleure part. Elle ne lui sera pas enlevée. » Prière. Entrez, courbons-nous, prosternons-nous, à genoux devant le Seigneur qui nous a fait. Car c'est lui notre Dieu, et nous le peuple de son bercail, le troupeau de sa main. Aujourd'hui, si vous écoutiez sa voix. Demande. En ce jour, Seigneur, je me mets moi aussi à tes pieds pour t'écouter. Ouvre les oreilles de mon cœur pour que j'entende ta voix. Réflexion. Premier point. Jésus est en chemin, comme d'habitude. Il avance en prêchant et il s'arrête où l'on veut bien l'accueillir. Marthe lui ouvre sa maison sans aucune hésitation. Elle est une femme d'hospitalité, au cœur très grand. Elle est une femme de miséricorde qui accueille l'étranger. La voilà absorbée par le service. Elle va, elle vient, elle court chercher ceci, préparer cela. Son temps et son énergie sont entièrement consacrés à cet hôte qu'elle découvrira bientôt comme étant le Seigneur. En effet, quelque temps après cet épisode, à l'occasion de la mort prématurée de son frère Lazare, Marthe avait fait chercher Jésus. Alors Jésus, dans un dialogue avec elle, avait révélé le cœur de sa mission et de son identité. Jésus lui dit, « Je suis la résurrection. Qui croit en moi, même s'il meurt, vivra. Et quiconque vit et croit en moi ne mourra jamais. Le crois-tu ?» Jésus l'a appelé à la fois en lui demandant, « Le crois-tu ?» De tempérament toujours aussi entier et généreux, Marthe s'exclama, « Oui, Seigneur, je crois que tu es le Christ, le Fils de Dieu qui vient dans le monde. » Nous devons à Marthe une des plus belles professions de foi retenues par les évangélistes. Deuxième point. Revenons à l'évangile de Luc. Marthe avait une sœur qui, au lieu de l'aider au service de l'hôte et de ses disciples, ce qui devait représenter une lourde tâche de travail, se tenait assise aux pieds du Seigneur. Elle s'appelle Marie. Assise, littéralement, comme on est assis aux pieds du maître qui enseigne, elle écoute sa parole. Pour avoir oublié le service du repas et ne pas obéir à sa sœur Marthe, qui devait se montrer insistante, il faut croire que Marie était complètement captivée par la parole de Jésus. Elle en oublie tout le reste. La parole de Jésus la bouleverse, la traverse, la comble. Elle ne peut pas ne pas rester à ses pieds pour l'écouter et recueillir chaque mot qui sort de sa bouche, à la manière d'une personne assoiffée dans le désert qui veille minutieusement à ne pas laisser échapper une seule goutte d'eau. Jésus loue son attitude contemplative d'écoute, car il sait bien que l'homme ne vit pas seulement de pain, mais de la parole qui sort de la bouche de Dieu. Oui, Jésus explique qu'une seule chose est nécessaire à l'homme pour qu'il vive, c'est-à-dire pour qu'il ait les réponses et les grâces dont il a besoin pour être heureux. écouter la parole du Père. C'est cela la meilleure part, et c'est cela que Marie a choisi. Elle ne lui sera pas enlevée, dit Jésus. Troisième point. Marthe, la femme généreuse, et Marie, la femme de l'écoute, ne sont pas à opposer. Luc nous présente la manière dont les croyants doivent suivre Jésus par l'exemple de ces deux femmes. Toutes les deux incarnent l'attitude que nous-mêmes sommes appelés à adopter envers Jésus, le servir de tout notre être et l'écouter de tout notre cœur. Dialogue avec le Christ. Jésus, je t'offre tout mon être pour que tu puisses t'y sentir accueilli, comme dans la maison de Marthe. Je t'ouvre mes oreilles et mon cœur pour que tes paroles me pénètrent et me guident sur la route de ma vie. Résolution. Rester quelques instants en silence et accueillir au plus profond de moi ce que Jésus m'apprend aujourd'hui par l'intermédiaire de ces deux saintes femmes, Marthe et Marie.
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Amis auditeurs de Radio Espérance, bonsoir. Hélène, Dominique, Bruno et Régis sont heureux de vous accueillir dans notre studio de Paray-le-Monial. Nous allons prier ensemble en direct le troisième chapelet de ce mercredi. Nous méditerons ce soir les mystères glorieux. Et pour nous préparer à ce chapelet, nous écoutons le chant « Viens, Esprit Saint, descends sur nous ».

0: Au nom du Père et du Fils et du Saint-Esprit. Amen.
1: Je crois en Dieu, le Père Tout-Puissant, Créateur du ciel et de la terre, et en Jésus-Christ, son Fils unique, notre Seigneur, qui a été conçu du Saint-Esprit, est né de la Vierge Marie, a souffert sous Ponce Pilate, a été crucifié, est mort et a été enseveli, est descendu aux enfers. Le troisième jour, est ressuscité des morts, est monté aux cieux, est assise à la droite de Dieu le Père Tout-Puissant, d'où il viendra juger les vivants et les morts.
0: Je crois en l'Esprit Saint, à la Sainte Église catholique, à la communion des saints, à la rémission des péchés, à la résurrection de la chair, à la vie éternelle. Amen.
1: C'est le cœur rempli d'espérance et de joie que nous allons regarder pendant cette prière du rosaire avec tous les auditeurs de Radio Espérance, le parcours glorieux du Christ et de Marie, sa mère, en méditant les mystères de gloire de la vie de Jésus. Pendant ce chapelet, sur les ondes de Radio Espérance, nous prierons pour tous ceux qui exercent un pouvoir dans le pays, que tous recherchent le bien commun pour assurer la sécurité et la paix. Premier mystère glorieux, la résurrection du Seigneur. De l'Évangile selon saint Luc. À leur tour, les disciples d'Emmaüs racontaient ce qui s'était passé sur la route et comment le Seigneur s'était fait reconnaître par eux à la fraction du pain. Comme ils en parlaient encore, lui-même fut présent au milieu d'eux et leur dit « La paix soit avec vous. »
2: Notre Père qui es aux cieux, que ton nom soit sanctifié, que ton règne vienne, que ta volonté soit faite sur la terre comme au ciel.
0: Donne-nous aujourd'hui notre pain de ce jour. Pardonne-nous nos offenses, comme nous pardonnons aussi à ceux qui nous ont offensés. Et ne nous laisse pas entrer en tentation, mais délivre-nous du mal. Amen.
2: Je vous salue, Marie, pleine de grâce. Le Seigneur est avec vous. Vous êtes bénie entre toutes les femmes, et Jésus, le fruit de vos entrailles, est béni.
0: Sainte Marie, Mère de Dieu, priez pour nous, pauvres pécheurs, maintenant et à l'heure de notre mort. Amen.
2: Je vous salue, Marie, pleine de grâce. Le Seigneur est avec vous. Vous êtes bénie entre toutes les femmes, et Jésus, le fruit de vos entrailles, est béni.
0: Sainte Marie, Mère de Dieu, priez pour nous, pauvres pécheurs, maintenant et à l'heure de notre mort. Amen.
2: Je vous salue, Marie, pleine de grâce. Le Seigneur est avec vous. Vous êtes bénie entre toutes les femmes, et Jésus, le fruit de vos entrailles, est béni.
0: Sainte Marie, Mère de Dieu, priez pour nous, pauvres pécheurs, maintenant et à l'heure de notre mort. Amen.
2: Je vous salue, Marie, pleine de grâce. Le Seigneur est avec vous. Vous êtes bénie entre toutes les femmes, et Jésus, le fruit de vos entrailles, est béni.
0: Sainte Marie, Mère de Dieu, priez pour nous, pauvres pécheurs, maintenant et à l'heure de notre mort. Amen.
2: Je vous salue, Marie, pleine de grâce. Le Seigneur est avec vous. Vous êtes bénie entre toutes les femmes, et Jésus, le fruit de vos entrailles, est béni.
0: Sainte Marie, Mère de Dieu, priez pour nous, pauvres pécheurs, maintenant et à l'heure de notre mort. Amen.
2: Je vous salue, Marie, pleine de grâce. Le Seigneur est avec vous. Vous êtes bénie entre toutes les femmes, et Jésus, le fruit de vos entrailles, est béni.
0: Sainte Marie, Mère de Dieu, priez pour nous, pauvres pécheurs, maintenant et à l'heure de notre mort. Amen.
2: Je vous salue, Marie, pleine de grâce. Le Seigneur est avec vous. Vous êtes bénie entre toutes les femmes, et Jésus, le fruit de vos entrailles, est béni.
0: Sainte Marie, Mère de Dieu, priez pour nous pauvres pécheurs, maintenant et à l'heure de notre mort. Amen.
2: Je vous salue, Marie, pleine de grâce. Le Seigneur est avec vous. Vous êtes bénie entre toutes les femmes, et Jésus, le fruit de vos entrailles, est béni.
0: Sainte Marie, Mère de Dieu, priez pour nous pauvres pécheurs, maintenant et à l'heure de notre mort. Amen.
2: Je vous salue, Marie, pleine de grâce. Le Seigneur est avec vous. Vous êtes bénie entre toutes les femmes, et Jésus, le fruit de vos entrailles, est béni.
0: Sainte Marie, Mère de Dieu, priez pour nous pauvres pécheurs, maintenant et à l'heure de notre mort. Amen.
2: Je vous salue, Marie, pleine de grâce. Le Seigneur est avec vous. Vous êtes bénie entre toutes les femmes, et Jésus, le fruit de vos entrailles, est béni.
0: Sainte Marie, Mère de Dieu, priez pour nous pauvres pécheurs, maintenant et à l'heure de notre mort. Amen.
2: Gloire au Père, et au Fils, et au Saint-Esprit,
0: comme il était au commencement, maintenant et toujours, et dans les siècles des siècles. Amen.
1: Sois béni, Jésus, agneau pascal, pour la paix que tu nous donnes et que tu nous charges de transmettre. Deuxième mystère glorieux, l'ascension du Seigneur, de la lettre de saint Paul apôtre aux Colossiens. Si donc vous êtes ressuscité avec le Christ, recherchez les réalités d'en haut. C'est là qu'est le Christ, assis à la droite de Dieu. Pensez aux réalités d'en haut, non à celles de la terre.
2: Notre Père qui es aux cieux, que ton nom soit sanctifié, que ton règne vienne, que ta volonté soit faite sur la terre comme au ciel.
0: Donne-nous aujourd'hui notre pain de ce jour. Pardonne-nous nos offenses, comme nous pardonnons aussi à ceux qui nous ont offensés. Et ne nous laisse pas entrer en tentation, mais délivre-nous du mal. Amen.
2: Je vous salue, Marie, pleine de grâce. Le Seigneur est avec vous. Vous êtes bénie entre toutes les femmes, et Jésus, le fruit de vos entrailles, est béni.
0: Sainte Marie, Mère de Dieu, priez pour nous pauvres pécheurs, maintenant et à l'heure de notre mort. Amen.
2: Je vous salue, Marie, pleine de grâce. Le Seigneur est avec vous. Vous êtes bénie entre toutes les femmes, et Jésus, le fruit de vos entrailles, est béni.
0: Sainte Marie, Mère de Dieu, priez pour nous pauvres pécheurs, maintenant et à l'heure de notre mort. Amen.
2: Je vous salue, Marie, pleine de grâce. Le Seigneur est avec vous. Vous êtes bénie entre toutes les femmes, et Jésus, le fruit de vos entrailles, est béni.
0: Sainte Marie, Mère de Dieu, priez pour nous pauvres pécheurs, maintenant et à l'heure de notre mort. Amen.
2: Je vous salue, Marie, pleine de grâce. Le Seigneur est avec vous. Vous êtes bénie entre toutes les femmes, et Jésus, le fruit de vos entrailles, est béni.
0: Sainte Marie, Mère de Dieu, priez pour nous pauvres pécheurs, maintenant et à l'heure de notre mort. Amen.
2: Je vous salue, Marie, pleine de grâce. Le Seigneur est avec vous. Vous êtes bénie entre toutes les femmes, et Jésus, le fruit de vos entrailles, est béni.
0: Sainte Marie, Mère de Dieu, priez pour nous pauvres pécheurs, maintenant et à l'heure de notre mort. Amen.
2: Je vous salue, Marie, pleine de grâce. Le Seigneur est avec vous. Vous êtes bénie entre toutes les femmes, et Jésus, le fruit de vos entrailles, est béni.
0: Sainte Marie, Mère de Dieu, priez pour nous pauvres pécheurs, maintenant et à l'heure de notre mort. Amen.
2: Je vous salue, Marie, pleine de grâce. Le Seigneur est avec vous. Vous êtes bénie entre toutes les femmes, et Jésus, le fruit de vos entrailles, est béni.
0: Sainte Marie, Mère de Dieu, priez pour nous pauvres pécheurs, maintenant et à l'heure de notre mort. Amen.
2: Je vous salue.

0: notre mort. Amen.
1: Je vous salue, Marie, pleine de grâce. Le Seigneur est avec vous. Vous êtes bénie entre toutes les femmes, et Jésus, le fruit de vos entrailles, est béni.
2: Sainte Marie, Mère de Dieu, priez pour nous pauvres pécheurs, maintenant et à l'heure de notre mort. Amen.
1: Gloire au Père, et au Fils, et au Saint-Esprit,
2: comme il était au commencement, maintenant et toujours, et dans les siècles des siècles. Amen.
3: Seigneur Jésus, toi qui nous montres le but de notre vie, fais-nous vivre. Fais-nous vivre dans l'espérance de l'accomplissement de tes promesses. Pendant ce chapelet sur les ondes de radio Espérance, nous espérons pour tous ceux qui exercent un pouvoir dans le pays que tous recherchent le bien commun pour assurer la sécurité et la paix. Troisième mystère glorieux, la Pentecôte. De la lettre de saint Paul aux Romains. Vous n'avez pas reçu un esprit qui fait de vous des esclaves et vous ramène à la peur. Mais vous avez reçu un esprit qui fait de vous des fils. Et c'est en lui que nous crions « Abba », c'est-à-dire « Papa », « Père ». C'est donc l'Esprit Saint qui lui-même atteste à notre esprit que nous sommes enfants de Dieu.
1: Notre Père qui es aux cieux, que ton nom soit sanctifié, que ton règne vienne, que ta volonté soit faite sur la terre comme au ciel.
2: Donne-nous aujourd'hui notre pain de ce jour. Pardonne-nous nos offenses, comme nous pardonnons aussi à ceux qui nous ont offensés. Et ne nous laisse pas entrer en tentation, mais délivre-nous du mal. Amen.
1: Je vous salue, Marie, pleine de grâce. Le Seigneur est avec vous. Vous êtes bénie entre toutes les femmes, et Jésus, le fruit de vos entrailles, est béni.
2: Sainte Marie, Mère de Dieu, priez pour nous, pauvres pécheurs, maintenant et à l'heure de notre mort. Amen.
1: Je vous salue, Marie, pleine de grâce. Le Seigneur est avec vous. Vous êtes bénie entre toutes les femmes, et Jésus, le fruit de vos entrailles, est béni.
2: Sainte Marie, Mère de Dieu, priez pour nous, pauvres pécheurs, maintenant et à l'heure de notre mort. Amen.
1: Je vous salue, Marie, pleine de grâce. Le Seigneur est avec vous. Vous êtes bénie entre toutes les femmes, et Jésus, le fruit de vos entrailles, est béni.
2: Sainte Marie, Mère de Dieu, priez pour nous, pauvres pécheurs, maintenant et à l'heure de notre mort. Amen.
1: Je vous salue, Marie, pleine de grâce. Le Seigneur est avec vous. Vous êtes bénie entre toutes les femmes, et Jésus, le fruit de vos entrailles, est béni.
2: Sainte Marie, Mère de Dieu, priez pour nous, pauvres pécheurs, maintenant et à l'heure de notre mort. Amen.
1: Je vous salue, Marie, pleine de grâce. Le Seigneur est avec vous. Vous êtes bénie entre toutes les femmes, et Jésus, le fruit de vos entrailles, est béni.
2: Sainte Marie, Mère de Dieu, priez pour nous, pauvres pécheurs, maintenant et à l'heure de notre mort. Amen.
1: Je vous salue, Marie, pleine de grâce. Le Seigneur est avec vous. Vous êtes bénie entre toutes les femmes, et Jésus, le fruit de vos entrailles, est béni.
2: Sainte Marie, Mère de Dieu, priez pour nous, pauvres pécheurs, maintenant et à l'heure de notre mort. Amen.
1: Je vous salue, Marie, pleine de grâce. Le Seigneur est avec vous. Vous êtes bénie entre toutes les femmes, et Jésus, le fruit de vos entrailles, est béni.
2: Sainte Marie, Mère de Dieu, priez pour nous, pauvres pécheurs, maintenant et à l'heure de notre mort. Amen.
1: Je vous salue, Marie, pleine de grâce. Le Seigneur est avec vous. Vous êtes bénie entre toutes les femmes, et Jésus, le fruit de vos entrailles, est béni.
2: Sainte Marie, Mère de Dieu, priez pour nous, pauvres pécheurs, maintenant et à l'heure de notre mort. Amen.
1: Je vous salue, Marie, pleine de grâce. Le Seigneur est avec vous. Vous êtes bénie entre toutes les femmes, et Jésus, le fruit de vos

0: entrailles est béni.
1: Sainte Marie, Mère de Dieu, priez pour nous pauvres pécheurs, maintenant et à l'heure de notre mort. Amen.
0: Je vous salue Marie, pleine de grâce, le Seigneur est avec vous. Vous êtes bénie entre toutes les femmes, et Jésus, le fruit de vos entrailles, est béni.
1: Sainte Marie, Mère de Dieu, priez pour nous pauvres pécheurs, maintenant et à l'heure de notre mort. Amen.
0: Gloire au Père, et au Fils, et au Saint-Esprit,
1: comme il était au commencement, maintenant et toujours, et dans les siècles des siècles. Amen.
2: Nous te rendons grâce, Seigneur Jésus, pour l'Esprit Saint qui nous donne d'affirmer que tu es Seigneur. Quatrième mystère glorieux, l'Assomption de la Vierge Marie. De la deuxième lettre de Saint Paul apôtre aux Corinthiens. Rendons grâce à Dieu qui nous entraîne sans cesse en son cortège triomphal. Dans le Christ, il répand par nous, en tout lieu, le parfum de sa connaissance, car nous sommes pour Dieu la bonne odeur du Christ.
0: Notre Père qui es aux cieux, que ton nom soit sanctifié, que ton règne vienne, que ta volonté soit faite sur la terre comme au ciel.
3: Donne-nous aujourd'hui notre pain de ce jour, pardonne-nous nos offenses, comme nous pardonnons aussi à ceux qui nous ont offensés, et ne nous laisse pas entrer en tentation, mais délivre-nous du mal. Amen.
0: Je vous salue Marie, pleine de grâce, le Seigneur est avec vous. Vous êtes bénie entre toutes les femmes, et Jésus, le fruit de vos entrailles, est béni.
1: Sainte Marie, Mère de Dieu, priez pour nous pauvres pécheurs, maintenant et à l'heure de notre mort. Amen.
0: Je vous salue Marie, pleine de grâce, le Seigneur est avec vous. Vous êtes bénie entre toutes les femmes, et Jésus, le fruit de vos entrailles, est béni.
1: Sainte Marie, Mère de Dieu, priez pour nous pauvres pécheurs, maintenant et à l'heure de notre mort. Amen.
0: Je vous salue Marie, pleine de grâce, le Seigneur est avec vous. Vous êtes bénie entre toutes les femmes, et Jésus, le fruit de vos entrailles, est béni.
1: Sainte Marie, Mère de Dieu, priez pour nous pauvres pécheurs, maintenant et à l'heure de notre mort. Amen.
0: Je vous salue Marie, pleine de grâce, le Seigneur est avec vous. Vous êtes bénie entre toutes les femmes, et Jésus, le fruit de vos entrailles, est béni.
1: Sainte Marie, Mère de Dieu, priez pour nous pauvres pécheurs, maintenant et à l'heure de notre mort. Amen.
0: Je vous salue Marie, pleine de grâce, le Seigneur est avec vous. Vous êtes bénie entre toutes les femmes, et Jésus, le fruit de vos entrailles, est béni.
1: Sainte Marie, Mère de Dieu, priez pour nous pauvres pécheurs, maintenant et à l'heure de notre mort. Amen.
0: Je vous salue Marie, pleine de grâce, le Seigneur est avec vous. Vous êtes bénie entre toutes les femmes, et Jésus, le fruit de vos entrailles, est béni.
1: Sainte Marie, Mère de Dieu, priez pour nous pauvres pécheurs, maintenant et à l'heure de notre mort. Amen.
0: Je vous salue Marie, pleine de grâce, le Seigneur est avec vous. Vous êtes bénie entre toutes les femmes, et Jésus, le fruit de vos entrailles, est béni.
1: Sainte Marie, Mère de Dieu, priez pour nous pauvres pécheurs, maintenant et à l'heure de notre mort. Amen.
0: Je vous salue Marie, pleine de grâce, le Seigneur est avec vous. Vous êtes bénie entre toutes les femmes, et Jésus, le fruit de vos entrailles, est béni.
1: Sainte Marie, Mère de Dieu, priez pour nous pauvres pécheurs, maintenant et à l'heure de notre mort. Amen.
0: Je vous salue Marie, pleine de grâce, le Seigneur est avec vous. Vous êtes bénie entre toutes les femmes, et Jésus, le fruit de vos entrailles, est béni.
1: Sainte Marie, Mère de Dieu, priez pour nous pauvres pécheurs, maintenant et à l'heure de notre mort. Amen.
0: Je vous salue Marie, pleine de grâce, le Seigneur est avec vous. Vous êtes bénie entre toutes les femmes, et Jésus, le fruit de vos entrailles, est béni.
1: Sainte Marie, Mère de Dieu, priez pour nous pauvres pécheurs, maintenant et à l'heure de notre mort. Amen.
0: Gloire au Père et au Fils et au Saint-Esprit.
3: Comme il était au commencement, maintenant et toujours, et dans les siècles des siècles. Amen.
2: Seigneur Jésus, par l'intercession de la Sainte Vierge Marie, fais que nous soyons toujours la bonne odeur du Christ. La bonne odeur du Christ. Marie, Reine de la Paix,
1: priez pour nous.
2: Ô Marie, conçue sans péché,
1: priez pour nous qui avons recours à vous.
2: Notre-Dame, refuge des pécheurs,
1: priez pour nous.
4: Dieu éternel et tout-puissant,
2: cinquième mystère glorieux, le couronnement de Marie au ciel. De la première lettre de saint Paul apôtre aux Corinthiens. Vous savez bien que dans le stade, tous les coureurs participent à la course. Mais un seul reçoit, et je vous prie de m'excuser, cinquième mystère glorieux, le couronnement de Marie au ciel. De la première lettre de saint Paul aux Corinthiens. Vous savez bien que dans le stade, tous les coureurs participent à la course. Mais un seul reçoit le prix. Alors vous, courez de manière à l'emporter. Tous les athlètes à l'entraînement s'impose une discipline sévère. Ils le font pour recevoir une couronne de laurier qui va se faner. Et nous, pour une couronne qui ne se fane pas.
0: Notre Père qui es aux cieux, que ton nom soit sanctifié, que ton règne vienne, que ta volonté soit faite sur la terre comme au ciel.
3: Donne-nous aujourd'hui notre pain de ce jour. Pardonne-nous nos offenses, comme nous pardonnons aussi à ceux qui nous ont offensés. Et ne nous laisse pas entrer en tentation, mais délivre-nous du mal. Amen.
0: Je vous salue Marie, pleine de grâce. Le Seigneur est avec vous. Vous êtes bénie entre toutes les femmes, et Jésus, le fruit de vos entrailles, est béni.
3: Sainte Marie, Mère de Dieu, priez pour nous pauvres pécheurs, maintenant et à l'heure de notre mort. Amen.
0: Je vous salue, Marie, pleine de grâce. Le Seigneur est avec vous. Vous êtes bénie entre toutes les femmes, et Jésus, le fruit de vos entrailles, est béni.
3: Sainte Marie, Mère de Dieu, priez pour nous pauvres pécheurs, maintenant et à l'heure de notre mort. Amen.
0: Je vous salue, Marie, pleine de grâce. Le Seigneur est avec vous. Vous êtes bénie entre toutes les femmes, et Jésus, le fruit de vos entrailles, est béni.
3: Sainte Marie, Mère de Dieu, priez pour nous pauvres pécheurs, maintenant et à l'heure de notre mort. Amen.
0: Je vous salue, Marie, pleine de grâce. Le Seigneur est avec vous. Vous êtes bénie entre toutes les femmes, et Jésus, le fruit de vos entrailles, est béni.
3: Sainte Marie, Mère de Dieu, priez pour nous pauvres pécheurs, maintenant et à l'heure de notre mort. Amen.
0: Je vous salue, Marie, pleine de grâce. Le Seigneur est avec vous. Vous êtes bénie entre toutes les femmes, et Jésus, le fruit de vos entrailles, est béni.
3: Sainte Marie, Mère de Dieu, priez pour nous pauvres pécheurs, maintenant et à l'heure de notre mort. Amen.
0: Je vous salue, Marie, pleine de grâce. Le Seigneur est avec vous. Vous êtes bénie entre toutes les femmes, et Jésus, le fruit de vos entrailles, est béni.
3: Sainte Marie, Mère de Dieu, priez pour nous pauvres pécheurs, maintenant et à l'heure de notre mort. Amen.
0: Je vous salue, Marie, pleine de grâce. Le Seigneur est avec vous. Vous êtes bénie entre toutes les femmes, et Jésus, le fruit de vos entrailles, est béni.
3: Sainte Marie, Mère de Dieu, priez pour nous pauvres pécheurs, maintenant et à l'heure de notre mort. Amen.
0: Je vous salue, Marie, pleine de grâce. Le Seigneur est avec vous. Vous êtes bénie entre toutes les femmes, et Jésus, le fruit de vos entrailles, est béni.
3: Sainte Marie, Mère de Dieu, priez pour nous pauvres pécheurs, maintenant et à l'heure de notre mort. Amen.
0: Je vous salue, Marie, pleine de grâce. Le Seigneur est avec vous. Vous êtes bénie entre toutes les femmes, et Jésus, le fruit de vos entrailles, est béni.
3: Sainte Marie, Mère de Dieu, priez pour nous pauvres pécheurs, maintenant et à l'heure de notre mort. Amen.
0: Je vous salue, Marie, pleine de grâce. Le Seigneur est avec vous. Vous êtes bénie entre toutes les femmes, et Jésus, le fruit de vos entrailles, est béni.
1: Sainte Marie, Mère de Dieu, priez pour nous pauvres pécheurs, maintenant et à l'heure de notre mort. Amen.
0: Gloire au Père, et au Fils, et au Saint-Esprit,
1: comme il était au commencement, maintenant et toujours, et dans les siècles des siècles. Amen.
2: Seigneur Jésus, par la royale puissance de la Vierge Marie Immaculée, accorde-nous de tenir jusqu'au bout pour remporter la victoire. Ô Marie, Reine de la paix,
1: priez pour nous.
2: Ô Marie, conçue sans péché,
0: priez pour nous qui avons recours à vous.
2: Notre-Dame, refuge des pécheurs,
0: priez pour nous.
4: Dieu éternel et tout-puissant, le cœur des hommes et le droit des peuples sont en ta main. Regarde avec bienveillance ceux qui exercent un pouvoir sur nous. Que par ta grâce s'affermissent partout sur la terre la sécurité et la paix, la prospérité des nations et la liberté religieuse. Par Jésus-Christ, ton Fils, notre Seigneur, qui vit et règne avec toi dans l'unité du Saint-Esprit, Dieu, pour les siècles des siècles.
2: Amen.
4: Notre-Dame de toute protection de la France,
0: priez pour la France.
4: Saint-Irénée,
0: priez pour la France.
4: Sainte-Blandine,
0: priez pour la France.
4: Saint-Martin,
0: priez pour la France.
4: Saint-Rémy,
0: priez pour la France.
4: Sainte-Geneviève,
0: priez pour la France.
4: Sainte-Clotilde,
0: priez pour la France.
4: Saint-Bernard,
0: priez pour la France.
4: Saint-Louis,
0: priez pour la France.
4: Saint-François de Sales,
0: priez pour la France.
4: Sainte-Jeanne d'Arc,
0: priez pour la France.
4: Saint-Vincent de Paul,
0: priez pour la France.
4: Saint-Jean-Baptiste de la Salle,
0: priez pour la France.
4: Saint-Louis Grignon de Montfort,
0: priez pour la France.
4: Sainte-Thérèse de l'Enfant Jésus,
0: priez pour la France.
4: Notre-Dame du Rosaire, en fin de cette journée, nous renouvelons la consécration que nous avons faite de Radio Espérance. Que tout ce que nous avons appris tout au long de ce jour porte de le fruit pour qu'arrive le règne du cœur de Jésus et le triomphe de votre cœur immaculé. Notre-Dame du Très-Saint-Rosaire,
0: priez pour nous.
4: Saint-Joseph,
0: protégez-nous.
4: Saint-Maximilien Marie-Kolb,
0: assistez-nous.
4: Sainte Scolastique,
0: intercédez pour nous.
4: Saint-Claude la Colombière,
0: priez pour nous.
4: Saint-Jean-Baptiste,
0: aidez-nous.
4: Saint-Michel-Archange,
0: défendez-nous.
4: Cœur sacré de Jésus,
0: nous avons confiance en vous.
1: Au nom du Père, et du Fils, et du Saint-Esprit.
0: Amen.

Bruno, Dominique, Hélène et Régis sont heureux d'avoir prié en votre compagnie ce troisième chapelet de ce jour. Nous vous souhaitons une bonne soirée et nous restons à Paray-le-Monial et dans quelques instants nous allons rejoindre le parc du Moulin-Liron pour la veillée de la session de la communauté de l'Emmanuel. Bonsoir. Bon, je te laisse.

0: diriez-vous?
1: Eh ben, vraiment, n'hésite pas, donne-lui ton cœur, c'est, même si c'est la seule chose qui te reste, vas-y.
0: Ah, je crois qu'on peut applaudir nos trois invités ce soir. Et c'est sur ces images improbables, ces belles confessions, et disons-le, voilà ce plateau assez incroyable, que nous concluons cette émission en retenant qu'il n'y a pas de cœur de pierre qui ne puisse être transformé, qu'il n'y a pas de mensonge dont on ne peut être libéré, qu'il n'y a rien à faire, il n'y a qu'à se laisser faire. Ici pareil, à vous les studios!

Amis auditeurs de Radio Espérance, nous voilà à nouveau sous la grande tente de Appareil Monial pour la fin de la journée, donc du mercredi 29, session guérison, journée guérison et consolation. Et d'ailleurs, c'est le titre de la veillée, veillée guérison et consolation. Voilà, je vous laisse avec sous la tente du Moulin Liron pour cette soirée. À tout à l'heure.

0: Il y a des bien-aimés dans le coin ?
1: Oui.
0: Chouette.
1: Chouette.
0: Bon, alors, on a cheminé avec trois figures là, mais bon, vous avez bien compris qu'elles étaient un petit peu fictives. Mais néanmoins, le message envoyé est de dire que dans nos vies, eh bien, il peut y avoir des mensonges auxquels on croit et qui, et finalement, dont on s'accommode et qui façonnent un peu malheureusement notre existence et dont il convient de se libérer. Et on vous propose, sans plus tarder, d'accueillir, on va entendre deux témoignages, des vrais cette fois, de personnes qui ont comme ça pu traverser des fausses croyances et dont ils sont sortis et ils vont nous partager ça ce soir. Alors, on va accueillir Gwenaëlle pour un premier témoignage. Mesdames, messieurs, Gwenaëlle!
2: On va commencer par prier pour Gwenaëlle. Alors, Seigneur Jésus, nous te prions pour Gwenaëlle. Merci pour ton enfant bien-aimé. Tu l'aimes tellement. Merci pour ce qu'il va nous dire ce soir. Viens le bénir abondamment. Viens le couvrir de bénédictions. Que ce soit ton cœur qui nous parle à travers le sien. Amen.
3: Bonjour, je m'appelle Gwenaëlle. Je suis marié, j'ai trois enfants. Trois garçons qui sont top, qui sont ici avec nous. Ma femme est là aussi, également. Plus près, comme ça. Okay. Colle le micro, d'accord. J'ai été baptisé à 4 ans, un peu au cas où. Je suis plus un baptisé par superstition qu'autre chose, pour faire plaisir à la grand-mère. Ma mère n'était pas croyante, mon père n'était pas non plus croyant, donc encore moins pratiquant, comme vous pouvez imaginer. Par contre, c'était très important pour ma grand-mère. Donc, ils avaient décidé de respecter la tradition familiale. J'ai pas le souvenir d'être allé à la messe avec ma mère, avec mon père. Donc pour moi, la religion, c'est quelque chose qui était vraiment très très loin. Mais dans ce baptême un peu au cas où, ma chance, c'est que j'ai été baptisé le 15 août, donc la fête de l'Assomption. Donc j'ai ressenti cette protection de Marie un peu plus tard, qui a été très importante pour moi. À 6 ans, mes parents divorcent. Un peu un événement de la vie finalement assez courant dans les sociétés modernes. Ce qui est plus embêtant, c'est que j'ai plus eu aucune nouvelle de mon père ensuite. Il a jamais cherché à me revoir, ni moi ni ma sœur. J'ai des souvenirs de lui qui sont pas très plaisants, donc j'avais pas non plus une irrépressible envie de le chercher. J'ai appris récemment qu'il était décédé, enfin récemment, il y a une dizaine d'années, qu'il était décédé en 2010, pas très loin de la ville où j'ai fait mes études, blessure personnelle, j'ai jamais eu de figure du père dans mon enfance. Il y a eu quelqu'un d'autre pendant quelques années, mais bon, pareil, il a fini par partir, donc pas un souvenir impérissable. Il a jamais donné de nouvelles non plus. Enfin, peut-être que au bout d'un moment, on commence à se poser des questions. Est-ce que c'est de ma faute ou autre, surtout quand on est enfant. Bref, après le divorce de mes parents, je grandis loin de la foi. Alors déjà que ma mère n'était pas croyante, mais alors en plus là, après cette épreuve de la vie, divorce qui se passe mal, encore moins envie de partager un possible fait religieux avec moi. Donc pas de catéchisme, contrairement à tous ceux que je vois, tous mes camarades de classe qui font du catéchisme. Après, c'était pas une grande perte pour moi, parce que je voyais ça plutôt comme une hypocrisie à l'époque. Ils faisaient tout ça pour avoir des cadeaux de la grand-mère, la dernière chénifie, etc. Donc bon, moi ça m'intéressait pas trop. Par contre, j'ai découvert Jésus par les livres d'histoire, en 6e et en 5e. Enfin, je sais pas si c'est toujours ça dans le programme de l'éducation nationale, mais il y a des cours sur les monothéismes, et donc ça c'est vachement intéressant. Et j'avais découvert la figure de Jésus, et là son message, je trouvais que voilà, aimer son prochain, c'est vraiment révolutionnaire, ça change le monde. Par contre, de là à me dire que c'était le Fils de Dieu, je trouvais ça un peu tiré par les cheveux. Donc, j'ai grandi un peu loin de la foi, plutôt attentiste, agnostique, avec des petites phases athéistes et anticléricales, mais globalement assez loin. Donc, je continue d'évoluer dans ma vie, et je rencontre ma future femme donc pendant mes études. Alors, elle est très croyante, croyance chevillée au corps. Bon, après, on va pas se mentir, hein, entre 18 et 20 ans, il y a croyant et pratiquant quand t'es étudiant. Il y a des distractions de la vie quand t'es étudiant qui fait que la pratique était un petit peu plus loin. Mais en tout cas, j'ai vu que c'était hyper important. et donc que ça allait avoir des conséquences dans ma vie. J'ai su très vite que je voulais l'épouser. Tout de suite, ça implique de se poser des questions assez fondamentales sur la place de la religion dans notre couple. Et pendant la préparation au mariage, donc bon, vous connaissez tout ça, hein, on se pose tous les mêmes questions, la relation à la belle famille, etc. Moi, ça me demandait aussi de faire des réflexions personnelles sur ce que je pensais de mon père, ou en tout cas de l'absence du père, et l'impact que ça allait avoir dans ma vie. Et notamment, en fait, je me posais des questions assez fondamentales autour du schéma que ça pourrait avoir vis-à-vis de ma femme et vis-à-vis de mes enfants. Étant fils de divorcé, est-ce que je vais aussi divorcer ? Et statistiquement, la société nous dit que les fils de divorcés ont 50 à 100% de chances en plus de divorcer. Alors quand on vit à Paris, on sait déjà que c'est une chance sur deux. Bon, bah, 50 ou 100% de chance en plus, je suis à 75 ou 100%. Donc ma vie est foutue, mon mariage est foutu. Est-ce que ça vaut même la peine de commencer ? Bon, heureusement, j'aime beaucoup ma femme, donc on a décidé de commencer quand même. L'autre question que je me posais, c'est est-ce que je vais être un bon père pour mes enfants ? Enfin, c'est, encore une fois, il y a des schémas. Mon père est parti, il a laissé un grand vide dans ma vie, dans la vie de ma sœur. Est-ce que je vais être tenté, moi aussi, de reproduire ce schéma de fuite et d'évitement ? Est-ce que je vais un peu les détruire psychologiquement, de la même manière qu'il a pu détruire psychologiquement ? Bon, moi, je m'en sors pas trop mal, mais ça peut être quand même assez impactant et assez structurant, ce genre de situation. Donc là, j'ai toujours ces idées négatives, ces sortes de statistiques qui s'érigent en fausses vérités, en fausses prophéties dans ma tête. J'ai toujours la petite voix sur la gauche là qui me dit « De toute façon, ça sert à rien, tu veux divorcer, t'abandonneras tes enfants, tu vaux pas mieux que ton père. Voilà. » Et donc je vis, j'avance quand même dans ma vie, mais avec cette peur que cette fausse vérité, cette fausse prophétie se réalise. Et du coup, j'en veux beaucoup à mon père, parce que tout part de là finalement. Et donc, à l'époque, je me fais plein de films. Si, par exemple, il revenait me voir avec ma femme, qu'est-ce que je lui dirais ? Et dans tous les scénarios, tous les films que je pouvais me faire dans ma tête, ça se finissait toujours en incapacité à pardonner. Je peux pas lui pardonner. T'es parti trop longtemps de ma vie. N'en reviens pas. Je veux plus rien avoir à faire avec toi. Et donc, pour moi, c'était quelque chose qui était inconcevable, pardon. Déjà, je pense que j'en avais pas la force, mais j'en avais pas forcément non plus l'envie. Donc, c'était une sorte de vérité un peu ancrée et indéboulonnable dans ma tête. Donc, on se marie avec ma femme. Bon, alors, la bonne nouvelle, c'est que la grâce du sacrement du mariage, elle opère. Donc, la grâce du sacrement de mariage, c'est aussi le caractère obstiné de ma femme à me convertir. Donc, qui m'amène à l'église, enfin, en tout cas, qui me traîne à l'église. De fil en aiguille, par les amis, par la musique, par des chorales, Domitil découvre la communauté de l'Emmanuel et décide d'aller à Paris. Et donc, elle me traîne. La première fois, j'y vais un jour pour lui faire plaisir. Enfin, bon, parce qu'on est mariés, il faut faire des compromis. Voilà. Donc, un jour, bien sûr, en un jour, rien ne se passe. Hein, donc, encéphalogramme plat, je reviens. Ouais, bon, super, il dévisse des ampoules, c'est super. Je reviens quand même l'année suivante, parce que je suis très amoureux, surtout. J'arrive un petit peu après le début de la session de la gare de Paris avec ma valise qui tressaute sur le chemin pierreux. Et j'arrive dans la grande tente, un topo a déjà débuté, et c'est un enseignement sur la figure du père. Et j'ai à peine posé ma valise dans le coin, enfin parce qu'à l'époque le service de sécurité m'autorisait encore à le faire, je pense qu'aujourd'hui c'est plus possible. Mais je dépose ma valise et le message que j'entends, il est radical. En substance, j'entends que Dieu c'est le père que j'ai jamais eu, qu'il est là même quand les autres ne sont pas là, il m'aime personnellement, hein, parce que moi tout ce que j'avais entendu c'est Dieu aime les hommes, mais pour moi ça s'appliquait aux autres, ça s'appliquait pas à moi. Et surtout, il va m'aider à aimer les autres comme il m'aime, moi. Et donc, je le prends assez personnellement. Et donc, ce topo est assez radical pour moi. Et je vais acquérir la conviction que, grâce à Dieu, je vais réussir à pardonner à mon père. Parce qu'il va m'en donner la force. Alors pendant toute cette session, enfin ça a été une session formidable, hein, c'est pour ça qu'on revient chaque année depuis, mais pendant toute cette session on reçoit plein d'autres grâces, des grâces de conversion, des grâces dans notre mariage, donc c'est la beauté de parer. Après cette session, je décide de m'inscrire à des cours de catéchisme, enfin je fais le parcours un peu classique, mais surtout pour revenir à mon père, là où je pensais que je pouvais pas lui pardonner, j'ai entamé une vraie démarche de pardon. Alors on va pas se mentir, c'est pas un pardon qui est arrivé immédiatement. C'est-à-dire, j'ai commencé à pardonner et puis je me faisais toujours un peu des films. Donc en fait, je retirais mon pardon. Mon pardon était jamais complet, il était jamais franc, il était jamais définitif. Il y avait toujours cette colère un peu sourde qui revenait en moi. Et puis un jour, mon beau-frère, qui sait que j'aime bien le vélo et le sport, décide de me proposer de faire un parcours à vélo pour aller à Rocamadour. Pour obtenir une indulgence plénière. À l'époque, on pouvait en avoir, c'était dans une fenêtre bien spéciale. Donc on fait 150 km à vélo, donc il est content, hein, parce qu'on traverse les montagnes de l'Auvergne, et puis il est costaud, donc c'était pas simple. Et le lendemain, à 6h du mat, il me réveille, il me dit, viens, on va monter les marches sur les genoux à Rocamadour. Je sais pas si vous l'avez fait, mais c'est un petit pèlerinage. Vous montez, je crois que c'est 180 ou 200 marches, en récitant « Je vous salue Marie ». Enfin, en fait, vous faites un chapelet complet. Donc, suite à ça, j'ai dû arrêter de faire du sport pendant à peu près 2-3 semaines après. Mais c'était quand même super, une expérience super intéressante. Donc, si vous avez la chance de pouvoir le faire et des genoux à peu près en forme, n'hésitez pas. Donc, on l'a fait. On obtient l'indulgence plénière. Et voilà. Et pendant ce pèlerinage, j'ai aussi reçu cette grâce de me dire qu'il fallait que je la donne à mon père, qui était âme du purgatoire. Je sais pas où il était. Enfin, je savais qu'il était décédé. Voilà, âme du purgatoire. Je lui dédie mon indulgence plénière. Et c'est à ce moment-là que j'ai pu lui pardonner complètement. Donc c'est ça qui a scellé en fait mon pardon franc et définitif. Donc pour moi, je rends vraiment grâce à Dieu. Donc je rends vraiment grâce à Dieu parce que, enfin, voilà, toutes ces fausses prophéties statistiques, ces fausses vérités, cette petite voix qui me disait t'arriveras pas. Enfin, finalement, c'est Dieu qui m'a aidé à les dépasser. Et voilà, donc gloire à Dieu et gloire à tout ce qu'il a fait pour moi dans ma vie. Voilà.
2: Amen. Merci Jésus. Alors nous allons. Gloire à Dieu pour ton témoignage et gloire à Dieu parce que voilà, cela prophétise que vraiment ce que Dieu a fait dans ta vie, il va le refaire dans nos vies. Alors nous annonçons, nous prophétisons que voilà, toutes les personnes ici, chacun d'entre nous qui avons encore des pardons à donner et qui avons du mal à les donner, eh bien Jésus vient maintenant à notre aide. Il va venir à notre aide, il vient à notre aide. Pour nous aider à pardonner grâce, avec sa grâce. Amen. Merci beaucoup.
4: Tu es prête, Charline ? T'es prête ? On n'est jamais prête.

0: Alors, nous allons écouter un deuxième témoignage. Où est partie ma femme? Elle est là. Est-ce que, Charline, tu veux bien venir nous rejoindre avec... Alors, avance-toi. Avance-toi, Charline, avance-toi. Charline, on lui a couru toute la journée pour entendre son témoignage. Figurez-vous qu'elle était au service enfant. Donc c'était compliqué de la trouver. Charline, est-ce que tu veux bien qu'on prie pour toi? Eh bien, dans le nom de Jésus, Charline reçoit le Saint-Esprit. De la tête jusqu'aux orteils, sois-en toute remplie. Nous avons hâte de t'entendre. Et nous bénissons le Seigneur pour la merveille que tu es. Qu'il vienne bénir ton intelligence et ta langue pour nous donner à travers toi les mots qu'il veut que nous entendions ce soir. Amen.
1: Alors moi, je suis Jean-Luc, je suis aussi de la communauté Simon de Cyrène. Je suis l'ange gardien de Charline ce soir qui va se présenter.
2: Alors, pardon. Oui, je ne sais pas si je vais y arriver. Mais... oui, je vais. Donc moi, comme on l'a dit, c'est Charline. Et donc, ça fait la deuxième fois que je viens à Paris. Et je suis venue avec la communauté de Simon de Cyrène de Nantes. Et en fait, avant d'arriver à Simon de Cyrène, je vivais dans un appartement toute seule et c'était vraiment très compliqué parce que je ne savais pas gérer la solitude. Et du coup, mes parents, comme ça les inquiétait, ils ont voulu trouver une solution. Et grâce à une personne de l'hôpital Saint-Jacques, ils ont trouvé Simon de Cyrène et j'ai fait les démarches et j'ai pu y rentrer en janvier 2020. Et donc, j'étais pas forcément habituée à vivre en coloc, c'était la première fois. Mais je me suis surtout aperçue d'une chose, c'est que la solitude, elle existait, mais que c'est moi qui la choisissais et qu'elle m'était pas imposée. Et ça, clairement, ça change tout. Parce que du coup, on peut vraiment décider librement de ce qu'on veut faire et quand on veut le faire et avec qui on veut le faire.
1: Alors, qu'est-ce qui t'a décidé, parce que tu étais quand même, je le dis, un peu loin de Jésus, en fait. Tu connaissais pas trop Jésus.
2: Non.
1: Parce que... Et tu es venue à Paray l'année dernière. Comment ça s'est fait?
2: Parce que, en fait, j'ai été baptisée quand j'étais petite, comme beaucoup de monde. Et mes parents ont un rapport un petit peu compliqué avec la foi. Et moi, du coup, j'ai un peu suivi aussi. Et quand je suis arrivée à Simon de Cyrène, je connaissais pas vraiment, mais j'avais envie d'apprendre et d'en savoir plus. Et en fait, je suis allée à Lourdes déjà une première fois avec Simon de Cyrène. Et c'est quand je suis rentrée de Lourdes que j'ai commencé vraiment à m'intéresser plus à l'aspect plutôt religieux. Et quand on est rentrée de Lourdes, ils nous ont parlé de Paray. Et j'ai dit, moi, je veux bien essayer parce que j'ai envie de découvrir. J'ai envie d'apprendre. Et donc, du coup, j'y suis allée avec une assistante de Simon de Cyrène, Aurore, qui était avec moi dans mon trinôme l'année dernière. Et on a beaucoup discuté et elle m'a beaucoup, beaucoup aidé à comprendre certaines choses.
1: Et alors, on est rentré de Paray au mois d'août et puis au mois de septembre, il s'est passé quelque chose.
2: Ah oui, j'ai dû aller à l'hôpital parce que quelques semaines après Paray, j'ai eu des gros problèmes de dos. Et donc j'ai été hospitalisée et je me souviens que j'ai dit à Jean-Luc que si j'avais pas été à Paray quelques semaines auparavant, ça aurait été beaucoup plus dur de supporter la douleur et l'errance médicale dans laquelle j'étais à l'époque.
1: Et puis après, tu as fait un choix important pour ton chemin spirituel.
2: Oui, aussi quand je suis rentrée de Paray, j'ai dit à Aurore... que je voulais faire ma communion et ma confirmation. Du coup, en fin d'année, j'ai commencé la préparation. Et au printemps dernier, j'ai fait ma communion et ma confirmation. Et je me rends bien compte depuis que j'ai commencé tout ce chemin que j'ai pas vraiment, enfin j'ai toujours mon caractère un peu compliqué parfois, mais disons que c'est différent parce que je trouve, et même les autres me le disent aussi, que je m'énerve un peu moins et que j'arrive à supporter des choses que je pouvais peut-être pas supporter avant, et que ce soit au niveau douleur ou autre chose. Et que ça me donne vraiment une force que j'avais pas avant. Et je me demande bien parfois pourquoi je l'avais pas, parce que c'est vraiment agréable de se sentir porté par quelque chose, bon, parfois qu'on maîtrise pas forcément, mais qu'on sait que c'est là et que ça peut nous aider quand on a besoin.
1: Et cette année, tu as dit, je repars à Paris, mais à deux conditions. Oui. Parle-nous de ça un peu.
2: Alors, la première, c'était que je voulais emmener plus de mes colocs pour découvrir Paris, parce que c'est vraiment une expérience qui restera marquée à jamais dans ma vie. Et donc, c'est pour ça qu'on est venu un peu plus cette année.
1: Oui, alors, on est venu à 28 de la communauté de Nantes, dont 10... 10 pour la première fois. 10 pour la première fois. Merci Charline, merci Seigneur. Merci Seigneur.
2: Et la deuxième condition, c'était que je voulais refaire des services au service enfant, parce que l'année dernière, j'avais vécu ça et ça avait été vraiment très marquant dans mon expérience à Paris, parce que je m'étais dit, en fait, c'est là qu'il faudrait que je sois toute l'année, parce que j'ai l'impression que je suis utile et que je me sens à ma place. Et c'est pas souvent que je peux avoir ce genre de sentiment.
1: Amen.

Merci Charline. Maintenant, on va prier à partir de ton témoignage, si tu le veux bien, pour que tout ce que le Seigneur a fait de bon dans ta vie, eh bien, il puisse aussi le faire dans nos vies. Et je pense notamment, je prie le Seigneur de nous donner à tous ton ouverture de cœur. Je prie le Seigneur de nous donner à tous ton audace pour l'évangélisation et de revenir chaque année avec 25 personnes en plus invitées. Et je prie le Seigneur pour que chaque personne ici ait le grand désir de servir au service enfant.

0: Bonsoir. Alors, merci à Gwenaëlle et Charline pour leur témoignage. Et on va poursuivre notre veillée. Pour mémoire, frères et sœurs, le verset du jour d'Ézéchiel, puisque nous cheminons chaque jour avec un verset du livre du prophète Ézéchiel, je vous le relis. Je vous donnerai un cœur nouveau. Je mettrai en vous un esprit nouveau. J'ôterai de votre chair le cœur de pierre. Je vous donnerai un cœur de chair.
1: Alors, vous avez peut-être vu dans le sketch, bon, alors c'est sûr, ce sont nos interprétations, mais vous avez peut-être vu qu'on avait trois personnages qui avaient cru à des mensonges. On avait un premier pharaon qui avait cru au mensonge que pour ne pas s'écrouler, il fallait qu'il maîtrise tout. Alors, moi, je me retrouve pas mal là-dedans. On avait un cochon qui croyait que Dieu ne l'aimait pas. C'était le mensonge auquel il croyait. Dieu ne m'aime pas. Comment est-ce qu'il fait pour m'infliger? Pourquoi est-ce qu'il m'a infligé autant de malheurs dans ma vie? Et puis, on avait un bon larron qui s'était dit, bah, en fait, foutu pour foutu, moi, j'ai fait que du mal dans ma vie. C'est trop tard. Donc, voilà, il croyait au mensonge qu'il n'y avait plus rien à faire. Dans l'évangile de Saint Jean, Jésus nous dit une parole forte, que l'ennemi, le diable, c'est le père du mensonge. Et un peu plus loin, il nous dit, vous connaîtrez la vérité et la vérité vous rendra libre. Pourquoi Jésus parle? Peut-être que si Jésus parle de la vérité, c'est parce que la plus grande stratégie du démon, c'est de nous faire croire à des mensonges sur Dieu, sur nous-mêmes. Alors un mensonge, c'est bien sûr, c'est quelque chose de pas vrai, mais ce sont aussi des fausses croyances auxquelles on a pu s'attacher sans le vouloir, sans parfois on ne s'en rend même pas compte. Voilà. Comment ? Et ça vient influencer, ça peut influencer nos décisions. Ça peut être dû à des rejets, à une humiliation, à une grosse blessure. Et comme on l'a entendu ce matin dans le témoignage du père Gabriel Prioux, ça peut être dû à une parole de malédiction, une parole qui enferme son papa, comme c'était un enfant qui était désiré autrement. Voilà, son papa voulait une petite fille, il avait un garçon, un beau garçon. Eh bien, il disait quand le père arrivait, il lui disait, enfin quand le petit garçon arrivait, il lui disait « Ah, voilà ma petite catastrophe !» Sauf qu'en fait, ça enferme ce genre de paroles. Et puis après, il a fallu, donc il a cru à ce mensonge-là, et il a fallu qu'il démontre qu'il était capable d'être aimé, jusqu'au jour où le Père du ciel l'a restauré. Il lui a dit « Non, je t'ai donné un nom, je t'aime de toute éternité. » Eh bien, nous aussi, parfois, on croit à des mensonges comme ça.
0: Et en fait, le mensonge du mensonge, c'est de croire que nous ne sommes pas les bien-aimés. Ça, c'est le truc ultime. Si je crois que je suis le bien-aimé, si je crois en cette vérité que je suis le bien-aimé de Dieu, alors j'ai pas peur de me marier, alors j'ai pas peur de m'engager. Alors j'ai pas peur, alors je ne crois pas que je ne suis pas aimable, alors je ne crois pas que je ne suis pas digne, si je crois que je suis le bien-aimé. Donc il y a deux bonnes nouvelles. La bonne nouvelle, c'est que là, vous allez ressortir de Parelmonial en ayant acquis la certitude de cette vérité sur votre vie, que vous êtes chacun, chacune, le bien-aimé de Dieu. Et la deuxième bonne nouvelle, c'est que notre Dieu est un Dieu du plus. C'est déjà énorme d'être le bien-aimé de Dieu. Mais il veut encore plus pour nous. Et c'est la démarche qu'on va vous proposer de vivre ce soir. Le Seigneur, il va nous révéler une autre vérité. À chacun. Ça, c'est le cadeau du cœur nouveau. Le cadeau du cœur nouveau, le Seigneur va nous donner une vérité nouvelle sur notre vie. Et donc, de manière très concrète, comment ça va se passer?
1: Alors, on a préparé des des versets, on a extrait 700 versets de la Bible, et chacun d'entre eux, on les a reformulés pour qu'on puisse prononcer cette vérité sur notre vie. Par exemple, tu es citoyen du ciel, on a juste reformulé en disant « Je suis citoyen du ciel ». Et donc on va vous proposer cette démarche. Il y a des frères et sœurs qui vont descendre avec des paniers et il y a dedans une vérité pour chacun d'entre nous. Et ce qu'on vous propose, c'est que en allant chercher cette vérité, dans votre cœur, vous renonciez, vous disiez « Dans le nom de Jésus, je renonce au mensonge que je ne suis pas le bien-aimé de Dieu. » Vous prenez votre parole, votre vérité, ce verset qui est pour vous. Et lorsque chacun d'entre nous, nous aurons notre cœur, parce que c'est sur des cœurs, nous aurons notre cœur, on pourra tous ensemble dire « Dans le nom de Jésus, je reçois la vérité que... » Et chacun prononcera sa vérité. Voilà, on va faire ça tous ensemble.
0: Donc on a à chaque point, grosso modo, c'est les points de la communion. Donc il y en a à chaque bloc. Vous allez pouvoir vous déplacer. Voilà, là il y a un frère. Vous allez pouvoir vous déplacer pour aller chercher auprès du frère qui est là au niveau de votre bloc. Là, il y en a un là. Et puis à chacun, il y en a 12 au total. Il y a 12 points, il y a 12 paniers. Et donc on vous propose de vous y rendre tout simplement, de faire la démarche intérieure de renonciation au mensonge que vous n'êtes pas le bien-aimé de Dieu et d'accueillir la vérité que Dieu veut vous donner. Voilà. Et ça, c'est une démarche joyeuse. Et donc on va chanter joyeusement.
1: Pendant ce temps-là, on va louer la victoire d'un cœur nouveau pour chacun d'entre nous.
0: Amen.
1: Amen.
0: À toi la victoire.
2: Moi aussi, et chacun de nous, nous pouvons aussi, dans notre cœur, renoncer à ce mensonge que nous ne sommes pas des bien-aimés de Dieu. Si, nous sommes tous des bien-aimés de Dieu. Voilà, renonçons à ce mensonge. Renonçons à ce mensonge que Satan mais quelquefois dans notre cœur. Nous sommes tous bien-aimés de Dieu, tous enfants de Dieu. Bon temps de louange maintenant.

Amen. Merci Jésus. Tout le monde n'a pas encore son cœur.

0: On a son papier.
1: Allez, tout le monde a son papier.
0: Tout le monde a son papier.
1: Tout le monde a sa vérité reçue.
0: On va faire d'abord une répétition générale. On va tous dire ensemble. Je vous dis la phrase qu'on va répéter ensemble.
1: Vas-y.
0: On va dire, dans le nom de Jésus, je reçois la vérité sur ma vie que... Et ensuite, chacun donnera la vérité qu'il a reçue sur sa vie. D'accord ? C'est bon pour vous ?
1: À haute voix, à haute voix.
0: À haute voix, à haute voix.
1: Il n'y a rien de secret là.
0: Pourquoi ? Parce que la vie...
1: Tout ce qui est dans la lumière vient de Dieu.
0: C'est ça. Et la...
1: Et la vie, la Bible dit la vie et la mort appartiennent au pouvoir de la langue. Donc quand on dit des bénédictions, quand on les prononce à haute voix, eh bien ça a une valeur. Dieu, il scelle ça.
0: En fait, on va activer cette vérité sur notre vie. On va l'activer, on va la mettre en action. D'accord ? On la reçoit vraiment.
1: Dis à ton voisin, j'ai super hâte. Non, je plaisante. Allez, on y va.
0: Dans le nom de Jésus, je reçois la vérité sur ma vie que... Amen!
1: Amen! Alléluia! Jésus!
0: Et maintenant, chant de victoire.
1: Accueillons le cœur nouveau, les frères.
0: Accueillons notre cœur nouveau. Amen, Jésus.

0: Vous m'avez l'air un peu mou du genou, si je puis me permettre. Donc on va le refaire.
1: On n'est pas sûr que vous ayez bien compris.
0: Enfin, je sais pas, quand on accueille le cœur nouveau, moi j'imaginais que vous alliez monter sur le podium, qu'il y en ait qui allaient danser là-dessus, enfin je sais pas. Là.
1: Donc bon. Là on attendait.
0: Donc on va le refaire. On va le refaire avec le battement du cœur de Jésus. Maestro. Alors je peux le faire avec le micro, hein.
1: Mais c'est Timothée qui va râler.
0: Alors, ma chérie, vas-y. Alors, on va le faire sérieusement, hein.
1: Alors, on va dire tous ensemble. On va le dire tous ensemble. On recommence.
0: Non, mais avec la batterie, vas-y. Avec le battement du cœur. Juste le battement du cœur.
1: Dans le nom de Jésus.
0: Dans le nom de Jésus.
1: Je reçois la vérité sur ma vie. Que
0: Amen. Alléluia. Merci Jésus. Allez, on loue les frères. Amen. Merci Jésus. Gloire et louange à toi. Merci pour cette vérité sur ma vie que je reçois et que j'accueille favorablement. Allez, venez les frères là. On va louer le Seigneur.
1: On peut sortir des rangs. On peut sortir des rangs.
0: Allez, Charline, viens. C'est la fête ce soir.

0: Gloire à Jésus! Alors, le cœur nouveau... Restez là les frères, on va reprendre un dernier chant. Le cœur nouveau n'empêche pas d'être essoufflé. Merde, je voulais dire un truc. Ah oui! Heureusement...
1: Ça c'est l'âge, papy.
0: Heureusement, frères et sœurs, que Jésus a dansé aux noces de Cana. Sinon, on n'aurait jamais osé faire tout ça. Mais Jésus nous a précédés dans la danse de la joie, avec David. Merci Seigneur pour cette sainte indifférence que tu nous donnes d'avoir les uns pour les autres, parce qu'évidemment, on est super ridicules. Mais c'est pas grave, parce que nous sommes les bien-aimés de Dieu. Et on est super...

0: Alors, comme c'est la veillée du cœur nouveau, on vous propose un petit challenge pour demain.
1: Un peu de tenue, s'il vous plaît. Alors, pour demain, nous vous proposons un petit challenge tout simple pour... Vas-y.
0: On vous propose de revenir demain matin en ayant dessiné un cœur sur votre main. Et à chaque fois que vous regarderez votre cœur, vous direz « Merci Jésus pour le cœur nouveau que tu m'as donné. » C'est bon ? Donc demain, on veut que tout le monde ait un cœur. On fera le concours du plus beau cœur. Maintenant, nous allons accueillir...
2: Alors, mon cher Baptiste, est-ce que vous m'entendez ? Alors, je dois dire que là, j'ai un exercice pratique à faire. J'ai un exercice pratique à faire parce que on m'a demandé de faire une annonce hyper calme. Et je dois dire que, Baptiste, pour l'instant, j'ai pas un regard très positif sur toi. Il est où ? Il est là-bas. Baptiste, viens ici, s'il te plaît. Pour l'instant, j'ai pas un regard très positif parce qu'on m'a demandé de faire une annonce hyper calme. Et t'as vu comment tu laisses l'attente ? Alors, j'ai un truc. Vous allez voir. Là, je suis énervé. Waouh ! Merci, Baptiste.
3: Amen.
2: Et tu remarques, on est au pied de la croix, hein, en plus. Bon. Alors, effectivement, chers amis, je ne veux pas casser l'ambiance, mais on a eu quelques retours sur les nuisances sonores nocturnes en ville. Alors, mais on est tous en chemin. On est là pour se convertir et je vous demande, s'il vous plaît, de contribuer à cette conversion en étant attentif aussi à vous et aussi éventuellement aux ados, aux jeunes qui vous accompagnent. Et là, c'est un véritable acte de charité pour les parodiens. Voilà. Donc, merci beaucoup de prendre soin des parodiens. On a une joie folle dans le cœur ce soir. On la garde pour cette nuit. Quand on va demander à son ange gardien de nous réveiller, qu'est-ce qui a fait l'expérience d'être réveillé la nuit et qui est heureux de cette expérience ? Levez la main. Bon. Eh bien, demain soir, je voudrais qu'il y en ait beaucoup plus de mains levées. Bravo à ceux qui l'ont fait. Ils peuvent vous témoigner de cette expérience formidable d'aller adorer la nuit dans la chapelle de la Visitation. Chut. Vous commencez déjà les nuisances sonores. C'est mal barré. Bon. Alors, voilà, très sérieusement, je vous invite à redemander ce soir à votre ange gardien de vous réveiller pour aller faire l'expérience de ce cœur à cœur avec Jésus à la chapelle de la Visitation. Et je vous demande aussi donc, d'être vraiment attentif dans les rues, dans les bars, à ne pas faire trop de bruit. Je vous remercie. Demain, vous êtes formidables. Demain, c'est vrai, Baptiste. Demain matin, donc le petit déjeuner commence à 7h30 dans la tente self. À 8h45, le Saint-Sacrement sera exposé ici même, comme tous les matins. Et à 9h15, nous nous retrouvons pour la louange. Gardez toute votre énergie pour demain soir. Vous allez voir ce que Baptiste et Valentine ont préparé. Mais surtout, il faut bien garder tout ça dans son cœur.
3: Voilà. Alors... Voilà, dans la joie que nous avons reçue, que nous avons vécue ce soir, nous avons expérimenté à quel point la joie c'est simple en fait, la joie des enfants de Dieu, la joie de vivre sous le regard de Dieu qui nous aime et pour lesquels nous sommes tous, chacun, chacune, son bien-aimé. Le Seigneur soit avec vous. Que Dieu Tout-Puissant grave dans vos cœurs cette joie que vous avez vécue ce soir, qu'il vous donne la grâce de demeurer dans la paix, d'avoir une nuit paisible, et qu'il vous bénisse, le Père, le Fils et le Saint-Esprit.
4: Amen.
3: Bonne nuit.
4: Voilà, chers amis, donc notre soirée se termine. Vu qu'il n'est pas trop tard, dans quelques minutes, nous allons prier ensemble les complis. Donc je ferai les complis avec Bruno, qui m'a accompagné ce soir pendant cette veillée. Voilà, à tout de suite.

avant le repos de la nuit, nous allons entendre les cloches qui nous invitent à nous rassembler pour la dernière prière du jour. Présentons au Seigneur la journée qui se termine et confions-lui notre nuit.

0: Dieu, viens à mon aide.
1: Seigneur, à notre secours.
0: Gloire au Père et au Fils et au Saint-Esprit, au Dieu qui est, qui était et qui vient, pour les siècles des siècles. Amen.
1: Amen. Alléluia.
0: En commençant cette prière, présentons-nous devant Dieu avec humilité, en lui demandant de regarder avec bienveillance les pécheurs que nous sommes. Nous récitons notre acte de contrition.
1: Mon Dieu, j'ai un très grand regret de vous avoir offensé, parce que vous êtes infiniment bon et que le péché vous déplaît. Je prends la ferme résolution, avec le secours de votre sainte grâce, de ne plus vous offenser et de faire pénitence.

0: Psaume 30, supplication confiante. Devant moi, tu as ouvert un passage. En toi, Seigneur, j'ai mon refuge. Garde-moi d'être humilié pour toujours.
1: Dans ta justice, libère-moi. Écoute et viens me délivrer. Sois le rocher qui m'abrite, la maison fortifiée qui me sauve.
0: Ma forteresse et mon roc, c'est toi pour l'honneur de ton nom. Tu me guides et me conduis. Tu m'arraches au filet qu'ils m'ont tendu. Oui, c'est toi mon abri.
1: En tes mains, je remets mon esprit. Tu me rachètes, Seigneur, Dieu de vérité. Je hais les adorateurs de faux dieux. Et moi, je suis sûr du Seigneur.
0: Ton amour me fait danser de joie. Tu vois ma misère et tu sais ma détresse. Tu ne m'as pas délivré aux mains de l'ennemi. Devant moi, tu as ouvert un passage.
1: Gloire au Père et au Fils et au Saint-Esprit, pour les siècles des siècles. Amen.
0: Devant moi, tu as ouvert un passage.
1: Psaume 129, pénitence et confiance en Dieu. Près de toi se trouve le pardon.
0: Des profondeurs, je crie vers toi, Seigneur. Seigneur, écoute mon appel. Que ton oreille se fasse attentive au cri de ma prière.
1: Si tu retiens les fautes, Seigneur, qui subsistera? Mais près de toi se trouve le pardon pour que l'homme te craigne.
0: J'espère le Seigneur de toute mon âme. Je l'espère et j'attends sa parole.
1: Mon âme attend le Seigneur plus qu'un veilleur ne guette l'aurore. Plus qu'un veilleur ne guette l'aurore, attend le Seigneur, Israël.
0: Oui, près du Seigneur est l'amour. Près de lui abonde le rachat. C'est lui qui rachètera Israël de toutes ses fautes.
1: Gloire au Père et au Fils et au Saint-Esprit, pour les siècles des siècles. Amen. Près de toi se trouve le pardon.
0: De la lettre aux Éphésiens. N'attristez pas le Saint-Esprit de Dieu, qui vous a marqué de son sceau en vue du jour de votre délivrance. Soyez entre vous pleins de générosité et de tendresse. Pardonnez-vous les uns aux autres, comme Dieu vous a pardonné dans le Christ.
1: En tes mains, Seigneur, je remets mon esprit.
0: En tes mains, Seigneur, je remets mon esprit.
1: Tu vois ma misère, tu sais ma détresse.
0: En tes mains, Seigneur, je remets mon esprit.
1: Gloire au Père et au Fils et au Saint-Esprit.
0: En tes mains, Seigneur, je remets mon esprit.

0: Seigneur Jésus-Christ, dont le joug est facile et le fardeau léger, nous venons remettre en tes mains le fardeau de ce jour. Accorde-nous de trouver près de toi le repos, toi qui règnes pour les siècles des siècles.
1: Amen.
0: Que Dieu, dans sa toute-puissance, éloigne de nous le mal et nous tienne en sa bénédiction.
1: Amen.
0: Au seuil de cette nuit, nous nous confions aussi à la très sainte Vierge Marie qui nous entoure de sa tendresse.

Dans quelques minutes, nous dirons, je vous lirai, nous vous lirons le martyrologe pour le 30e jour du mois de juillet.

Martyrologe pour le 30e jour de juillet. À Imola, sa ville natale en Italie, vers 451, la naissance au ciel de Saint-Pierre, évêque de Ravenne. Il mérita par ses prédications populaires et sa doctrine le surnom de chrysologue et le titre de docteur de l'Église.

En Afrique, vers 300, la passion des saintes Maxima, Donatille et Ségonde, qui souffrirent divers supplices et furent mises à mort par le glaive à Tuburbe, en Afrique proconsulaire. Ségonde n'avait que 12 ans.

à Césarée de Cappadoce, vers l'an 303, le martyr de Sainte Julite, riche veuve de Césarée, qu'un notable de la ville fit dépouiller de presque tous ses biens par des moyens frauduleux. Sommée de sacrifier aux idoles, elle refusa et fut condamnée au feu.

au VIe siècle, Sainte Ursule ou encore Our, reclus à proximité de l'église Saint-Amateur à Auxerre. Il fut nommé évêque de la même ville à l'âge de 75 ans et dépensa au service de son église les dernières années de sa vie.

Mémoire du bienheureux Manès, mort en 1236, frère de saint Dominique. Il fut aussi l'un de ses premiers disciples. Il fit partie en 1217 du groupe qui fonda le couvent Saint-Jacques de Paris.

L'an 1540, le martyr des bienheureux, Edward Powell, Richard Fersurton et Thomas Abel, docteur de l'université d'Oxford, mort dans la communion de l'Église romaine.

Elle est précieuse au regard de Dieu, la mort de ses saints. Que la Sainte Vierge Marie et tous les saints intercèdent pour nous auprès du Seigneur, pour que nous obtenions de lui aide et salut, lui qui vit et règne pour les siècles des siècles.

0: Dominique et Luc, Dominique, pardon, Bruno et Luc. Bruno et Luc vous remercient d'avoir prié ce temps de compli avec nous. Dans quelques instants, nous allons rendre l'antenne au studio de Saint-Étienne. Nous sommes heureux aussi d'avoir vécu avec vous cette soirée donc au Moulin Liron. Voilà, nous vous disons bonne nuit à tous et à demain pour la session de vendredi déjà. Non, jeudi, pardon. Bonne nuit à tous.
1: Bonne nuit à tous.

Merci Parel Monial. Se conclut donc cette soirée. Nous reprenons la suite de nos programmes. Très bonne fin de soirée et bonne nuit avec Radio Espérance.

Lecture du martyrologe du 30 juillet. À Imola, sa ville natale en Italie, vers 451, la naissance au ciel de Saint Pierre, évêque de Ravenne. Il mérita par ses prédications populaires et sa doctrine le surnom de chrysologue et le titre de docteur de l'Église. En Afrique, vers 300, la passion des saintes Maxima, Donatille et Seconde, qui souffrirent divers supplices et furent mises à mort par le glaive à Tuturbe, en Afrique proconsulaire. Seconde n'avait que 12 ans. À Césarée de Cappadoce, vers l'an 303, le martyr de Sainte Julitte, riche veuve de Césarée, qu'un notable de la ville fit dépouiller de presque tous ses biens par des moyens frauduleux. Sommée de sacrifier aux idoles, elle refusa et fut condamnée au feu. Au VIe siècle, Saint Ursus, ou encore Ours. Reclus à proximité de l'église Saint-Amateur à Auxerre, il fut nommé évêque de la même ville à l'âge de 75 ans et dépensa au service de son église les dernières années de sa vie. Mémoire du bienheureux Manès, mort en 1236. Frère de Saint-Dominique, il fut aussi l'un de ses premiers disciples. Il fit partie en 1217 du groupe qui fonda le couvent Saint-Jacques à Paris. L'an 1540, le martyr des bienheureux Edward Powell, Richard Featherstone et Thomas Abel, docteur de l'Université d'Oxford, mort dans la communion de l'Église romaine. Et encore ailleurs, beaucoup d'autres saints et bienheureux. Elle est précieuse au regard de Dieu, la mort de ses saints. Que la Sainte Vierge Marie et tous les saints intercèdent pour nous auprès du Seigneur, pour que nous obtenions de lui aide et salut, lui qui vit et règne pour les siècles des siècles.

Jésus menaça le vent et dit à la mer, « Silence, tais-toi !» Le vent tomba et il se fit un grand calme. Marc 4, 39.

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0: Chers amis auditeurs, pour le temps d'enseignement qui va suivre sur nos ondes, je vous propose d'écouter ou de réécouter, si vous les avez déjà entendus peut-être, les enseignements prononcés ce mercredi 29 juillet au cours de la session du Forum des Cités qui se déroule à Paray-le-Monial, animé par la communauté de l'Emmanuel. Nous allons débuter avec le Père Gabriel Prioux qui nous parlera de notre identité d'enfant de Dieu. Puis nous serons ensuite avec Stéphane Salnavet, qui nous invite à découvrir les obstacles qui empêchent notre cœur de s'ouvrir aux grâces divines.
1: Voilà, je vous salue tous et toutes, en particulier ceux qui arrivent pour cette journée très particulière du sacrement des malades, mais aussi de la prière pour les malades. On voit que ça se remplit progressivement. C'est un beau cadeau que vous soyez là, tous ceux qui peut-être portaient dans votre cœur et dans votre corps des souffrances. Nous en portons tous d'une manière ou d'une autre. Elles sont quelquefois plus visibles et souvent très invisibles. Mais le Seigneur, lui, connaît chacun et chacune dans ses souffrances et ses épreuves. Et comme le disait Stéphane, nous voulons aujourd'hui publier les merveilles de Dieu à travers la puissance de son action et de ses miracles au milieu de nous. Alors ici, nous formons une assemblée très variée, très diverse, mais nous formons dans cette diversité le visage de Dieu. Et c'est l'Église. Que vous soyez baptisé de longue date, que vous soyez recommençant, que vous soyez néophyte ou catéchumène, que vous soyez d'une autre religion, que vous soyez loin de Dieu peut-être dans votre cœur, Dieu vous regarde et vous dit « Tu as ta place ici, parmi nous. » Et je reprends ce beau texte qu'on a reçu ce matin pour ceux qui n'étaient pas là, ce beau texte de Osée, avec cette déclaration d'amour de Dieu dont on va reparler « Je te fiancerai à moi pour toujours. » Je te fiancerai dans la justice et dans le droit, dans la tendresse et la miséricorde. Je te fiancerai à moi dans la fidélité, tu connaîtras le Seigneur. Oui, aujourd'hui, toute cette journée est là pour que nous puissions mieux connaître, c'est-à-dire aimer celui qui nous a créés. Alors, qui sommes-nous devant Dieu qui nous a donné sa vie en son Fils? Nous sommes des PPPP. Ça va? Des PPPP, des pauvres petits pécheurs pardonnés. Pauvres, nous sommes tous des pauvres. Vous êtes d'accord? Petit, enfin moi je suis petit en tout cas, je ne sais pas vous, mais moi je suis petit. Pécheur, je ne sais pas si vous l'êtes, mais enfin moi je sais que franchement, je suis pécheur. Mais surtout, surtout, pardonner. C'est là que tout se joue. Pardonner. Parce que Dieu, l'amour de Dieu est plus grand que l'abîme de nos fautes et de nos péchés. Toujours plus grand. D'ailleurs, vous vous souvenez de l'histoire de Zachée, ce petit, il était petit, tellement petit qu'il voulait voir Jésus passer. Et pour le voir, il est monté sur un arbre, sycomore. Il se disait, je vais me cacher dans les feuilles, Jésus va passer, je vais pouvoir le voir. Sauf que Zachée, il s'est fait avoir. Parce qu'il a été vu par Jésus qui lui a dit, dis donc, Zachée. Vous savez, Zachée, c'était quand même un brigand. Hein. Il prenait l'argent des uns, il devait le donner aux autres, mais en fait, il en mettait la moitié au moins dans sa poche. Et donc, Jésus le voit, et Jésus regarde vers le haut. Zachée pensait qu'il fallait monter pour voir Jésus, mais en fait, il s'est trompé. Son grand problème, c'est pas qu'il était petit, c'est qu'il était orgueilleux. Il était monté. Et Jésus lui dit, descends, c'est chez toi que je veux habiter. Et donc, Zachée, tout joyeux, le reçoit dans sa maison. Et devant cette rencontre extraordinaire, il s'y attendait pas, Zachée, eh bien, il est transformé, comme l'a dit ce matin notre sœur dans la lection. Il est transformé. Il est transformé. Et qu'est-ce que fait Jésus? eh bien, il le sauve. Et il dit dans l'évangile, à la fin de cette séquence, il dit « Le Fils de l'homme est venu chercher et sauver ce qui était perdu. » Il est venu chercher, il vient te chercher, et il vient sauver ce qui est perdu en toi. Qu'est-ce qui est perdu en moi ? Ben, c'est l'homme du mensonge, l'homme de la peur, la femme de la désespérance, l'enfant de la colère, de la violence, finalement, le risque d'une mort éternelle, c'est-à-dire d'être coupé de Dieu. Le Fils de l'homme, Jésus, est venu chercher et sauver ce qui était perdu. Donc Jésus a fait passer Zachée de l'esclavage de l'argent à la dignité d'un fils capable de se rendre solidaire de ses frères. Et qu'est-ce qui s'est passé ? Eh ben, on ne sait pas. On peut dire d'une certaine manière que, à travers la visite de Jésus chez Zachée, Zachée a été baptisé. Alors, il n'y a pas eu d'eau, mais en tout cas, son cœur a été profondément transformé. Alors, qu'est-ce que le baptême, on en a parlé du baptême, qu'est-ce qu'il accomplit dans notre cœur? D'abord, il nous retire de la mort éternelle, où le diable nous avait entraînés en tentant nos premiers parents, Adam et Ève, qui ont transgressé le commandement de Dieu. Nous étions voués à la mort éternelle, c'est-à-dire être coupés de Dieu pour toujours. Et le baptême nous restaure dans cette relation avec Dieu par la mort de Jésus. Que fait le baptême ? Il nous introduit dans sa famille, dans la famille de Dieu, l'Église, où chacun a sa place à prendre. Vous savez bien qu'on cherche toujours une place. Il y a encore des places, là, d'ailleurs. Voilà. Chacun a sa place. Chacun est une pierre nécessaire pour conduire la cathédrale de Dieu. Hein, et le premier épître de Saint-Pierre nous le rappelle, chapitre 2, verset 5, « Vous-même, comme des pierres vivantes, prêtez-vous à la construction d'un édifice spirituel. » Le baptême nous fait entrer dans cette construction vivante de la cathédrale de Dieu pour rayonner sur le monde. Que fait encore le baptême ? Il donne, il met dans nos cœurs trois sources inépuisables. La foi, l'espérance et la charité. Les trois vertus théologales. C'est des vertus que Dieu infuse dans notre âme. Ça vient pas de nous, c'est Dieu qui nous les met en nous. Et on peut toujours aller puiser dans la foi de notre baptême, dans l'espérance de notre baptême et dans la charité. Ce matin, on a entendu, je vous donnerai un cœur nouveau, transforme le Seigneur par la puissance de sa grâce. Et puis, par le baptême, nous devenons le temple où habite l'Esprit du Seigneur, qui nous fait crier « Abba, Père ». Je vous relis, vous pouvez prendre ce texte magnifique de Romains, chapitre 8, verset 14 et suivant. Je vous le lis. « En effet, tous ceux qu'anime l'Esprit de Dieu sont fils de Dieu. Aussi bien n'avez-vous pas reçu un esprit d'esclave pour retomber dans la crainte. Vous avez reçu un esprit de fils adoptif qui nous fait crier et crier « Abba ». Père, l'Esprit en personne se joint à notre esprit pour attester que nous sommes enfants de Dieu. Voilà ce que fait l'Esprit Saint. Il nous donne notre identité de fils en priant en nous, comme nous le disait Agnès ce matin. Abba Père, nous entrons dans la prière même de Jésus, le Fils unique du Père, pour être refilialisés comme fils et fille du Père bien-aimé. Quelle vocation ! C'est incroyable ! Dieu nous partage sa vie. Et ainsi se réalise la prophétie d'Ézéchiel. On revient toujours à notre cher Ézéchiel. « Je vous donnerai un cœur nouveau, je mettrai en vous un esprit nouveau, j'ôterai de votre chair le cœur de pierre et je vous donnerai un cœur de chair. » Alors voyez, ce cadeau est immense, immense. Alors, on pourrait se dire, pour avoir ce cadeau, ça coûte combien ? Alors, voyez, je vais vous donner un petit exemple. Vous voyez derrière moi, Sainte Marguerite Marie, au pied de la croix du Christ où rayonnent ses plaies comme des feux, du feu. Et dans la première grande apparition, Jésus lui dit « Mon cœur divin est si passionné d'amour pour les hommes et pour toi en particulier, que ne pouvant plus contenir en lui-même les flammes de son ardente charité, il faut qu'il les répande par ton moyen, hein, afin que les hommes trouvent dans ce feu les ressources. Et je t'ai choisi comme un abîme d'indignité et d'ignorance, afin que tout soit fait par moi. » On a envie de dire à Jésus, ben dis donc, franchement, si tu lui dis qu'elle n'est pas capable, pourquoi tu l'as choisi? Qu'est-ce que vous en pensez, vous? Franchement, Jésus, attends, tu l'as choisi, et puis tu lui dis qu'elle est indigne et incapable. Eh ben oui, en fait, c'est ça la question. C'est que Marguerite Marie va comprendre, c'est pas la dignité de fils de Dieu, parce qu'on est digne par la grâce de notre création, nous sommes à l'image de Dieu. Il s'agit pas de cette dignité-là. Il s'agit de la dignité qui est rappelée à la messe, quand, au moment de la communion, on dit « Seigneur, je ne suis pas digne de te recevoir ». Qu'est-ce que ça veut dire? Ça veut dire « Je pourrais amener tout l'or du monde devant toi, je ne pourrais jamais acheter ton amour, jamais acheter l'Eucharistie, jamais acheter les sacrements ». Ça s'est fait dans l'Église, hein, ça s'appelle la simonie. Non, on n'achète pas les sacrements. C'est totalement immérité, gratuit, inconditionnel. L'amour de Dieu est gratuit, inconditionnel et immérité. Alors j'ai compris cette affaire-là, moi. Je vais vous partager une petite expérience personnelle, un peu intime. Vous la garderez pour vous, hein. Quand j'ai été conçu, j'avais trois frères au-dessus de moi. Et donc, j'ai été conçu et mon père rêvait d'une fille. Forcément. Donc, il a pensé à tous les prénoms de filles de la terre. Et quand je suis arrivé, parce qu'à l'époque, on savait pas quel était le sexe de l'enfant. Et quand je suis né, paf, un garçon. Et mon père a dit, ça, c'est une catastrophe. Ouais, c'était sa réaction impulsive. Mais n'empêche que dans le cœur de l'enfant que j'étais, ça a eu une réverbe. Et pendant 24 heures, ils ont cherché un nom de garçon. Oh, ils sont pas ratés quand même. Gabriel, c'est pas mal quand même. J'avoue que je regrette pas. Hein. Mais pendant 24 heures, j'étais no man's land. J'étais là. Alors bien sûr, tout petit bébé. Et puis, quand je grandissais et que j'avais 5, 6, 7 ans et que j'allais dans le salon, il y avait des amis, des parents. Et papa disait, ah, voilà ma petite catastrophe. Mais il le disait sous le mode de l'humour. Mais moi, je le prenais dans mon cœur d'enfant. C'était extrêmement blessant. Alors, j'ai grandi avec ça. Et du coup, je me suis dit, en fait, comme je suis une catastrophe, il va falloir que je me fasse aimer, parce que sinon, ça va être compliqué. Et donc, je faisais plein de choses pour me faire remarquer. J'étais insupportable, évidemment. Pour me faire remarquer, pour montrer que j'avais besoin d'amour. Un amour, parce que moi, j'étais fait pour ça. Bon, je passe. Et je vis une conversion personnelle à 21 ans. Mais surtout, à un moment donné, je pars en Afrique pour une mission. Et je me retrouve au fin fond de la brousse, dans une église. Et dans cette église, il y avait une fresque qui représentait la pêche miraculeuse, quand Pierre, voyant la pêche, se jette aux pieds de Jésus et lui dit « Éloigne-toi de moi, car je suis un homme pêcheur ». Et quand je regarde cette fresque, tout d'un coup, je suis transpercé, transpercé. Et j'entends intérieurement le Seigneur me dire « Mais mon ami, ce n'est pas tes qualités que je désire, c'est toi ». Ce n'est pas tes œuvres que je veux, c'est ton cœur. Et en fait, il me montrait à travers cette expérience que je n'avais pas besoin d'acheter l'amour. Je pouvais vivre tel que j'étais, avec mes pauvres limites, mais aussi avec cette certitude que l'amour du Père était inconditionnel, immérité et gratuit. Et un peu plus loin, un peu plus tard, j'ai fait une retraite. Et dans cette retraite, à un moment donné, le prêtre a dit une parole qui m'a encore transpercé, et qui disait, c'est Isaïe 49, Je vous la lis. Le Seigneur m'a appelé dès le sein maternel, dès les entrailles de ma mère, il a prononcé mon nom. Ah, alors j'ai entendu cette parole, je me suis dit, mais alors, mon père n'a pas su à l'époque me donner mon nom, c'est-à-dire mon identité. Et voilà que Dieu me disait, mais ce nom, avant même d'être conçu, je te l'avais déjà donné. Je te l'avais déjà donné. Et ça a été très bouleversant, vous voyez, de voir que, vous savez, c'est important, hein, le nom, c'est en tout cas pour le monde juif, le nom permet à la personne d'exister, mais aussi pour nous. Hein. Et si peut-être votre prénom a été difficile pour vous, recevez-le d'une manière nouvelle aujourd'hui, comme étant celui, ce prénom que Dieu vous a donné. Alors, pour terminer, de mon côté, parce que ça va continuer, demandons au Seigneur de comprendre que la guérison la plus profonde, qui peut passer par des guérisons physiques, et c'est magnifique parce qu'on en témoignera, mais la guérison la plus profonde, c'est de savoir que nous sommes aimés, uniques, chéris de Dieu, qu'il est notre Père et que nous sommes ses fils et ses filles. Amen.

Bon, alors maintenant, je vais vous parler de ce qu'on pourrait appeler les barrières à la guérison. Mais le mot est un petit peu fort. C'est pas vraiment des barrières. C'est vraiment qu'est-ce qui empêche. Je vais répéter ce que j'ai dit tout à l'heure. Qu'est-ce qui empêche notre cœur de s'ouvrir plus ou de s'ouvrir encore plus pour pouvoir accueillir tout ce que le Seigneur veut nous donner? Cet après-midi, pendant le temps de prière pour les malades, nous prierons le Seigneur pour que des signes confirment l'Évangile. Voilà, afin d'affermir notre foi en Jésus, en sa parole et en sa promesse. Parce que chaque guérison qu'on peut lire dans l'Évangile est un signe, un message, un dévoilement de la guérison complète que l'on trouvera au retour de Jésus et à la résurrection des morts. Voilà. Ultimement, la guérison complète, ce sera à la résurrection. Mais, en attendant, on est là. Donc, on n'est pas toujours guéri là où on le souhaite. On n'est pas toujours guéri comme on le souhaite. Et les guérisons sont naturelles, c'est-à-dire les guérisons qui ne dépendent pas d'un geste humains, mais qui dépendent de la volonté de Dieu, ne sont pas toujours celles qu'on attend. Ça reste un mystère, mais Jésus sait exactement et sans aucun doute ce qui est le plus précieux pour chacun de nous en cet instant. Tout ça ne nous empêche pas de désirer la guérison, de demander la guérison, de la recevoir et de l'accueillir quand elle vient, et de croire, cet acte de foi de croire. Si je me reporte aux Écritures, en Jean 7, il est écrit, au jour solennel où se terminait la fête, Jésus debout s'écria. Il s'écria. Il n'y a pas beaucoup d'endroits dans la Bible où Jésus s'écrie, hein. Il y a là, et puis, il y a sur la croix. Si quelqu'un a soif, désirez. Si quelqu'un a soif, c'est désirer. Qu'il vienne à moi, c'est demander. Et qu'il boive, c'est recevoir. Et qu'il croit en moi, et comme dit l'Écriture, de son cœur couleront des fleuves d'eau vive. Alors venons-en au cœur vraiment du sujet. Y a-t-il des barrières à la guérison? Y a-t-il des choses qui nous empêchent d'avoir le cœur suffisamment ouvert ou encore plus ouvert ou encore plus ouvert pour recevoir les guérisons? Mais la réponse, c'est oui. Il y en a quatre, on va dire, quatre les plus communes. Il y a le péché, et je vais détailler. Il y a l'indignité, et je vais détailler. Vraiment, ce qu'on entend par cette forme d'indignité, il y a l'insignifiance, et je vais détailler, et il y a le refus de pardonner, et je vais détailler. Bon. La plus importante de ces quatre barrières, en quelque sorte, c'est le refus de pardonner. Et en fait, je vais vous témoigner de quelque chose, d'une expérience personnelle qu'on a vécue avec Amélie, ma femme, il y a quelques mois, ici à Paris. Il y a quelques mois, il y a une personne qui était en chaise roulante, en fauteuil roulant depuis 18 ans. Elle faisait le lit, la chaise roulante, la chaise roulante, le lit, bon. Et elle nous avait demandé de prier pour elle, avec beaucoup d'insistance, elle nous avait demandé, priez pour moi, priez pour moi, priez pour moi, voilà. On ne savait pas du tout de quoi elle souffrait, on savait juste qu'elle était assise dans une chaise roulante. Et on avait convenu d'un rendez-vous à un horaire précis qui lui convenait, parce que derrière, on avait un engagement. Donc, on était assez serré au niveau des horaires. Et puis, donc, on va au rendez-vous, on attend 5 minutes, personne, 10 minutes, personne, 15 minutes, personne. Au bout d'un moment, on se dit, bon, ben, on va y aller, quoi. Et voilà, et voilà. Et à ce moment-là, la personne arrive. Mais nous, on était vraiment très pressés par le temps, parce qu'on avait un engagement important après. Donc, on commence à prier pour elle, sans lui demander ce qu'elle a.
pris pour elle, et je dirais presque pris en mode sténographie. Toc, toc, toc, toc. Bon, et rien ne se passe. Rien du tout. Et alors, sur une motion de l'Esprit-Saint, nous lui demandons si elle a quelque chose à pardonner, quelque chose de lourd à pardonner à quelqu'un. Et là, elle fond en larmes. Elle dit, oui, j'ai quelque chose, j'ai une grosse blessure. Et elle nous explique sa blessure. J'ai une grosse, grosse blessure. Et on lui dit, est-ce que vous accepteriez de faire une démarche de pardon envers cette personne qui vous a blessé? Donc elle dit, ben d'accord, ok, je veux bien la faire. Je suis pas sûr que je vais y arriver, mais je veux bien, j'ai le désir, voilà, au moins le désir, désirer. J'ai le désir de pardonner. Alors on fait cette démarche, on l'accompagne sur cette démarche. Eh bien, c'est une démarche très courte, chose faite, la démarche faite, elle prend mon bras, elle se lève et part. Et elle me dit, t'as vu, je marche, t'as vu. Ouais, moi-même, j'avais des larmes. Je vous proposerai dans quelques instants cette démarche. Voilà, on y reviendra. Alors revenons à nos moutons, si je puis dire, ou à nos brebis que nous sommes. Alors le péché, on a dit c'était une barrière. Qu'est-ce que ça fait le péché? Ça change pas la nature de Dieu. Voilà, ça va rien faire à Dieu, ça ne change pas sa nature. Ça nous change nous-mêmes. Ça nous détourne de Dieu, ça nous isole, ça nous enferme, voilà. Mais la bonne nouvelle, que vous connaissez, c'est que l'Église est équipée pour lever cette barrière. Et par le sacrement de réconciliation et, voilà, des grâces de la confession. C'est magnifique. Donc c'est une barrière, oui, mais on sait comment faire. J'en viens sur l'indignité. L'indignité, alors, je vais capter toute votre attention. L'indignité, c'est une relation conditionnelle. C'est le sentiment de devoir faire quelque chose pour mériter la guérison. Père Gabriel, tout à l'heure, avait dit le sentiment de devoir faire quelque chose pour mériter l'amour. C'est toujours, voilà, cette même ritournelle, le sentiment de devoir faire quelque chose. Il y a deux aspects à cette barrière. Soit on pense qu'on n'est pas assez bien pour que le Seigneur nous guérisse. C'est pas beau, ça. Faut pas penser ça. Hein, c'est un esprit de performance. C'est, je mérite pas la guérison parce que je prie pas assez. Pop, pop, pop, pop, pop, pop. Vous voyez, c'est une grosse erreur. Ça se place pas là. Ou, le deuxième cas, c'est, on pose des conditions au Seigneur. Genre, Seigneur, si tu me guéris, je pourrais chanter à la messe. Voilà. Bon, le Seigneur, c'est pas ça qu'il attend, d'accord? Dieu ne guérit pas pour nos mérites. Et Dieu ne refuse pas une guérison à cause de nos chutes ou de nos faiblesses. Dieu nous guérit parce qu'il nous aime infiniment. Voilà. Cependant, il reste quand même un mystère qui dépasse notre intelligence. Beaucoup seront guéris, on va dire, et d'autres pas. Parce que le temps du Seigneur n'est pas le nôtre. Troisième cas de figure, l'insignifiance. L'insignifiance, c'est une relation de mise à l'écart. C'est dire au Seigneur, écoute, le mal dont je souffre, là, ma petite cheville, franchement, ça n'a pas beaucoup d'intérêt, quoi. C'est pas la peine que tu t'en occupes. Non. Regarde mon voisin. Lui, il est pas bien. Il a vachement plus besoin que moi de guérison. Ah, c'est ça, la signification. Comme si Dieu avait un pourcentage de guérison à pas dépasser. Mais genre, comme si Jésus nous disait, bon, ok, j'ai déjà guéri 3 cancers aujourd'hui, reviens une autre fois, quoi. Voilà, pour ta chute. Ouais. Non, toutes nos souffrances touchent le Seigneur. Toutes nos souffrances. Et maintenant, je vous ai gardé le meilleur pour la fin, le refus de pardonner. Dans cette belle prière du Notre Père, Jésus nous a enseigné sur le pardon et la valeur du pardon. Je vais dire quelque chose que vous connaissez par cœur, c'est pardonne-nous nos offenses comme nous pardonnons à ceux qui nous ont offensés. Et ce comme-là, si j'étais prof de français, je dirais ce comme, c'est une conjonction de subordination. Aïe, ça fait mal. Bon, alors, en tout cas, ce comme veut dire
de la même manière qu'eux. Seigneur, pardonne-nous nos offenses de la même manière que nous pardonnons. Alors quelle joie, hein, frères et sœurs, quand nous recevons le pardon de Dieu par le sacrement de réconciliation. Mais Jésus nous dit, de la même manière que vous êtes pardonnés, pardonnez à ceux qui sont à l'origine de vos blessures. Oui, ok. On le dit, on l'entend, on le lit. Et après, il faut passer à l'acte. Et parfois, c'est très, très, très difficile. Parfois, c'est même impossible. On peut pas y arriver par notre force, simple force, parce que la blessure est tellement profonde. Qu'est-ce que c'est difficile de faire ce pas? Alors, pardonner, ça veut pas dire, quand même, que nous sommes d'accord avec ce qu'on nous a fait. Ça veut pas dire non plus que ce que l'on nous a fait ne nous a pas fait mal. Non, non, non, non. Le pardon signifie que je choisis de libérer le responsable d'une dette qu'il a envers moi. Non pas parce que c'est bien, non pas parce que c'est juste, mais parce que je ne veux plus être enfermé plus longtemps dans une prison de non-pardon. Je ne veux plus m'accrocher à l'idée que d'être enfermé dans cette prison de non-pardon punit la personne qui m'a fait mal, alors qu'en réalité, c'est moi qui suis puni par cet enfermement. Et la première personne à qui pardonner, c'est peut-être moi-même, peut-être devrions-nous nous pardonner de cette maladresse. J'ai quelque chose qui me vient, mais je vais vous le dire plus tard. Ou peut-être pas, mais bon, voilà. Enfin, le pardon, c'est un choix. C'est un choix, le pardon. Ce n'est pas un sentiment. Fréquemment, on attend d'avoir envie de pardonner pour pardonner. J'attends d'avoir envie de pardonner pour pardonner. Eh ben, pour beaucoup, l'attente risque d'être longue. Si nous attendons ce sentiment. Il y a un choix à faire. Et la grâce de Dieu, et c'est là où toute la beauté, la délicatesse du Seigneur, la grâce de Dieu s'accorde avec notre choix pour nous rencontrer là où notre capacité à pardonner s'arrête. Et cette grâce nous recouvre pour pouvoir choisir, au nom de Jésus, de pardonner à ceux qui nous ont fait du mal. Et quand nous choisissons de pardonner, nous choisissons de faire le premier pas. C'est le premier pas. Il y en a 10 à faire. Les 9 autres, j'y arrive pas. Mais Jésus va les faire avec nous. Il va les faire pour nous. Car c'est sa promesse. D'accord? Et nous croyons fermement dans la promesse de Jésus. En Luc 4, 18, on peut lire, l'Esprit du Seigneur est sur moi. Vous savez, c'est Jésus qui prend le livre, qui l'ouvre. Chapitre d'Isaïe, là, l'Esprit du Seigneur est sur moi parce qu'il m'a consacré par l'onction. Il m'a envoyé apporter la bonne nouvelle aux pauvres. C'est nous. Annoncer aux captifs leur libération, aux aveugles qui retrouveront la vue et remettre en liberté les opprimés. Voilà. Quand on est enfermé dans une prison de souffrance, on n'est pas libre. Même si on peut se déplacer comme on veut. Et l'Écriture ajoute, aujourd'hui s'accomplit ce passage de l'Écriture que vous venez d'entendre. Donc, chers frères et sœurs, je vais vous proposer une démarche de pardon. Est-ce que vous êtes d'accord? Ok. Donc, je vous propose une démarche de pardon et si vous vous sentez prêt, vous la suivez avec moi. Si vous vous sentez pas prêt, vous pouvez vous y associer en priant pour votre voisin. Voilà, je vous propose de fermer les yeux et de demander à l'Esprit Saint que vous avez reçu à votre baptême de montrer à qui vous devez pardonner à cet instant. Voilà, l'Esprit Saint, la question que vous posez, c'est Esprit Saint, à qui est-ce que je dois pardonner à cet instant ? Esprit Saint, montre-moi à qui je dois pardonner à cet instant. Voilà, vous laissez monter en vous ce que l'Esprit Saint vous montre.
Merci, Esprit Saint. Merci de nous montrer à qui on doit pardonner à cet instant, à qui on choisit de pardonner à cet instant. Et puis, si vous le désirez, si votre cœur est prêt, vous pouvez répéter après moi, je vais le dire deux fois. Une fois pour que vous l'entendiez et une fois pour que vous puissiez vous y associer si vous le souhaitez. Au nom de Jésus, je choisis de pardonner à... Vous mettez la personne qui est concernée. Pour, vous mettez la blessure. Et je le libère ou je la libère de toute colère et de toute amertume au nom de Jésus. Au nom de Jésus. Vous pouvez répéter après moi. Au nom de Jésus, je choisis de pardonner à, pour, et je le libère de toute colère et de toute amertume au nom de Jésus. Amen. Oui, Jésus, tu es Seigneur. Jésus, tu es mon roi. Jésus, je t'aime. Amen. Alors, chers frères et sœurs, cet après-midi, si vous souhaitez une guérison, désirez-la, n'hésitez pas. Demandez-la, n'hésitez pas non plus. Recevez-la, accueillez-la et surtout croyez. Voilà. Et je vous propose de vous associer à cette courte prière avec moi. Seigneur, ma vie était ton idée. Seigneur, Père, dès que tu as pensé à moi, tu m'as aimé. Seigneur Jésus, aide-moi à faire l'expérience de ta présence, qu'elle rayonne en moi et à travers moi. Et tout le monde dit « Amen ». Merci Seigneur.

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Toi, Seigneur, tu le sais, on m'insulte, je suis bafoué, déshonoré. Psaume 68, 20.

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Prologue. J'ai consacré mon premier livre, au Théophile, à tout ce que Jésus a fait et enseigné, depuis le commencement jusqu'au jour où, après avoir donné ses instructions aux apôtres, qu'il avait choisis sous l'action de l'Esprit-Saint, il fut enlevé au ciel. C'est encore avec eux qu'avec de nombreuses preuves, il s'était présenté vivant après sa passion. Pendant 40 jours, il leur était apparu et les avait entretenus du royaume de Dieu. Alors, au cours d'un repas qu'il partageait avec eux, il leur enjoignit de ne pas s'éloigner de Jérusalem, mais d'y attendre ce que le Père avait promis. « Ce que, dit-il, vous avez entendu de ma bouche, Jean, lui, a baptisé avec de l'eau, mais vous, c'est dans l'Esprit-Saint que vous serez baptisés sous peu de jours. »

0: l'ascension. Étant donc réunis, ils l'interrogeaient ainsi.
1: « Seigneur, est-ce maintenant le temps où tu vas restaurer la royauté en Israël ?»
0: Il leur répondit.
2: « Il ne vous appartient pas de connaître les temps et moments que le Père a fixés dans sa seule autorité. Mais vous allez recevoir une force, celle de l'Esprit-Saint qui descendra sur vous. Vous serez alors mes témoins à Jérusalem, dans toute la Judée et la Samarie, et jusqu'aux extrémités de la terre. »
0: À ces mots, sous leur regard, il s'éleva et une nuée le déroba à leurs yeux. Et comme ils étaient là, les yeux fixés au ciel pendant qu'ils s'en allaient, voici que deux hommes vêtus de blanc se trouvèrent à leur côté. Ils leur dirent
3: « Hommes de Galilée, pourquoi restez-vous ainsi à regarder le ciel ? Celui qui vous a été enlevé, ce même Jésus, viendra comme cela, de la même manière dont vous l'avez vu s'en aller vers le ciel. »

L'église de Jérusalem. Le groupe des apôtres. À l'heure du mont des Oliviers, ils s'en retournèrent à Jérusalem. La distance n'est pas grande, celle d'un chemin de sabbat. Rentrés en ville, ils montèrent à la chambre haute où ils se tenaient habituellement. C'étaient Pierre, Jean, Jacques, André, Philippe et Thomas, Barthélemy et Matthieu, Jacques fils d'Alphée et Simon le Zélote, et Jude fils de Jacques. Tous d'un même cœur étaient assidus à la prière avec quelques femmes, dont Marie, mère de Jésus, et avec ses frères.

0: Le remplacement de Judas. En ces jours-là, Pierre se leva au milieu des frères. Ils étaient réunis au nombre d'environ 120 personnes, et il dit :
1: Frères, il fallait que s'accomplît l'Écriture où, par la bouche de David, l'Esprit Saint avait parlé d'avance de Judas, qui s'est fait le guide de ceux qui ont arrêté Jésus. Il avait rang parmi nous et s'était vu attribuer une part dans notre ministère. Et voilà que, s'étant acquis un domaine avec le salaire de son forfait, cet homme est tombé la tête la première et a éclaté par le milieu, et toutes ses entrailles se sont répandues. La chose fut si connue de tous les habitants de Jérusalem que ce domaine fut appelé dans leur langue Akeldama, c'est-à-dire « domaine du sang ». Or il est écrit au livre des psaumes que son enclos devienne désert et qu'il ne se trouve personne pour y habiter. Et encore, qu'un autre reçoive sa charge. Il faut donc que, de ces hommes qui nous ont accompagnés tout le temps que le Seigneur Jésus a vécu au milieu de nous, en commençant au baptême de Jean jusqu'au jour où il nous fut enlevé, il y en ait un qui devienne avec nous témoin de sa résurrection.
0: On en présenta deux, Joseph dit Barsabas, surnommé Justus, et Matthias. Alors ils firent cette prière.
2: Toi, Seigneur, qui connais le cœur de tous les hommes, montre-nous lequel de ces deux tu as choisi pour occuper dans le ministère de l'apostolat la place qu'a délaissée Judas pour s'en aller à sa place à lui.
0: Alors on tira au sort, et le sort tomba sur Matthias, qui fut mis au nombre des 12 apôtres.

0: La Pentecôte. Le jour de la Pentecôte étant arrivé, ils se trouvaient tous ensemble dans un même lieu, quand tout à coup vint du ciel un bruit tel que celui d'un violent coup de vent qui remplit toute la maison où ils se tenaient. Ils virent apparaître des langues qu'on eût dites de feu, elles se partageaient et il s'en posa une sur chacun d'eux. Tous furent alors remplis de l'Esprit Saint et commencèrent à parler en d'autres langues selon que l'Esprit leur donnait de s'exprimer. Or il y avait, demeurant à Jérusalem, des hommes dévots de toutes les nations qui sont sous le ciel. Au bruit qui se produisit, la multitude se rassembla et fut confondue. Chacun les entendait parler en son propre idiome. Ils étaient stupéfaits, et tout étonnés, ils disaient
1: « Ces hommes qui parlent, ne sont-ils pas tous galiléens ? Comment se fait-il alors que chacun de nous les entende dans son propre idiome maternel ?» Parthes, Mèdes et Élamites, habitants de Mésopotamie, de Judée et de Cappadoce, du Pont et d'Asie, de Phrygie ou de Pamphylie, d'Égypte ou de cette partie de la Libye qui est proche de Cyrène, Romains en résidence, tant juifs que prosélytes, crétois et arabes, nous les entendons publier dans notre langue les merveilles de Dieu.
0: Tous étaient stupéfaits et se disaient perplexes l'un à l'autre.
1: Que peut bien être cela ?
0: D'autres encore disaient en se moquant,
1: ils sont pleins de vin doux.

0: Discours de Pierre à la foule. Pierre, alors, debout avec les onze, éleva la voix et leur adressa ces mots.
1: Hommes de Judée, et vous tous qui résidez à Jérusalem, apprenez ceci, prêtez l'oreille à mes paroles. Non, ces gens ne sont pas ivres, comme vous le supposez, car voici seulement la troisième heure du jour. Mais c'est bien ce qu'a dit le prophète. Il se fera dans les derniers jours, dit le Seigneur, que je répandrai de mon esprit sur toute chair. Alors leurs fils et leurs filles prophétiseront, les jeunes gens auront des visions et les vieillards des songes. Et moi, sur mes serviteurs et sur mes servantes, je répandrai de mon esprit. Et je ferai paraître des prodiges là-haut dans le ciel et des signes ici-bas sur la terre. Le soleil se changera en ténèbres et la lune en sang, avant que vienne le jour du Seigneur, ce grand jour. Et quiconque alors invoquera le nom du Seigneur sera sauvé. Homme d'Israël, écoutez ces paroles. Jésus le Nazaréen, cet homme que Dieu a accrédité auprès de vous par des miracles, prodiges et signes qu'il a opérés par lui au milieu de vous, ainsi que vous le savez vous-même, cet homme qui avait été livré selon le dessein bien mérité et la préscience de Dieu, vous l'avez pris et fait mourir en le clouant à la croix par la main des impies. Mais Dieu l'a ressuscité, le délivrant des affres de l'Hadès. Aussi bien n'était-il pas possible qu'il fût retenu en son pouvoir, car David dit à son sujet « Je voyais sans cesse le Seigneur devant moi, car il est à ma droite pour que je ne vacille pas. Aussi mon cœur s'est-il réjoui et ma langue a-t-elle jubilé. Ma chair elle-même reposera dans l'espérance que tu n'abandonneras pas mon âme à l'Hadès et ne laisseras pas ton sein voir la corruption. Tu m'as fait connaître des chemins de vie, tu me rempliras de joie en ta présence. »

Frère, il est permis de vous le dire en toute assurance. Le patriarche David est mort et a été enseveli, et son tombeau est encore aujourd'hui parmi nous. Mais comme il était prophète et savait que Dieu lui avait juré par serment de faire asseoir sur son trône un descendant de son sang, il a vu d'avance et annoncé la résurrection du Christ, qui en effet n'a pas été abandonné à l'Hadès, et dont la chair n'a pas vu la corruption. Dieu l'a ressuscité, ce Jésus. Nous en sommes tous témoins. Et maintenant, exalté par la droite de Dieu, il a reçu du Père l'Esprit Saint, objet de la promesse, et l'a répandu. C'est là ce que vous voyez et entendez. Car David, lui, n'est pas monté aux cieux, or il dit lui-même « Le Seigneur a dit à mon Seigneur, siège à ma droite, jusqu'à ce que j'aie fait de tes ennemis un escabeau pour tes pieds. » Que toute la maison d'Israël le sache donc avec certitude, Dieu l'a fait, Seigneur et Christ, ce Jésus que vous, vous avez crucifié.

0: les premières conversions. D'entendre cela, ils eurent le cœur transpercé, et ils dirent à Pierre et aux apôtres,
1: « Frères, que devons-nous faire ?»
0: Pierre leur répondit,
2: « Repentez-vous, et que chacun de vous se fasse baptiser au nom de Jésus-Christ, pour la rémission de ses péchés, et vous recevrez alors le don du Saint-Esprit. Car c'est pour vous qu'est la promesse, ainsi que pour vos enfants, et pour tous ceux qui sont au loin, en aussi grand nombre que le Seigneur notre Dieu les appellera. »
0: Par beaucoup d'autres paroles encore, il les adjurait et les exhortait.
2: « Sauvez-vous de cette génération dévoyée. »
0: Eux donc, accueillant sa parole, se firent baptiser. Il s'adjoignit ce jour-là environ 3 000 hommes.

La première communauté chrétienne. Ils se montraient assidus à l'enseignement des apôtres, fidèles à la communion fraternelle, à la fraction du pain et aux prières. La crainte s'emparait de tous les esprits. Nombreux étaient les prodiges et signes accomplis par les apôtres. Tous les croyants, ensemble, mettaient tout en commun. Ils vendaient leurs propriétés et leurs biens et en partageaient le prix entre tous selon les besoins de chacun. Jour après jour, d'un seul cœur, ils fréquentaient assidûment le temple et rompaient le pain dans leur maison, prenant leur nourriture avec allégresse et simplicité de cœur. Ils louaient Dieu et avaient la faveur de tout le peuple. Et chaque jour, le Seigneur adjoignait à la communauté ceux qui seraient sauvés.

0: La guérison d'un impotent. Pierre et Jean montaient au temple pour la prière de la neuvième heure. Or, on apportait un impotent de naissance qu'on déposait tous les jours à la porte du temple appelée la Belle pour demander l'aumône à ceux qui y entraient. Voyant Pierre et Jean sur le point de pénétrer dans le temple, il leur demanda l'aumône. Alors Pierre fixa les yeux sur lui ainsi que Jean et dit
1: « Regarde-nous ».
0: Il tenait son regard attaché sur eux, s'attendant à en recevoir quelque chose. Mais Pierre dit
1: « De l'argent et de l'or, je n'en ai pas. Mais ce que j'ai, je te le donne. Au nom de Jésus-Christ le Nazaréen, marche !»
0: Et le saisissant par la main droite, il le releva. À l'instant, ses pieds et ses chevilles s'affermirent. D'un bond, il fut debout, et le voilà qui marchait. Il entra avec eux dans le temple, marchant, gambadant et louant Dieu.

0: Discours de Pierre au peuple. Comme ils ne lâchaient pas Pierre et Jean, tous hors d'eux-mêmes, accoururent vers eux au portique dit de Salomon. À cette vue, Pierre s'adressa au peuple.
1: Hommes d'Israël, pourquoi vous étonnez de cela? Qu'avez-vous à nous regarder, comme si c'était par notre puissance ou grâce à notre piété que nous avons fait marcher cet homme? Le Dieu d'Abraham, d'Isaac et de Jacob, le Dieu de nos pères, a glorifié son serviteur, Jésus que vous, vous avez livré et que vous avez renié devant Pilate, alors qu'il était décidé à le relâcher. Mais vous, vous avez chargé le saint et le juste. Vous avez réclamé la grâce d'un assassin, tandis que vous faisiez mourir le prince de la vie. Dieu l'a ressuscité des morts, nous en sommes témoins. Et par la foi en son nom, à cet homme que vous voyez et connaissez, ce nom même a rendu la force, et c'est la foi en lui qui, devant vous, l'a rétabli en pleine santé. »

Cependant, frère, je sais bien que c'est par ignorance que vous avez agi, ainsi d'ailleurs que vos chefs. Dieu, lui, a ainsi accompli ce qu'il avait annoncé d'avance par la bouche de tous les prophètes, que son Christ souffrirait. Repentez-vous donc et convertissez-vous, afin que vos péchés soient effacés, et qu'ainsi le Seigneur fasse venir le temps du répit. Il enverra alors le Christ qui vous a été destiné, Jésus, celui que le ciel doit garder jusqu'au temps de la restauration universelle, dont Dieu a parlé par la bouche de ses saints prophètes. Moïse d'abord a dit, « Le Seigneur Dieu vous suscitera d'entre vos frères un prophète semblable à moi. Vous l'écouterez en tout ce qu'il vous dira. Quiconque n'écoutera pas ce prophète sera exterminé du sein du peuple. » Tous les prophètes ensuite qui ont parlé depuis Samuel et ses successeurs

ont pareillement annoncé ces jours-ci. Vous êtes vous, les fils des prophètes et de l'alliance que Dieu a conclue avec nos pères quand il a dit à Abraham « Et en ta postérité seront bénies toutes les familles de la terre ». C'est pour vous d'abord que Dieu a ressuscité son serviteur et l'a envoyé vous bénir, du moment que chacun de vous se détourne de ses perversités. »

Je t'appelle, Seigneur, sauve-moi. J'observerai tes exigences. Psaume 118, 146.

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0: Saint François de Sales. 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Les lettres d'amitié spirituelle. Ces lettres sont écrites aussi bien à des hérétiques qu'à des croyants, à des hommes qu'à des femmes, à des évêques ou des religieux qu'à des laïcs, à des célibataires qu'à des gens mariés, à des grands du monde qu'à des personnes modestes. Elles sont groupées par personnages, par cas spirituels, et aussi selon l'ordre chronologique. Introduction aux lettres 112 et 113. Voici deux courtes lettres, bien émouvantes, de François. Elles jettent sur son intérieur une lumière dont on ne se doutait guère et nous révèlent dans quelle humilité il se tenait devant Dieu en son apostolat et en son oraison. Lettre 112. Ma fille, je ne suis que vanité, et néanmoins, je ne m'estime pas tant que vous m'estimez. Je voudrais bien que vous me connussiez bien. Vous ne laisseriez pas d'avoir une absolue confiance en moi, mais vous ne m'estimeriez guère. Vous diriez, voilà un genre sur lequel Dieu veut que je m'appuie. Je suis bien assurée, puisque Dieu le veut, mais le genre ne vaut pourtant rien. Hier, après avoir lu votre lettre, je me promenais de tour avec les yeux pleins d'eau, de voir ce que je suis et ce qu'on m'estime. Je vois donc ce que vous m'estimez, et il m'est avis que cette estime vous contente beaucoup. Cela, ma fille, c'est une idole. Or bien, ne vous fâchez point pour cela, car Dieu n'est pas offensé des péchés de l'entendement. Bien qu'il s'en faille garder, s'il est possible. Vos affections fortes s'adouciront tous les jours par les fréquentes actions de l'indifférence. Revoyez une lettre que je vous écrivis au commencement sur la liberté de l'esprit. Lettre 113. Ma très chère fille, je m'essaie de faire un très grand renouvellement pour mon âme, parce qu'il y a demain 6 ans que Dieu m'ôta au monde et à moi-même pour me donner à son Église et à ses brebis. Vous savez que c'est le jour de ma consécration épiscopale. Ah, ma fille, qu'il me fit alors de grâce ce grand Dieu, et que j'en ai mal profité. Mais vive sa bonté et son amour. Je vais commencer tout à 7 heures à le bien servir, moyennant l'aide de sa grâce. Introduction à la lettre 114. Plusieurs fois, dans la correspondance de François, il est question soit de l'apostasie de quelques catholiques, voire de prêtres ou de religieux. Nous verrons le cas du propre neveu de Monseigneur de Granier, soit de la conversion de quelques calvinistes. Nous citerons cette lettre de décembre 1608 parce qu'elle contient l'un et l'autre cas. De plus, elle nous livre une confidence de François sur sa propre jeunesse. Notons que cette lettre est portée d'Annecy en Bourgogne par le frère de François, Bernard de Sales, qui s'en allait signer son contrat de mariage avec Marie-Aimée de Chantal. Lettre 114. Hélas, ma fille, que c'est un dur passage à mon esprit de passer de ce mariage de Bernard de Sales et de Marie-Aimée de Chantal à la dissolution de celui que la pauvre damoiselle de Barœul avait fait avec son Dieu. La pauvrette se veut donc perdre avec son mari. Les confessions de saint Augustin et le chapitre que je lui montrais passant vers elle devaient suffire pour la retenir, si elle n'était lancée à son précipice que par les considérations qu'elle allègue. Dieu, au jour de son grand jugement, se justifiera contre elle et fera bien voir pourquoi il l'a abandonnée. Ah, un abîme en tire un autre. Je prierai Dieu pour elle, et spécialement le jour de Saint Thomas, que je conjurerai, par son heureuse infidélité, d'intercéder pour cette pauvre âme si malheureusement infidèle. Quelles actions de grâce devons-nous à ce grand Dieu, ma chère fille? Mais moi, attaquée par tant de moyens, en un âge frêle et fluet, pour me rendre à l'hérésie, et que jamais je ne lui ai pas seulement voulu regarder au visage, sinon pour lui cracher sur le nez, et que mon faible et jeune esprit, parcourant sur tous les livres empestés, n'ai pas eu la moindre émotion de ce malheureux mal. Ô Dieu, quand je pense à ce bénéfice, à ce bienfait, je tremble d'horreur de mon ingratitude. Ma fille, à quoi sommes-nous en la perte de ces âmes? Car Jésus-Christ, à qui elles étaient plus chères, ne les laisserait pas aller après leur sens, si sa plus grande gloire ne le requérait. Il est vrai que nous les devons regretter et soupirer pour elles, comme David sur son Absalom pendu et perdu. L'autre jour, de grand matin, un homme grandement docte et qui avait été ministre longtemps, vint me voir et me racontant comme Dieu l'avait retiré de l'hérésie. J'ai eu, se me dit-il, pour catéchiste, le plus docte évêque du monde. Je m'attendais qu'il me nommât quelqu'un de ces grandes renommées de cet âge, et il me vint nommer saint Augustin. Il s'appelle Corneille, et maintenant fait imprimer un beau et digne livre pour la foi. Il n'est pas encore reçu à l'Église, et m'a donné espérance que ce sera moi qui le recevrai. Je n'ai jamais vu homme si docte de ceux qui sont hors de l'Église. Hélas, le bonhomme s'en alla satisfait d'avec moi, disant que je l'avais caressé amoureusement et que j'avais le vrai esprit de chrétien. Je crois bien qu'il ajouta que je n'étais pas des plus doctes, mais on ne me le dit pas. Mon Dieu, ma fille, que dis-je? J'écris à course de plume et ne pense qu'à vous parler comme entre nous deux. Je voulais dire que ces anciens pères ont un esprit qui respire contre l'hérésie, dans les points même dans lesquels ils ne disputent pas contre elle. Étant à Paris et prêchant en la chapelle de la Reine du jour du jugement, ce n'est pas un serment de dispute, il se trouva une damoiselle nommée Mademoiselle Perdreauville, qui était venue par curiosité. Elle demeura dans les filets, et sur ce sermon prit résolution de s'instruire. Et dans 3 semaines après, amena toute sa famille à confesse vers moi, et je fus leur parrain à tous en la confirmation. Voyez-vous, ce sermon-là, qui ne fut point fait contre l'hérésie, respira néanmoins contre l'hérésie, car Dieu me donna alors cet esprit en faveur de ces âmes. Depuis, j'ai toujours dit que qui prêche avec amour, prêche assez contre les hérétiques, quoiqu'ils ne disent un seul mot de dispute contre eux. Et c'est pour dire qu'en général, tous les écrits des pères sont propres à la conversion des hérétiques. Introduction à la lettre 117. Le texte que nous allons citer est extrêmement important. Plusieurs auteurs ont voulu voir en ces années 1611-1612 un seuil qu'aurait alors franchi Mère de Chantal. Il s'appuie, pour soutenir cette thèse, sur une phrase de Mère de Chogy. Jeanne de Chantal fut 7 ans entiers dans le train ordinaire des méditations et considérations, mais après ces 7 ans de fidèle et pénible service, sans être trompée ni déçue, son cœur fut marié à la belle Rachel de la contemplation. Mère de Chogy nous traduit-elle ici une confidence personnelle de Sainte Jeanne? Elle ne nous le dit pas, et c'est bien regrettable. Quoi qu'il en soit, après avoir lu très attentivement l'excellente synthèse des voies spirituelles de Sainte Jeanne que nous donne Mère de Chogy, et suivi pièce à pièce, paragraphe par paragraphe, la correspondance intégrale, telle du moins qu'elle nous est parvenue de François de Sales à Sainte Jeanne de Chantal, il nous semble que l'on ne puisse parler d'un seuil entre deux états d'oraison, ni même d'une prédominance, en quelque sorte stable, de l'état contemplatif sur la méditation active. Nous ne pouvons ici fournir la démonstration de notre affirmation. Du moins, présentons-nous brièvement les faits sur lesquels nous l'appuyons. Premièrement, Jeanne de Chantal connut dès 1604, au moins, des états de repos proprement contemplatifs. Deuxièmement, de ses rapports avec les Carmélites de Dijon, les problèmes de la contemplation pure se posèrent à elle et à quelques-unes de ses intimes amies, et lorsqu'elle consultait François de Sales, celui-ci lui conseillait une prudence sans illusion, la fidélité à l'effort de préparation, de mise en disponibilité méditative, sans lui interdire de s'abandonner à un appel éventuel de Dieu, à une oraison proprement passive. Troisièmement, ces conseils, François de Sales continuera de les donner à Jeanne de Chantal jusqu'en 1622, et celle-ci continuera jusqu'à la fin de sa vie d'osciller, au gré du Seigneur, entre méditation active et contemplative, de pratiquer en celle-là effort, générosité, abandon, et en celle-ci, reconnaissance, humilité, pauvreté d'esprit. Quatrièmement, à vrai dire, cette opposition entre méditation et contemplation était pour François de Sales et aussi pour Jeanne de Chantal une question seconde, sinon secondaire. L'essentiel, c'était d'aimer Dieu de tout son cœur et le prochain pour l'amour de Dieu. En d'autres termes, l'essentiel était de vivre en dépit de toute tentation, épreuves et impuissances, de foi, d'espérance et de charité, à l'extrême pointe de l'âme. La clé de toute la spiritualité salésienne, François nous l'a donnée dans son exposé sur les 3 extases, au chapitre 3, 7, du livre 7e du traité de l'amour de Dieu. Et c'est selon cette ligne évangélique, selon ce mystère de mort et de résurrection de Jésus-Christ, Dieu fait homme, qu'il n'a cessé de conduire Jeanne de Chantal, ses autres filotés, et qu'il s'est conduit lui-même. Cinquièmement, s'il y a un aspect de la vie spirituelle de Jeanne de Chantal où l'on puisse parler, non pas de seuil certes, mais de progrès, c'est son sens du tout de Dieu, et du rien de la créature sans Dieu. Mais, personnellement, nous serions portés à croire que ce sentiment existait déjà à l'origine de sa vie spirituelle. Concédons, si on le veut, qu'il y a eu explication, prise de conscience plus aiguë d'un sens implicite. Mais ce sens implicite était dès le début singulièrement dynamique, et il animait son âme, son être, d'un violent désir d'amour de Dieu et d'un héroïque amour des pauvres. Avouons-le en passant, la thèse d'Henri Bremond, selon laquelle François de Sales aurait changé de sentiment à l'égard de l'oraison passive, pour avoir été le témoin de l'expérience spirituelle de Jeanne de Chantal, ne nous semble pas fondée. François, certes, prête une extrême attention aux états spirituels de ses philotés, et spécialement de Jeanne de Chantal. Mais sa doctrine a sa source ailleurs. C'est dans sa reconnaissance intime, expérimentale de la vie, la mort et la résurrection du Christ, dans le mystère de la kénose, des abaissements et de l'exaltation du Verbe de Dieu, qu'il a puisé les principes de sa spiritualité. Lettre 117. Attendez donc, très chère sœur, attendez, dis-je, en attendant, afin que j'eusse des paroles de l'Écriture. Or, attendre en attendant, c'est de ne s'inquiéter point en attendant. Car il y en a plusieurs qui, en attendant, n'attendent pas, mais se troublent et s'empressent. Nous ferons proue, chère fille, Dieu aidant, et tout plein de petites traverses et secrètes contradictions qui sont survenues à ma tranquillité, me donnent une si douce et suave tranquillité que rien plus, et me présage, ce me semble, le prochain établissement de mon âme en son Dieu, qui est, certes, non seulement la grande, mais, à mon avis, l'unique ambition et passion de mon cœur. Et quand je dis de mon âme, je dis de toute mon âme, y comprenant celle que Dieu lui a conjointe inséparablement. Et puisque je suis sur le propos de mon âme, je vous en veux donner cette bonne nouvelle. C'est que je fais et ferai ce que vous m'avez demandé pour elle, n'en doutez point. Et je vous remercie du zèle que vous avez pour son bien, qui est un indivice avec celui de la vôtre, si vôtre et mien se peut dire entre nous pour ce regard. Je vous dirai plus, c'est que je la trouve un peu plus à mon gré que l'ordinaire, pour n'y avoir plus rien qui la tienne attachée à ce monde et plus sensible aux biens éternels. Que si j'étais aussi vivement et fortement jointe à Dieu comme je suis absolument disjoint et aliéné du monde, mon cher Sauveur, que je serais heureux. Et vous, ma fille, que vous seriez contente. Mais je parle pour l'intérieur et pour mon sentiment. Car mon extérieur est, ce qui est le pis, mes déportements, agissements, sont pleins d'une grande variété d'imperfections contraires. Et le bien que je veux, je ne le fais pas. Mais je sais pourtant bien que, en vérité et sans feintise, je le veux, et d'une volonté inviolable. Mais, ma fille, comment donc se peut-il faire que sur une telle volonté, tant d'imperfections paraissent et naissent en moi ? Non, certes, ce n'est pas de ma volonté, ni par ma volonté, quoiqu'en ma volonté et sur ma volonté. C'est, ce me semble, comme le gui qui croit et paraît sur un arbre et en un arbre, bien que non pas de l'arbre ni par l'arbre. Ô Dieu, pourquoi vous dis-je tout ceci? Sinon parce que mon cœur se met toujours au large et s'épanche sans borne quand il est avec le vôtre. Votre façon d'oraison est bonne. Soyez seulement bien fidèle à demeurer auprès de Dieu en cette douce et tranquille attention de cœur et en ce doux endormissement entre les bras de sa providence et en ce doux acquiescement à sa sainte volonté, car tout cela lui est agréable. Je retourne à votre raison, car j'ai relu votre lettre hier au soir bien tard. Faites toujours comme vous m'écrivez. Gardez-vous des fortes applications de l'entendement, puisqu'elles vous nuisent, non seulement au reste, mais à l'oraison même, et travaillez autour de votre cher objet avec les affections tout simplement et le plus doucement que vous pourrez. Il ne se peut faire que l'entendement ne fasse quelquefois des élancements pour s'appliquer. Et il ne faut pas s'amuser à s'en tenir dessus sa garde, car cela servirait de distraction. Mais il faut se contenter que, vous en apercevant, vous retourniez simplement aux actions de la volonté. Se tenir en la présence de Dieu et se mettre en la présence de Dieu, ce sont, à mon avis, deux choses. Car, pour s'y mettre, il faut révoquer son âme de tout autre objet et la rendre attentive à cette présence actuellement, ainsi que je dis dans le livre. Mais, après qu'on s'y est mis, on s'y tient toujours, tandis que, ou par l'entendement, ou par la volonté, on fait des actes envers Dieu, soit le regardant, ou regardant quelque autre chose pour l'amour de lui, ou ne regardant rien, mais lui parlant, ou ne le regardant ni parlant à lui, mais simplement demeurant où il nous a mis, comme une statue dans sa niche. Et quand, à cette simple demeure, se joint quelque sentiment que nous sommes à Dieu et qu'il est notre tout, nous en devons bien rendre grâce à sa bonté. Si une statue que l'on aurait mise en une niche au milieu d'une salle avait du discours et qu'on lui demanda « Pourquoi es-tu là ?»« Parce que, dirait-elle, que le statuaire, mon maître, m'a mise ici. » Pourquoi ne te remues-tu point ? Parce qu'il veut que j'y demeure immobile. De quoi sers-tu là ? Quel profit te revient-il d'être ainsi ? Ce n'est pas pour mon service que j'y suis, c'est pour servir et obéir à la volonté de mon maître. Mais tu ne le vois pas ? Non, dira-t-elle. Mais il me voit et prend plaisir que je sois où il m'a mis. Mais ne voudrais-tu pas bien avoir du mouvement pour aller plus près de lui ? Non pas, sinon qu'il me le commanda. Ne désires-tu donc rien ? Non, car je suis où mon maître m'a mise, et son gré est l'unique contentement de mon être. Mon Dieu, chère fille, que c'est une bonne oraison, et que c'est une bonne façon de se tenir en la présence de Dieu que de se tenir en sa volonté et en son bon plaisir. Il m'est avis que Madeleine était une statue en sa niche quand, sans dire mot, sans se remuer et peut-être sans le regarder, elle écoutait ce que notre Seigneur disait, assise à ses pieds. Quand il parlait, elle écoutait. Quand il entrelaissait de parler, elle cessait d'écouter, et cependant elle était toujours là. Un petit enfant qui est sur le sein de sa mère dormante est vraiment en sa bonne et désirable place, bien qu'elle ne lui dise mot, ni lui à elle. Mon Dieu, ma fille, que je suis aise de parler un peu de ces choses avec vous, que nous sommes heureux quand nous voulons aimer notre Seigneur. Aimons-le bien donc, ma fille. Ne nous mettons point à considérer trop par le menu ce que nous faisons pour son amour, pourvu que nous sachions que nous ne voulons jamais rien faire que pour son amour. Pour moi, je pense que nous nous tenons en la présence de Dieu, mêmement en dormant, car nous nous endormons à sa vue, à son gré et par sa volonté. Et il nous met là sur le lit, comme des statues dans une niche. Et quand nous nous éveillons, nous trouvons qu'il est là, auprès de nous. Il n'en a point bougé, ni nous aussi. Nous nous sommes donc tenus en sa présence, mais les yeux fermés et clos. Or, voilà votre baron qui me presse. Bonsoir, ma chère sœur, ma fille. Vous aurez de mes nouvelles le plus souvent que je pourrai. Croyez que la première parole que je vous écrivis fut bien véritable, que Dieu m'avait donnée à vous, Les sentiments en sont tous les jours plus grands en mon âme. Ce grand Dieu soit à jamais notre tout. Je salue ma chère petite fille, ma sœur, la baronne de Torrance, et toute la maison. Tenez ferme, chère fille, ne doutez point. Dieu nous tient de sa main et ne nous abandonnera jamais. Gloire lui soit dans les siècles des siècles. Amen. Vive Jésus et sa très sainte mère. Amen. Et loué soit le bon Père Saint-Joseph. Dieu vous bénisse de mille bénédictions.
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1: Mon Seigneur et mon Dieu, je crois de tout mon cœur que tu es ici, que tu me vois, que tu m'entends. Je t'aime, je t'adore, je te demande pardon. Je veux prier, mais surtout te laisser prier à moi. Puise dans mon cœur tes paroles et tes silences. Marie, ma Mère Immaculée, Saint Joseph et mon ange gardien, accompagne-moi toujours en chemin. Il y a déjà presque 2 semaines que la Coupe du Monde est finie, et pendant ces jours, on a encore beaucoup discuté dans les médias et un peu partout, surtout à propos de la finale. On a parlé de la tristesse de Messi et des Argentins, qui encore une fois sont rentrés de la finale sans la Coupe. On a parlé de la joie des Espagnols, la classe de leur jeu et de leur coach. On a parlé sur les excentricités d'Infantino et de Trump, sur la nouveauté de faire une pause de presque une demi-heure pour introduire un show entre les deux moitiés du match, etc., etc. Moi, à part évidemment la victoire de l'Espagne, je retiens comme un très beau souvenir le choix très audacieux de Justin Bieber pour ses shows de la mi-temps. Ces shows dans lesquels on a vu passer d'autres artistes très connus, Madonna, Shakira, BTS. Mais ces autres, ils ont tous choisi des chansons qui étaient des coups sûrs, des chansons connues, avec des chorégraphies très sophistiquées, qui allaient passer facilement avec l'ambiance d'une finale. Mais Justin Bieber, par contre, tu l'auras vu, il a décidé de se promener tranquillement sur les terrains de jeu, tout seul, avec sa guitare acoustique, en chantant « Alléluia », en chantant « Louez Dieu ». Tiens, pas mal d'entre ses fans se disaient « Mais quand même, il aurait pu choisir bien d'autres chansons plus connues et plus rythmiques qui auraient fait danser tout le stade ». Eh ben non, « Everything, Alléluia », »,« Louez Dieu pour tout », solo. Moi, je n'ai pas écouté grand-chose de Justin Bieber, je dois dire. Pour moi, il a toujours été un chanteur pour des ados, notamment pour des filles. Mais bref, en tout cas, je ne connaissais pas du tout cette chanson. Mais en les voyant par la télé, là au milieu du stade, avec cette simplicité, je me suis dit, tiens, l'Esprit Saint, qui souffle là où il veut, s'effrayer en chemin dans la vie de Justin Bieber. Tu le sauras peut-être, il a fait une conversion il y a quelque temps, suite à des années de folie, où il était renversé par son propre succès. Eh bien, à travers Justin Bieber, l'Esprit Saint s'est glissé dans ses spectacles suivis par la planète entière. Un gars qui chante « Louer Dieu pour tout » en se promenant sur un terrain de foot avec sa guitare et sa chemise déstructurée, c'est comme ça qu'on dit. Une chemise qui semblait une sorte de touloupe ou de dossard. Alors ça, c'est comprendre le roi David, qui sûrement, lorsqu'il était un simple berger, il chantait déjà avec sa cithare. C'est comprendre David de sa prairie avec ses brebis et avec sa touloupe de mouton pour les planter dans cette prairie ultra-moderne qui est un terrain de foot. David transplanté à travers l'espace et les temps, depuis un village perdu de la Palestine de l'année 1000 avant le Christ jusqu'à New York, l'une des capitales du monde en 2026, et ensuite le projeter sur les écrans du monde entier. Là, c'est encore, pour reprendre l'une de tes paraboles, Jésus, l'une de tes paraboles que nous avons entendues ces jours-ci, là, c'est la graine de moutarde qui est la plus petite des semences et qui, avec les temps, devient un arbre qui est même refuge pour les oiseaux. Et oui, en ces moments-là, Justin Bieber était une sorte de roi David du XXIe siècle. Un roi David qui, à travers les ondes et les satellites, chantait son psaume à lui, qui chantait au monde entier « Louez Dieu pour tout ». La Coupe du Monde, c'est important. La Coupe du Monde, c'est cool. Mais les plus importants et les plus cool, c'est de louer Dieu en tout temps. Parce que le ciel, la destinée que Dieu nous a préparée, la vie pour laquelle tu nous as fait, Seigneur, la vie dont nous rêvons tous, sans savoir trop de quoi nous rêvons, eh bien, cette vie, elle est toute faite de louanges. Nous passerons notre éternité à savourer la joie d'être avec toi, Seigneur. Parce que lorsqu'on loue vraiment depuis le fond du cœur, c'est ça qui se passe. On savoure, on chérit la joie d'être avec toi. On ne veut rien d'autre. On s'en fiche du reste. On se rend compte que c'est la seule chose importante, que c'est ça qui donne de la couleur et de la vie à tout. Toi qui pries avec moi, si tu y penses, il y a tellement de chansons d'amour où il est simplement question de ça. Je veux être avec toi, tu es ma vie, tu es tout pour moi, je ne pense qu'à toi. Sans toi, rien ne vaut plus la peine. Et tout ça sont des sentiments sincères, sauf que parfois, ils sont très passagers ou même égoïstes. D'autres fois, par contre, ils sont profonds et ils relèvent un amour très noble, très vrai. Mais même là, ces sentiments s'arrêtent trop tôt s'ils n'en arrivent pas à l'alléluia. Si dans les amours sur cette terre, on n'en arrive pas à l'alléluia, si on ne découvre pas dans ce qu'il y a de beau et de moins beau sur cette terre, si on ne découvre pas la beauté si ancienne et si nouvelle de Dieu, si toi, Seigneur, si toi n'es pas au cœur de mes amours, au cœur de mon cœur, alors je suis comme une ombre de moi-même. Pour le dire avec saint Paul, si je n'ai pas l'amour, et l'amour c'est Dieu, si je n'ai pas l'amour, je ne suis rien. Si je ne te loue pas, mon Dieu, si je ne suis pas avec toi, rien ne vaut plus la peine. La plus grande tragédie, c'est de ne pas louer Dieu. Vivre cette vie sur terre sans louer Dieu, c'est triste. Et plus triste encore, ce serait de rater sa vie en majuscule. Parce qu'on trouve ça ennuyeux, parce que ça ne nous dit rien. Le plus triste serait de se trouver devant le seul vrai amour de ma vie, plus grand que tous les autres amours, et de lui dire « Merci, mais ça ne m'intéresse pas. » Esprit Saint, fais-moi, fais-nous le don de la louange. Parce que nous ne savons pas comment nous devons prier. Nous ne savons pas comment te louer. Ouvre mon cœur pour faire de ma vie, de ma prière, de mon travail, de mon repos, de mes vacances, de ma douleur, de ma joie, de faire de tout ça une louange. Que la louange devienne pour moi comme l'air que je respire. Qu'elle devienne le noyau de toute ma prière et de toute ma vie. Que quoi que je fasse, quoi qu'il me soit donné de vivre, je te loue. Que je dise pour tout, alléluia. Je te remercie, mon Dieu, de tout ce que tu as semé dans mon cœur pendant ces moments de prière. Fais-les pousser et porter de fruits. Marie, ma Mère Immaculée, Saint Joseph et mon ange gardien, accompagne-moi toujours à chemin.

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0: En ce jeudi de la 17e semaine du temps ordinaire, la première lecture est tirée de la deuxième lettre de saint Paul aux Corinthiens, au chapitre 11, Souffrance de l'apôtre.
1: Les vrais apôtres, comme Paul, sont en continuel danger et leur fierté ne repose pas sur des avantages humains.
0: Était-ce une faute de m'abaisser moi-même pour vous élever en vous annonçant gratuitement l'évangile de Dieu? J'ai dépouillé d'autres églises, acceptant d'elles de quoi vivre pour vous servir. Et lorsque j'ai été dans le besoin pendant mon séjour chez vous, je n'ai exploité personne, car les frères venus de Macédoine ont pourvu à mes besoins. Et en tout, je me suis bien gardé de vous être à charge, et je m'en garderai bien. Par la vérité du Christ en moi, je l'atteste, on ne me fera pas cacher cette fierté dans les pays d'Achaïe. Et pourquoi ? Parce que je ne vous aime pas, Dieu le sait. Ce que je fais, je le ferai encore, afin d'ôter tout prétexte à ceux qui en voudraient un pour se vanter des mêmes titres que nous. Ces gens-là sont de faux apôtres, des faussaires, camouflés en apôtres du Christ. Rien d'étonnant à cela, Satan lui-même se camoufle en ange de lumière. C'est donc peu de chose pour ces serviteurs de se camoufler en serviteurs de la justice. Leur fin sera conforme à leurs œuvres. Je le répète, que l'on ne pense pas que je suis fou, ou bien alors accepter que je sois fou, que je puisse moi aussi me vanter un peu. Ce que je vais dire, je ne le dis pas selon le Seigneur, mais comme en pleine folie, dans mon assurance d'avoir de quoi me vanter. Puisque beaucoup se vantent de leurs avantages humains, moi aussi je me vanterai. Volontiers vous supportez les gens qui perdent la raison, vous si raisonnables. Vous supportez qu'on vous asservisse, qu'on vous dévore, qu'on vous dépouille, qu'on le prenne de haut, qu'on vous frappe au visage. Je le dis à notre honte, comme si nous avions été faibles. Ce qu'on ose dire, je parle comme un fou, je l'ose moi aussi. Ils sont hébreux, moi aussi. Israélites, moi aussi. De la descendance d'Abraham, moi aussi. Ministre du Christ, je vais dire une folie, moi bien plus. Dans les fatigues, bien davantage. Dans les prisons, bien davantage. Sous les coups, infiniment plus. Dans les dangers de mort, bien des fois. Des Juifs, j'ai reçu 5 fois les 39 coups. 3 fois, j'ai été flagellé. 1 fois, lapidé. 3 fois, j'ai fait naufrage. J'ai passé 1 jour et 1 nuit sur l'abîme. Voyage à pied, souvent. Danger des fleuves, danger des brigands. Danger de mes frères de race, danger des païens, danger dans la ville, danger dans le désert, danger sur la mer, danger des faux frères. Fatigue et peine veillent souvent. Faim et soif jeûnent souvent. Froid et dénuement. Sans compter tout le reste, ma préoccupation quotidienne, le souci de toutes les églises. Qui est faible, que je ne sois faible. Qui tombe, que cela ne me brûle.

0: Aujourd'hui 30 juillet, l'Église commémore saint Pierre Chrysologue, évêque et docteur de l'Église. Pierre de Ravenne, qui devint évêque de la cité impériale entre 424 et 431, fut avant tout un pasteur. Il a beaucoup prêché, ce qui lui valut le nom de Chrysologue, parole d'or. Dans sa prédication, il tint toujours à demeurer très simple. « Il faut parler au peuple, disait-il, dans la langue du peuple. » Il mourut avant 451.
1: La deuxième lecture est tirée d'une homélie de saint Pierre Chrysologue sur le mystère de l'incarnation. Quand la Vierge conçoit, quand elle enfante en demeurant vierge, ce n'est pas normal, c'est miraculeux.

ce n'est pas conforme à la raison, mais à la puissance divine. Cela vient du Créateur, non de la nature. Ce n'est pas commun, c'est unique. C'est divin, non pas humain. La naissance du Christ ne s'est pas faite par nécessité, mais par puissance. Elle fut mystère de foi, renouvellement et salut pour l'homme. Celui qui, sans être né, a fait l'homme avec du limon intact, en naissant, a fait un homme à partir d'un corps intact. La main qui a daigné saisir l'argile pour nous créer, a daigné saisir aussi notre chair pour nous recréer. Que le Créateur se trouve dans sa créature, que Dieu se trouve dans la chair, cela honore la créature, sans outrager le Créateur. Homme, pourquoi te méprises-tu tellement, alors que tu es si précieux pour Dieu? Pourquoi, lorsque Dieu t'honore ainsi, te déshonores-tu à ce point? Pourquoi cherches-tu comment tu as été fait, et ne recherches-tu pas en vue de quoi tu es fait? Est-ce que toute cette demeure du monde que tu vois n'a pas été faite pour toi? C'est pour toi que la lumière se répand et dissipe les ténèbres. C'est pour toi que la nuit est réglée. Pour toi que le jour est mesuré. Pour toi que le ciel rayonne des splendeurs diverses du soleil, de la lune et des étoiles. Pour toi que la terre est émaillée de fleurs, d'arbres et de fruits. Pour toi que cette foule étonnante d'animaux a été créée, dans l'air, dans les champs, dans l'eau, si belle, pour qu'une lugubre solitude ne gâte pas la joie du monde nouveau. En outre, le Créateur cherche ce qu'il peut bien ajouter à ta dignité. Il dépose en toi son image, afin que cette image visible rende présent sur terre le Créateur invisible. Et il te confie la gérance des biens terrestres, afin qu'un aussi vaste domaine n'échappe pas aux représentants du Seigneur. Dieu a réalisé en lui ce que lui-même avait fait en toi, et il a voulu se voir vraiment dans l'homme chez qui il avait voulu qu'on le voie auparavant, comme dans une image. Il a voulu être lui-même directement ce qu'il avait accepté auparavant d'être par une simple ressemblance. Le Christ naît donc pour rendre par là toute son intégrité à la nature corrompue. Il endosse la condition d'enfant, il accepte d'être nourri, il traverse des âges successifs afin de restaurer l'âge unique, parfait et durable qu'il avait lui-même créé. Il porte l'homme pour que l'homme ne puisse plus tomber. Celui qu'il avait créé terrestre, il le rend céleste. Celui qui était animé par un esprit humain, il lui donne la vie d'un esprit divin. Et c'est ainsi qu'il l'élève tout entier jusqu'à Dieu, afin de ne rien laisser en lui de ce qui appartient au péché, à la mort, au labeur, à la douleur, à la terre. Voilà ce que nous apporte notre Seigneur Jésus-Christ, qui, étant Dieu, vit et règne avec le Père dans l'unité du Saint-Esprit, maintenant et toujours, et pour les éternels siècles des siècles. Amen.

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1: Gloire au Père et au Fils et au Saint-Esprit, pour les siècles des siècles.

0: Chers amis, pour le temps d'enseignement qui va suivre sur nos ondes, je propose de retrouver l'abbé Pierre de Bodard qui poursuit sa découverte de vertu et qui nous présente aujourd'hui la vertu de force.
1: Vous l'avez remarqué, on rencontre beaucoup d'obstacles dans notre vie. Le premier obstacle qu'on rencontre le plus souvent et qui est peut-être la base de tous les autres obstacles, c'est la peur. La peur qui est une conséquence du péché originel, puisque juste après le péché originel, la première parole d'Adam à Dieu, c'est « J'ai eu peur, Seigneur, parce que je suis nu et je me suis caché ». Cette peur qui est une conséquence inéluctable de la nature déchue, elle nous tient au corps. Et en fait, on a peur sans cesse. On a peur de mal faire, on a peur d'être mal vu, on a peur de ne pas être aimé assez ou de ne pas aimer soi-même assez, on a peur de faire des boulettes, on a peur de la mort, on a peur de la maladie, etc. Enfin bref, on vit dans la peur. La nature déchue, c'est le royaume de la peur. On se rendra compte certainement au ciel, quand on sortira de cet étau de la peur, à quel point nous vivions avec elle et à quel point elle suit notre vie sur cette terre. Nous avons aussi comme autre obstacle le dégoût, le pas envie, le ras-le-bol, j'en ai marre, un sentiment de rejet, le manque de motivation, le manque de goût pour notamment le devoir, les choses que nous devons faire. Nous manquons parfois de goût pour ces choses-là, ou alors de goût pour la charité, ou pour la foi, ou pour l'espérance. Autre obstacle, qui découle peut-être du dégoût, la fainéantise. Il y a toujours quelque chose de plus attrayant à faire que ce que nous devrions faire. Ou alors ça peut être aussi ce qu'on appelle la procrastination, de repousser au lendemain les choses que nous devrions faire en premier. C'est finalement la fainéantise, se laisser aller au plus facile. Il peut se rencontrer aussi un sentiment de monotonie, de faire toujours la même chose, un manque un peu de piment dans notre vie. On a besoin que les choses changent, peut-être particulièrement aujourd'hui, parce que quand les choses changent, il y a un petit peu d'aventure, etc., et on a besoin de cela. Et pourtant, bien souvent, la vie en tout cas responsable, est monotone. Il peut y avoir aussi un sentiment de tristesse, ne plus ressentir de joie, parfois même ne plus croire que la joie soit possible. On peut penser à notre Seigneur Jésus-Christ à l'agonie qui dit « Mon âme est triste à en mourir ». On voit que la tristesse naît de la peur du sacrifice qu'il va accomplir le lendemain. Et face à tous ces sentiments que nous pouvons ressentir, à tous ces obstacles de la vie, il y a une vertu qui est la vertu de force. C'est-à-dire qu'il y a quelque chose qui me rebute, je vais faire un acte de volonté pour faire ce que je dois faire. Donc la force est une vertu qui donne à notre volonté l'énergie nécessaire pour vaincre les obstacles dans la poursuite du bien. Souvenez-vous que la définition de la vertu, qui vient du latin virtus virtutis, signifie la force, le courage. Et c'est là où on voit que la vertu de force, en fait, c'est deux choses très semblables. C'est pas la vertu par excellence, que la vertu la plus importante, c'est la charité. C'est pas non plus la base de toutes les vertus, puisque c'est plutôt l'humilité. Mais la force exprime de manière beaucoup plus concrète ce qu'est la vertu en soi. La vertu de force, on peut l'appeler aussi le courage. Le courage qui est un mot superbe, qui vient du mot cœur, le cœurage. Pourquoi ? Parce que le cœur est le siège de la volonté. Souvenez-vous, Rodrigue, as-tu du cœur ?